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2: 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C'est bien comme ça.
1: Originaire de Normandie, c'est à Concarneau que Grégoire Théry, alias Havre, a décidé de poser sa guitare. Le chanteur, auteur et compositeur signe son premier 5 titres où se mêlent pop-rock et poésie. Nord en est le premier extrait.
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4: Bonjour Arnaud Fromage.
5: Bonjour, bonjour à tous.
4: La nécessaire minute contre toi, c'est maintenant. C'est vous que j'ai vu tout à l'heure, hein, le doigt dans le pot à pâte à tartiner. C'est quand même pas très propre, hein, tout ça.
5: Je sais, mais que voulez-vous, c'est tellement bon et tellement régressif, la pâte à tartiner, du chocolat, des noisettes et plein d'huile. Bon, ça aide pas à rentrer dans du 38, mais flûte à la fin, il faut savoir se faire plaisir. Et surtout, cette merveille a bien failli ne jamais exister.
4: Ah, comment ça? À cause de Monsieur Ferrero, c'est ça?
5: Non, lui, il y est absolument pour rien, ce serait plutôt à cause de l'homme de Néandertal. Je vous explique. L'année dernière, des scientifiques de l'université d'Aarhus, au Danemark, se sont mis en tête de reconstituer le paysage et d'identifier les essences de plantes qui poussaient en Europe il y a 100 000 ans avant l'arrivée de l'homme. Pour cela, ils ont collecté des pollens anciens, les ont analysés et les résultats ne sont finalement pas si surprenants que ça. On y retrouve du tilleul, du hêtre, du charme et donc bien sûr des noisetiers. Beaucoup de noisetiers même, l'arbuste prolifère en effet dans les plaines, hors des forêts. Alors il faut s'imaginer qu'à cette époque, l'Europe était remplie de hordes de bisons, de rhinocéros, d'éléphants de 4 mètres de haut qui pouvaient peser jusqu'à 13 tonnes, autant dire des débroussailleuses, des animaux géants qui, en empêchant la forêt de tout grignoter, assuraient ainsi indirectement un espace pour les noisetiers. Bon, les années passent, et il y a 45 000 ans, l'homme quitte son berceau africain pour gagner l'Europe. Les premiers humains s'habituent à leur nouvel environnement, ils commencent à chasser les grosses bestioles. Aucun risque pour ces espèces, les humains sont bien trop peu nombreux pour représenter le moindre risque. Mais il n'empêche que ça commence à modifier légèrement l'équilibre en place. Moins de grands animaux, moins de défrichage, donc plus de forêts et moins de noisetiers. Si bien que, nous dit encore l'étude, ils sont passés pas loin de l'extinction.
4: Alors qu'est-ce qui a sauvé les noisetiers justement, Arnaud ?
5: Eh bien, ces mêmes humains. En effet, alors que les noisetiers étaient sur le point de disparaître, nos ancêtres ont commencé à développer ce qu'on appellera plus tard l'agriculture. Or, le bois de noisetier, c'est très pratique si l'on veut se fabriquer des outils, des armes, réaliser un peu d'artisanat ou tout simplement manger des noisettes. Les premiers hommes ont donc commencé à les cultiver, sauvant ainsi les noisetiers de la disparition. Alors, aujourd'hui, on n'a plus d'éléphants sauvages de 4 mètres de haut en Europe, mais heureusement, il nous reste les noisettes. La pâte à tartiner peut donc exister. Et ma journée peut commencer.
4: Ouf, je suis rassuré aussi parce que le petit déjeuner n'aurait pas la même saveur. Sinon, merci beaucoup Arnaud Fromage et heureusement également qu'on n'a plus d'éléphants. Eh bien, à demain, je crois.
5: À demain.
4: Bah oui, c'est ça, demain pour la nécessaire minute comtoise en réécoute, évidemment, sur l'application ici et sur ici.fr.
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6: Laetitia Ribeiro est biographe familiale. Pourriez-vous l'accueillir chez vous et lui raconter votre vie ? Laetitia Ribeiro, légende ici.
7: Bonjour, je m'appelle Laetitia Ribeiro, j'ai 50 ans. Je suis née au Mans et j'ai grandi à Parigné-l'Évêque. Ma particularité, je suis biographe familiale. J'écris des récits de vie pour les personnes qui souhaitent laisser une trace. Et donc je suis biographe à Encre d'Humanité.
8: Écoutez-moi.
7: Qu'est-ce qu'être biographe familiale ? Eh bien, c'est raconter des histoires de vie, accompagner des personnes en fait qui ont le souhait de laisser une trace, de témoigner de leur histoire, soit pour eux, soit pour leurs enfants. En fait, léguer un petit peu leur récit de façon à ce qu'ils se perpétuent dans les générations à venir. Comment est-ce que je procède ? Donc, la plupart du temps, je me rends au domicile des personnes. C'est avant tout une rencontre humaine et mon travail, c'est à la fois de les guider dans le récit de leur vie, mais aussi de comprendre et de percevoir les émotions, les silences, pour pouvoir écrire tout cela. Qu'est-ce que l'écriture permet ? Alors, au-delà effectivement du récit, l'écriture, elle permet parfois de s'alléger. Hein. J'ai aussi cette particularité d'être biographe accompagnante. L'écriture permet parfois de témoigner, mais aussi de s'alléger. L'écriture, elle permet de revisiter son histoire, faire un peu parfois le bilan ou l'avancée. Elle peut permettre une avancée, en tout cas, sur ce qui a été vécu. Si j'ai fait pleurer des gens, ce n'est pas moi qui fais pleurer les gens. Ce sont souvent leur histoire et l'émotion que ça peut dégager effectivement de raconter son histoire, mais c'est souvent aussi à la lecture de ce que j'ai pu écrire, en fait. Les gens disent souvent que c'est particulier de se relire, de se voir écrire, et que c'est une expérience qui est à la fois extrêmement émouvante et à la fois, c'est singulier. Les personnes, à la fois, ont l'impression d'avoir écrit leur récit, puisque l'idée, c'est vraiment de les rencontrer et de pouvoir effectivement écrire au plus près de ce qu'ils sont. Donc ça, chaque fois, en fait, les gens me disent que c'est un cadeau émouvant, mais un cadeau réciproque surtout.
8: C'est ma vie.
7: Est-ce qu'on est bien en Sarthe? Je suis revenue sur mes terres natales, donc c'est que c'était important et qu'on y vit bien. Pour moi, c'est important, que ce soit dans la biographie ou au fond d'être revenue en Sarthe. Pour moi, il y a quelque chose de l'histoire de ses racines, de savoir d'où on vient, de savoir où l'on va. Oui, on y vit bien en Sarthe. Voilà, c'était Laetitia Ribeiro, biographe à Encre d'Humanité. J'ai été très heureuse de vous parler de la biographie, de la découverte de la biographie. Et comme j'ai coutume de dire, il faut écrire son histoire, puisque chaque histoire mérite son encre.
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9: On sait qu'on est Lorrain parce qu'on klaxonne en partant de quelque part.
10: Ah oui.
9: Vous faites ça?
10: Ça m'arrive, mais j'ai toujours des scrupules à le faire parce que j'ai peur d'embêter les voisins.
9: Salut, papapap. Vous êtes pile dans le thème.
10: Ouais.
9: Un auditeur fidèle m'indiquait récemment dans un mail qu'il s'étonnait de ce travers très lorrain de klaxonner lorsqu'on quitte des amis ou de la famille.
10: Ça, c'est dans toute la France, non?
9: Je pense. C'est ce que je lui ai répondu, mais je lui ai dit que je m'attarderais sur le sujet tout de même.
10: Très bien.
9: Vous savez, on tourne au coin de la rue, on appuie sur la corne. Mimi. Fais tut-tut, disent les enfants.
10: Tut-tut.
9: Je ne sais pas si cette manie est expressément lorraine, vous l'avez dit. Moi, au départ, je croyais que c'était une tradition belge.
10: Pourquoi ?
9: Qu'ils klaxonnaient pour être sûr qu'ils partent vraiment, sinon ils restent sur le palier. Mais, quoique, il y a tellement de grisailles et de brouillard chez nous que peut-être qu'en Lorraine, on joue de la corne juste pour être certain qu'on est bien vivant. Ah oui, dis donc, je suis encore là. Encore klaxonner en arrivant, ça se comprend.
10: Oui,
9: par exemple, dans une ferme où il n'y a pas de sonnette, ni d'interphone, ou dans le cas d'une visite à des amis naturistes. T'as pas envie de voir à poil, ou tu as des pratiques un peu cheloues. C'est, tu préviens que t'arrives. Mais en partant, tout joyeux soit ton signal, tout prolongement du bon repas partagé soit-il, tout écho de l'amitié qui te lie à tes hôtes soit-il, tout point d'exclamation à une soirée excellente, à 2h du matin, là où il ravit tes copains, il fait chier tous les autres voisins. Tu risques fort de déclencher une kyrielle de réactions irritées. Une de mes voisines, pleine de bon sens, me disait l'autre fois, le klaxon devrait faire autant de bruit dehors que dedans, ça limiterait son usage. C'est pas bête?
10: C'est vrai.
9: Rappelons ce matin que l'usage de l'avertisseur est encadré par la loi.
10: Oui.
9: Je cite,
10: oh là là.
9: En France, dans une agglomération, il est prohibé lorsqu'il fait jour, sauf en cas de danger immédiat. À la campagne, on peut l'utiliser pour prévenir d'autres usagers, par exemple sur une route particulièrement étroite. Mais de nuit, le klaxon est interdit partout, sauf en cas d'absolue nécessité. Bon, on pourrait rétorquer que l'absolue nécessité de dire merci et qu'il y ait une bonne ambiance fait loi, mais non. L'utilisation du klaxon hors de ces circonstances est passible d'une amende forfaitaire de 68 euros. Avouez que ça fait cher le tut-tut.
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1: Je marche à côté d'une jeune femme qui est habillée vraiment très rétro.
2: Bonjour.
1: Bonjour. C'est très joli votre tenue.
2: Merci beaucoup.
1: Vous me parlez un peu de votre inspiration ?
2: Oui, en fait, je m'inspire énormément donc, de la mode des années 20, 30 aux années 60. Et j'aime porter donc, des pièces d'époque et des pièces aussi de belle qualité avec de la bonne matière. Donc on en parle justement à l'instant.
3: On parlait de l'importance des belles matières et elle me parlait de son manteau qui est en laine et cachemire et qu'elle avait trouvé pour quelques euros au fripe.
1: Et puis, si je peux me permettre, il y a aussi un côté par conséquent très féminin.
2: Oui, aussi. Ouais. Bah, j'aime énormément tout ce qui touche à la féminité. Je trouve que c'est quelque chose de très beau, de ne pas en avoir honte en fait. Je pense qu'il y a une espèce de honte de la féminité qui s'est développée. Je l'ai remarqué très tôt, même quand j'étais au collège, et simplement les choses féminines étaient vues comme moins bien, comme moins intéressantes, moins intelligentes. Et on va dire que le vêtement n'est pas une personnalité à proprement parler, mais le vêtement sert à sublimer. Et la féminité, je trouve qu'elle sublime tout le monde, même parfois les hommes aussi.
1: Et vous ?
3: Moi, je pense que la féminité, moi, avant, j'ai jamais porté de pantalon avant mes 20 ans. Donc, au collège, j'étais souvent assez moquée. Bon, je pense qu'on a eu un peu le même parcours, mais j'étais souvent assez moquée parce qu'on me disait que soit j'essayais de faire trop fille, soit j'essayais de faire un peu nunuche, etc. Il y avait un peu cette haine de tout ce qui touchait aux filles. C'était souvent un peu décrié. On disait, oh, mais ça, c'est un truc de fille. Et du coup, il y avait cette tendance à vouloir être pas comme les autres filles et à vouloir se démarquer. Et du coup, maintenant, c'est bien quand on est adulte de pouvoir l'assumer et puis de trouver des copines aussi. On peut l'assumer.
1: Faut, oui, aussi.
3: Ça aide beaucoup.
1: Est-ce que pour terminer, on pourrait tenter une petite description.
2: Bien sûr. Alors, je porte un très long manteau marron avec un béret assorti, une robe longue à carreaux marron également, avec une ceinture en cuir toujours marron, une chemise ancienne à col, alors je ne sais pas si on la voit bien, mais blanche, des gants...
1: Dentelle.
2: Oui,
1: dentelle. Des gants magnifiques.
2: Des gants, je crois, qui datent des années 70, marron et beige. Chaussures aussi des années 70, marron. Un maquillage, donc un rouge à lèvres couleur brique. Et les yeux assortis dans des tons marrons également.
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4: Je rêvais d'avoir une maison à la campagne. Cette maison, c'est comme si j'y étais née. C'est ma maison de famille.
5: Ma maison s'appelle l'Ostao de la Mar.
6: C'est une maison un peu envoûtante.
7: Eh bien, vous voyez, des livres et trois fenêtres qui me donnent le paysage du pays, comme si c'était trois tableaux.
8: Ils ont vécu ici.
9: Thibaut Gaudry.
10: Ah, je m'appelle Nina Simone.
8: L'histoire de Nina Simone, c'est celle d'une petite fille amoureuse de Jean-Sébastien Bach qui rêvait de devenir la première pianiste concertiste noire américaine. Mais qui grandit dans l'Amérique profonde des années 30 et 40, où la ségrégation raciale est de mise.
11: I put a smell on you. J'ai commencé à étudier le classique en 5 ans.
12: Et vous avez continué, vous avez eu vos diplômes.
11: Et après, j'ai obtenu le doctorat de musique de Amherst University.
8: Élève studieuse, oreille absolue et jeune prodige, elle ne parvient pas à intégrer l'école de musique dont elle rêvait, brisant la carrière à laquelle elle aspirait. Et elle emportera le regret et la douleur toute sa vie.
11: I'm sorry that I didn't become the world's first black classic pianist. Oh yeah, I think I would have been happier. I'm not very happy now. Oh yeah.
8: Finalement, c'est par le jazz qu'elle connaît la gloire. Nina Simone devient aussi l'une des voix de la lutte pour les droits civiques des Noirs. Mais avec une sensibilité à fleur de peau, des douleurs de l'enfance qui ne sont jamais loin, sans compter des troubles bipolaires et des phases de dépression, elle finit par quitter les États-Unis, voyage beaucoup, et c'est naturellement en France qu'elle trouve refuge dans les années 80. Elle, la francophile, qui a connu le succès en reprenant « Ne me quitte pas » de Jacques Brel, et qui a choisi son nom de scène après avoir vu « Casque d'or » avec Simone Signoret.
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14: Pour Nina Simone, comme beaucoup d'artistes noirs de cette époque, la France est un pays très très important, parce qu'on a cette image réelle, à l'époque, d'un pays ouvert, Par exemple, prendre un bus ou un métro à Paris, on prend le métro et le bus avec les Blancs. On n'est pas dans des compartiments séparés. Et la France est une terre d'asile.
8: Elle vit 2 ans à Paris, enregistre quelques chansons et fait quelques concerts, puis en repart, avant de revenir une dizaine d'années plus tard. En 1992, elle s'installe à côté d'Aix-en-Provence, à Bouc-Bel-Air. C'est là qu'un après-midi de juillet 95, excédée par le bruit que font 2 adolescents jouant autour de la piscine de la villa voisine, elle tire un coup de pistolet à grenaille et blesse légèrement l'un d'eux. Elle écopera de 8 mois de prison avec sursis et une obligation de soins. En 1998, elle déménage à quelques kilomètres, à Carry-le-Rouet, où elle s'éteint le 21 avril 2003. Lors de ses funérailles, à l'église de Carry, une sono joue « Ne me quitte pas ». Sa grande amie, la chanteuse Myriam Makeba, est là. Elton John a fait envoyer des roses jaunes, avec un petit mot « Tu étais la plus grande, et je t'aime ». Sa fille, Lisa, prend la parole pour rappeler combien Nina aimait la France et demande de ne pas laisser son souvenir s'éteindre. Son souvenir et sa voix sont toujours là. Elle ne nous a jamais vraiment quittés.

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1: Oui, j'adore. Ouais.
2: Pourquoi est-ce qu'on chante? Et qu'est-ce que ça peut apporter le fait de chanter?
1: De donner de l'ambiance. Ouais.
3: De s'amuser.
2: Prenons le problème à l'envers et on va arriver à l'homme. Pourquoi les oiseaux chantent?
3: Pour appeler les autres oiseaux.
1: Pour qu'ils donnent à manger. J'ai faim.
4: J'ai faim.
5: On peut se tutoyer?
4: Ouais.
5: Sympa.
4: T'es lourd.
5: Mais j'ai quand même faim.
1: Ils appellent les oiseaux. Ils disent j'ai faim. On peut me donner à manger? Est-ce que vous êtes parti pour aller partir prendre à manger?
2: Donc tu penses que les oiseaux chantent pour demander à manger?
3: Oui. Pour nous réveiller peut-être. Bah aussi des fois ils chantent le midi pour dire s'il y a un danger ou pas.
2: Et donc nous, pourquoi est-ce qu'on chante? Vous aimez chanter?
1: Oui, j'adore. Ouais.
2: D'accord. Et à part ça, tu chantes quoi quand tu chantes?
1: Je sais pas, Pierre Garnier. Chaque seconde.

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1: À Brassimpouille, au cœur de la Chalosse, un témoignage de la préhistoire, le musée de la Dame. Des grottes, un archéoparc, un musée, un site exceptionnel. Notre guide, son directeur Benoît Ducam.
2: À Brassimpouille, tout commence avec la reprise des fouilles en 1981, ce qui va en fait amener la création du premier espace muséographique. Donc là, on est en 1980, hein, c'est vraiment le tout début du début. Quelques bonnes années après, en fait, à partir de 2002, que va être créer la Maison de la Dame, qui va être en fait le nouvel espace muséographique du site de Brassimpouille, autour duquel va se greffer l'archéoparc, qui est la partie extérieure du site sur laquelle ont lieu les ateliers, les animations, en ce moment notamment beaucoup d'ateliers avec des scolaires. Et depuis 2 ans maintenant, s'est rajouté à ce complexe le site archéologique des Grottes du Pape, qui se visite également sur Brassimpouille.
1: Si on remonte aux origines, quand a-t-on commencé les recherches ?
2: Le site de Brassimpouille, en fait, il a été découvert en 1880, c'est-à-dire 100 ans avant finalement ce qui a lancé le musée aujourd'hui, avec à l'époque non pas des archéologues au sens où on l'entend aujourd'hui, mais plutôt des amateurs ou des érudits, puisqu'on est au tout début de l'archéologie, qui vont s'intéresser au site de Brassimpouille. Parmi eux, entre autres, Édouard Piette, qui découvrira en 1894 la Dame de Brassimpouille.
1: Cette fameuse Dame de Brassimpouille, c'est une statuette.
2: Alors voilà, la Dame de Brassimpouille, c'est une petite statuette en ivoire de mammouth qui est considérée aujourd'hui comme le plus vieux visage représenté de l'histoire de l'humanité. Et c'est une statuette qui a été, qui est datée, estimée. Alors, on est toujours en permanence en train de préciser les datations. Elle aurait été sculptée à peu près il y a 29 000 ans.
1: Est-ce dire que nous avions des peuplades qui vivaient là, à Brassimpouille, dans la préhistoire ?
2: Brassimpouille, finalement, on a la chance d'avoir des grottes qui se sont créées naturellement il y a plusieurs dizaines de milliers d'années. Et finalement, les hommes préhistoriques qui passaient dans la région, puisqu'on est toujours sur des tribus nomades, vont profiter l'opportunité de cette petite cavité, vont s'installer dedans, et pendant plus de 20 000 ans, des tribus vont passer et agglomérer en fait des restes de leur activité, qui ont été découvertes du coup à partir des années 1880 et jusqu'à aujourd'hui encore, puisque on est toujours sur un chantier de fouilles à Brassimpouille.
1: C'est la communauté de communes Coteaux et Vallée du Leuil qui gère le site, ouvert toute l'année, sauf en hiver, à part pour les groupes et sur réservation. Renseignements préhistoire-brassimpouille.fr. 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
3: Vous avez peut-être du mal à trouver l'amour malgré de nombreuses tentatives, notamment sur les sites de rencontres. Il y a peut-être des raisons à ça.
4: Je m'appelle Hélène Bethams. Je suis fonctionnaire, mais aussi autrice et psychosexologue, hypnothérapeute.
3: Ça fait beaucoup de fonctions. Qu'est-ce que vous avez écrit ?
4: J'ai écrit un livre qui s'intitule « Les sites de rencontres et l'estime de soi, psychologie amoureuse à l'ère du numérique ».
3: Mais comment passe-t-on de fonctionnaire à autrice et psychosexologue ?
4: Je suis d'abord restée en couple pendant 23 ans et je me suis séparée. Au moment de la séparation, j'ai attendu 2 ans avant de m'inscrire sur un site de rencontre. Et là, ce que j'ai découvert, ça m'a paru trop compliqué. Alors, comme tout le monde, j'ai navigué entre des eaux troubles, on va dire. Et puis, j'ai décidé de me former en psychosexologie, puisque la psycho m'intéressait depuis toujours. Et la sexualité aussi. J'avais lu Freud, j'étais très très jeune. Comment rencontrer l'amour quand on a perdu les codes à une époque, en fait, où tout est sur le numérique et où dans la vraie vie, on ne sait pas qui est célibataire ou pas et où on ne va pas aborder quelqu'un en lui disant « Ben voilà, moi je suis seule ». Est-ce que ça te dit de faire connaissance ? Parce que c'est ce qu'on fait sur un site de rencontre. On écrit à quelqu'un et on lui demande en fait s'il a envie de faire connaissance.
3: Comment avez-vous vécu cette expérience particulière sur les sites de rencontre ?
4: Je ressentais des choses un peu complexes qui peuvent s'apparenter à de l'adrénaline quand on fait du cardio, par exemple, une espèce d'excitation dès qu'on a un like, dès qu'on a un crush, un match. Pendant ma formation, je me suis dirigée vers des études et des recherches un peu plus scientifiques. Et ça a plein d'effets. fait. Les sites de rencontre, on s'en rend pas compte, mais on crée des hormones, de la dopamine, de l'adrénaline. Et en fait, c'est les conditions de l'addiction.
3: Et c'est ce que vous expliquez dans le livre.
4: Je parle aussi de toutes les difficultés d'attachement qu'on peut avoir. Parce que parfois, aimer ou être aimé, ça peut être une grande peur. Je parle aussi de nos schémas. Parce que dans la rencontre amoureuse, on va souvent reproduire les mêmes schémas, on va être attiré par les mêmes personnes. Bah, c'est un petit peu comme dans la vie, tous les jours on prend le même chemin pour aller travailler et rarement on va essayer une nouvelle route. Alors moi c'est ici et aujourd'hui que je vous propose de commencer un travail pour vous aider dans vos rencontres.
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5: Le bâtiment rondouillard au toit de chaume de l'ancien Courtepaille à Cussy-les-Forges a pourtant bien failli disparaître. Ce restaurant grill, dont le néon rouge a éclairé pendant des années l'entrée de ce village de la Vallonnée, a accueilli pendant plusieurs décennies les vacanciers en voiture qui descendaient dans le sud ou rentraient chez eux par l'ancienne Nationale 6.
6: Pas moyen d'avancer. Qu'est-ce qu'ils font devant aussi? Et l'autre Thierry, y a vraiment pas de quoi? Ah, ils sont en panne par-dessus le marché, c'était bien la peine de nous doubler tout à l'heure. Ah, si j'avais su, je serais jamais parti en vacances.
5: Le Courtepaille de Cussy-les-Forges a même une histoire particulière. Construit en 1964, c'était le deuxième établissement de la célèbre chaîne, devenu au fil du temps le plus ancien encore debout en France. Dans une archive de 2020, André Leroy, qui en a été le directeur pendant 30 ans, se souvient d'une salle de resto restée dans son jus.
7: Elle est d'origine avec ses rideaux verts, ses banquettes, tout est resté dans son jus comme elle a été faite en 64. C'est magnifique avec ses vieilles tables, ses vieilles chaises, ses briques, la cheminée qui est pas la même, les banquettes vertes, des lanternes, c'est vraiment joli.
5: Ce décor authentique a même vu défiler des vedettes des années 70 sur la route de leur tournée, comme Michel Thor ou Claude François. Puis le rideau est tombé en 2020, le restaurant a fermé et le bâtiment est resté 5 ans à l'abandon. La belle histoire, c'est qu'il a été repris il y a un peu plus d'un an par Christopher Bertrand, un ancien serveur de la chaîne.
8: J'ai démarré chez Courtepaille, j'avais 16 ans. Je travaillais à Courtepaille de la Poignée, donc en faisant des études pour exercer le métier de tailleur de pierre. Donc oui, rien à voir du tout. Et je suis revenu chez Courtepaille à Cussy-les-Forges. Les choses, parfois, vous savez, vous avez des opportunités dans la vie, il y a des petits clins d'œil, des petites choses.
5: Sous son impulsion, Courtepaille est devenu Courte Patte, un magasin spécialisé pour animaux. Une nouvelle enseigne qui vient de fêter ses 1 an d'existence. Le lieu a changé d'activité, mais il n'a pas perdu son âme. La preuve, toutes les semaines, des automobilistes s'arrêtent encore. Pensant venir manger, ils grimpent le petit escalier jusqu'à la porte avant de réaliser que les grillades ont laissé place aux croquettes pour chiens.
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1: Une aventure de 30 ans. Françoise Chavaldini n'est pas peu fière de son entreprise, dont la renommée n'est plus à faire.
2: C'est une belle aventure, avec ses hauts, ses bas, mais c'est plutôt positif. Alors, pour la région de la commune de Dzi, c'est très important, parce que ça fait vivre le village non seulement l'été, mais même l'hiver. Il y a quand même, ici à Dzi, il y a des personnes qui habitent Dzi et qui travaille ici à Sodez, donc ça fait quand même un flux, ça fait de l'économie et c'est quand même pas mal pour un petit village à flanc de montagne d'avoir une telle activité aujourd'hui au centre de Dzi. Nous ne sommes pas les seuls, comme vous savez, et donc ça fait quand même vivre le village et une certaine effervescence, même l'hiver et pas seulement l'été quand il y a les touristes.
1: Et en trois décennies, la production s'est développée à vitesse grand V.
2: On a revu, si vous voulez, notre système de commercialisation. On sait, comme on est dans une dynamique environnementale, on a plutôt préservé donc, pour la ressource. On s'est cantonné déjà en Corse, en région PACA, un peu Paris, on a un peu d'export qui nous reste fidèle, c'est la Guadeloupe, voilà. Mais très peu parce que c'est voulu, c'est dans notre façon de contribuer, si vous voulez, aussi avec l'environnement, si vous voulez, de faire très attention.
1: Voilà. Et la gamme s'est étoffée.
2: En plastique, donc, du litre et demi, du litre, du 50 et du 33. Nous avons deux bouteilles plastiques pour le CHR en 1 litre. Nous avons donc toute la gamme vert, 1 litre, 75, 50 et 33. Et ensuite, nous avons aussi la gamme gazeux en litre CHR. Et en vert gazeux, nous avons le litre, le 75, le 50 et le 33. Et ensuite, on a développé aussi les aromatisés. Aujourd'hui, nous sommes au citron. Elle va se compléter dans les années qui viennent avec le citron corse, donc naturel, pas de sucre, citron plat 50 et 40 gazeux citron.
1: Françoise Chavaldini met ses espoirs pour l'avenir dans les infrastructures routières. Pour elle, les routes ne sont plus adaptées, notamment pour les camions de livraison. Pour elle, rien n'a été fait depuis 30 ans.
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3: L'Élastique à musique, une association fondée en 1980 qui propose des ateliers et des cours de musique pour tous les niveaux au Mans. L'association vient de faire sa rentrée et bonne nouvelle, il est encore possible de s'y inscrire. Mais comment ça fonctionne? Quels instruments peut-on essayer? Bougez pas, j'ai testé pour vous l'Élastique à musique. Et direction le 14 rue du Père Mersenne, devant un bâtiment blanc et vitré. Comme indice, un panneau avec une grande note de musique, il y est écrit l'Élastique à musique. J'ouvre la porte et rentre à l'intérieur.
4: Bonjour, bienvenue
5: à l'Élastique à musique.
3: Pour m'y accueillir, Nathalie, directrice des lieux, Florence, coordinatrice pédagogique, et Gabriel, professeur de piano et de MAO, musique assistée par ordinateur, des instruments qui figurent parmi la liste des nombreux autres proposés.
6: Oui, il y a une grande variété. On a des cours assez classiques, piano, guitare, basse, batterie, violon, trombone, saxophone, trompette.
3: Et bien d'autres. Cette diversité, c'est une grande force parce que l'équipe pédagogique met en place des projets communs entre tous les élèves. Il y a même des ateliers pour le chant, si vous voulez devenir la prochaine Céline Dion. Au total, 15 professeurs pour des cours soit particuliers, soit collectifs.
6: Oui, donc l'idée quand on fait de la musique, c'est de ne pas s'enfermer tout seul avec soi-même ou qu'avec son professeur, c'est de pouvoir échanger avec d'autres personnes.
3: Et donc une vie associative dans laquelle s'impliquer, avec des différences de niveau, bien sûr, mais qui sont aussi une manière enrichissante d'apprendre. Surtout que Gabriel et les différents professeurs font les choses petit à petit.
7: Donc le premier cours, c'est une rencontre, on fait le point sur le niveau. Généralement, je demande toujours de jouer un petit quelque chose pour ceux

0: enfants sont répartis en trois groupes et changent à chaque trimestre. Le premier groupe, piano-voix, le deuxième, batterie-percussion MAO, et le troisième, les cordes, guitare ou encore violon. Ça leur permet de choisir plus facilement l'année suivante et ça évite aux parents d'acheter un instrument pour rien. Ça, c'est plutôt pas mal parce que ça représente malgré tout un budget. L'élastique à musique, c'est testé et approuvé par Issimène.
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2: En 1994, c'est bien simple, en cette journée du 4 juin, c'est tout Carpentras qui attend la rockstar. Allez vous enfiler votre blouson de cuir, montez sur votre Harley Davidson, la balade commence. Et il faut remonter à 1992 pour bien comprendre la venue de Johnny Hallyday chez nous. C'est à cette date qu'il fonde avec un ami son premier groupe de bikers, les HDC Desperados. Ouvert à tous, et tous ceux qui ont une Harley Davidson, l'association va se rassembler à Carpentras pour la première fois, donc 2 ans plus tard, en juin 1994. Carpentras, bah oui, parce que l'un des meilleurs amis de Johnny Hallyday, c'est Joe Rodriguez. Alors, son nom ne vous dit peut-être pas grand-chose, mais ce carpentracien de naissance est le garde du corps de Johnny Hallyday pendant 5 ans. Et c'est vrai qu'il partage, comme Johnny, la passion des Harley. Ils ont même des tatouages en commun. En ce 4 juin 1994, notre ami Joe Rodriguez se marie.
3: Au nom de la loi, je vous déclare unis par le mariage.
2: Et il choisit qui en témoin ? Bah Johnny Hallyday. Et voilà, c'est comme ça que Carpentras voit arriver depuis le Var des milliers de motos. Tour de ville, mairie de Carpentras, centre-ville, c'est juste la folie. Ce que vous entendez là, c'est un extrait du reportage d'une chaîne câblée de l'époque qui suit le voyage de Johnny et de ses copains bikers. Cette visite aux allures de chef d'État impressionne une partie des Carpentrasiens. Et d'ailleurs, il suffit de parler aux commerçants et aux habitants d'aujourd'hui pour comprendre ce souvenir de cette journée juste dingue. En fin de journée, Johnny, au bras de son épouse à l'époque, Adeline Blondeau, et de son producteur Jean-Claude Camus, prend la direction de l'hippodrome Saint-Penchon où se déroulent les courses hippiques. Là-bas, c'est presque 30 000 personnes qui l'attendent. Un mini-concert est organisé et Johnny, bah, faut le dire, il s'éclate. 6 titres chantés par la star, qui est ensuite rejoint par le guitariste Paul Persson. À l'époque, c'est l'animatrice Sophie Favier qui présente ce concert. L'entrée est de 50 francs et pendant 3 jours, c'est juste la folie, la fête ne s'arrête pas. Johnny partira avec Adeline en hélicoptère à la fin de ce week-end. Alors figurez-vous que j'ai pas mal cherché et ce n'est pas la première fois que Johnny chante à Carpentras. Il était déjà venu en 1961. À l'époque, il se produisait place de la mairie dans un tour de chant organisé par l'association des commerçants. Il était alors âgé de 18 ans.
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0: C'est quoi votre passion, Eric ?
1: Alors moi, c'est le chant lyrique italien.
0: Vous avez toujours fait ça ?
1: Non, pas du tout. J'ai commencé à chanter depuis à peu près 2 ans.
0: Vous faisiez quoi avant alors ?
1: Alors avant, moi, j'étais plutôt dans le côté sportif. J'étais joueur de foot national. J'ai eu la chance d'être professionnel pendant un petit peu de temps. Et ensuite, j'étais entraîneur de football.
0: Et alors, comment votre vie a basculé ?
1: Alors, tout simplement, ça a été un concours de circonstances. J'étais dans un camping. Anne-Laure Cibon, qui a fait la Starac, qui a fait la finale à Star Academy, m'a entendu ma voix et m'a proposé de faire sa première partie.
0: C'est un conte de fées.
1: Complètement, surtout que j'avais jamais fait de scène de ma vie.
0: Il y avait des chanteurs quand même dans votre famille ou pas du tout ?
1: Oui, j'avais ma maman qui était chanteuse, qui devait rentrer au conservatoire de Paris. À l'époque, c'était Jean Nouin et Régine. Et ben, je me sens un peu coupable parce que elle venait d'accoucher et donc elle n'a pas pu continuer son rêve.
0: Le chant italien, c'est important, ça m'est rendu compte.
1: Absolument. J'ai mes ancêtres qui habitaient Palerme et j'ai quand même baigné un petit peu dans le chant italien avec ma grand-mère qui adorait les chants italiens.
0: Les fauteuils se sont retournés. Dites-nous pourquoi je dis ça.
1: Oui, j'ai eu l'occasion. Comme ça, c'est un concours de circonstances. J'étais sur un bateau en croisière et j'ai une amie qui était avec moi qui me dit « Rick, il y a The Voice sur le bateau ». Donc, je ne le croyais pas. Et donc, j'ai fait les auditions. On était 47. Il n'en gardait plus que 7. Et j'ai eu la chance de pouvoir chanter, d'aller en finale. Et donc, c'était l'Italie contre la France. Hein. Mais j'ai perdu contre une sacrée chanteuse, une fille qui était superbe.
0: Vous chantez où alors aujourd'hui ?
1: Actuellement, je fais des petites scènes. Mais alors, quand je dis les scènes, c'est des salles des fêtes et dans les petits villages. Et j'ai eu l'occasion de faire l'année dernière le tremplin musical à Muret, où il y avait des artistes, auteurs, compositeurs, et j'ai eu la chance de gagner le prix du jury, le coup de cœur du jury, et ils m'ont offert la première partie des Vendredis de l'été qui se font chaque année sur Muret.
0: Vous y pensez régulièrement à votre maman, du coup ?
1: Absolument, oui. En fait, j'ai une coach qui s'appelle Aurore Massad, qui est ma coach et qui chante avec moi, qui me fait penser beaucoup à ma maman, parce qu'elle a à peu près la même voix. Et c'est vrai que ma maman, quand je chante, j'ai l'impression qu'elle est à côté de moi, quoi. Et jamais j'aurais cru qu'un jour j'arriverais à chanter, et je sens qu'elle est avec moi.
0: Vous envoyez en tout cas, on finit par Caruso ?
1: Allez, si vous voulez.

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1: Les petits bonheurs, généralement, ce sont des sourires qui se récoltent tous les jours au hasard des rencontres. Il suffit d'un micro ici, de ne surtout pas prendre de rendez-vous et de ne pas se présenter. Ça marche très bien à Megève, par exemple. Nous sommes donc en Haute-Savoie, sur les hauteurs de Megève, au Mont d'Arbois, pendant que des chevaux sont en train de monter dans une bétaillère.
2: Bonjour.
1: Matin de bonheur, venez vous occuper des bêtes.
2: C'est ça, on vient les mettre au chaud, ouais.
1: Ah, c'est-à-dire que là, ils quittent la montagne?
2: Ouais, ce coup-ci, ouais, c'est bon. Ce coup-ci, on va les ramener, on va les mettre en pension pour cet hiver, ouais. Ils ont passé tout l'été en montagne, donc ce coup-ci, ça y est. Ils vont aller se mettre au chaud pour l'hiver.
1: Ah oui, ils font toute la saison,
2: ouais,
1: ici?
2: Ouais, ceux-là, ils font toute la saison ici. Il y en a qui sont là pour la monte, il y en a qui sont là pour l'attelage, et puis vu que nous, on est élevage, il y en a, ils sont juste là pour grandir.
1: Vous, c'est pas juste un loisir, c'est votre métier?
2: Ouais, moi, c'est mon métier, ouais. Je suis cocher palefrenier, ouais.
1: Quand vous dites pour l'attelage, c'est les calèches qu'on peut voir à Megève, par exemple?
2: Exactement, c'est ça.
1: Donc, les chevaux, quand ils sont pas attelés, on les voit ici, sur les hauteurs de Megève?
2: Ouais, c'est ça. Nous, on en a à l'Alpette, comme là en face, en haut de la côte 2000. On en a aussi au Mont d'Arbois, là, juste derrière. Et puis, après, au fur et à mesure de la saison, on les fait descendre petit à petit. Puis là, ils atteignent leur point le plus bas sur Megève. Puis après, on les change de département, et puis voilà.
1: Donc là, ils montent dans le bus?
2: C'est ça, ouais. Ils montent dans le bus, là, je vais en mettre 4. Là, après, j'ai mon patron qui va arriver, il va prendre le reste. Et puis après, on va prendre un camion et une remorque, puis on y charge tout dedans, puis lui, il part cet après-midi.
1: Et là, ils partent où, hein, en résidence d'hiver?
2: Ils partent dans l'Allier, ceux-là. Ils partent dans l'Allier, ils ont des gros champs de plusieurs hectares, où c'est qu'ils ont du foin, des abris pour eux, de l'eau à volonté, et puis voilà.
1: L'Allier, donc en Auvergne, si je ne m'abuse, il fait pas beaucoup plus chaud qu'ici l'hiver.
2: Non, il fait pas beaucoup plus chaud, mais par contre, ils auront plus d'herbe qu'ici, on va dire. Ils auront moins de neige, ils auront un peu plus de foin, un peu plus d'eau, parce que nous, ici, c'est qu'on est tout de suite dans la neige, et puis nous, on n'a pas assez de foin pour tous les nourrir l'hiver, donc on préfère les mettre en pension. C'est beaucoup plus agréable pour eux. Puis pour nous, l'hiver, on a déjà bien assez de boulot comme ça, donc au moins, ils sont un peu tranquilles aussi de leur côté.
1: Alors justement, vous faites quoi l'hiver si vous avez plus de chevaux?
2: Alors c'est pas qu'on en a plus, c'est qu'on en a moins. Toute la partie élevage en fait partout en pension, et en fait l'hiver nous on fait énormément de calèches sur Megève. On a des grosses calèches qui montent jusqu'à 12 personnes. C'est qu'on fait les fondus en calèche en soirée ou midi, et on fait juste des balades en calèche.
1: Bon, vous, j'imagine que le cheval c'est une passion, on fait pas ce métier là par hasard.
2: Mon grand-père était déjà éleveur de chevaux, là maintenant je bosse chez un ami de mon grand-père. Puis voilà, après on fait ça par passion, de toute façon c'est pas par l'argent qu'on va le faire, hein, comme dans tout métier agricole.
1: Même à Megève?
2: Même à Megève, l'agricole, ça reste l'agricole, à Megève ou pas.
1: Je peux vous demander votre prénom?
2: Moi, c'est Mathieu, moi.
1: Et c'est quoi le dernier petit bonheur de Mathieu, s'il vous plaît?
2: Mon dernier petit bonheur, c'est d'avoir fait un galop sur les crêtes de la côte 2000 en plein été avec le soleil couchant. Et ça, je pense que je m'en souviendrai jusqu'à ma mort.
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3: Sur la route de la Guinguette à Anzem, en venant de Guéret, vous verrez sur votre gauche une maison avec des fenêtres blanches. C'est l'atelier du sculpteur Scal. Mais c'était quoi avant?
4: Je suis Scal, sculpteur, avec joie de vous accueillir.
3: Donc votre maison, c'était la boucherie du bourg?
4: Une des boucheries du bourg, oui. Alors je crois que c'était la famille Fell qui aurait fermé, d'après les anciens qui habitent le village, dans les années 50. Mais il y a encore les traces.
3: Et donc là, le carrelage...
4: C'est ce qu'on appelle, je crois, du casson. Alors, je ne sais pas si c'est l'expression qui est employée en Creuse, mais en général, on appelle ça du casson, parce que ce sont des bouts de carrelage de toutes les couleurs, qui ont servi à faire le sol de l'atelier de boucherie. Et puis, il reste encore au plafond, encore des suspentes pour les boucher, où ils accrochaient les morceaux de viande. Mon atelier, apparemment, c'était dans cet endroit qu'on accueillait les clients qui venaient. Donc ici, pareil, le même carrelage que dans l'autre partie. Et là, maintenant, j'ai transformé ça dans mon atelier de sculpture. Sur les matériaux, principalement des métaux, mais aussi du bois. Moi, ce qui m'importe, c'est le rendu dans les formes. J'apporte beaucoup d'importance à la lumière posée sur les pièces, les reflets, enfin. Et puis surtout, j'aime pas les lignes droites. Les gens qui aiment ce que je fais, c'est Jules Verne, Tim Burton, par exemple, me définit mieux comme recréateur.
3: Et là, par exemple, qu'est-ce qu'on a devant nous?
4: J'irais un manège, mais qui est issu de plein de pièces différentes. Une montre, des engrenages. Alors évidemment, c'est un petit moteur de jeu d'enfant. Il y a un plateau qui tourne dessus avec comme un manège pour enfants. Mais là, au lieu que ça soit des chevaux, des voitures, là c'est des symboles du temps.
3: Et est-ce que comme les anciens clients de la boucherie, on pourra passer la porte et venir voir le manège du temps?
4: Dès cet été, j'accueillerai les visiteurs. une partie qui est sans carrelage, peut-être leur bureau, peut-être pas leur compte, j'en sais rien. En tout cas, là, il y a une grande partie qui est carrelée en casson, comme je disais tout à l'heure, qui est très pratique à entretenir quand on a un atelier de sculpteur.
3: Donc il y a un pont entre le passé et le présent quand même, ça reste de la boucherie à l'atelier.
4: Ah oui, tout à fait, j'ai choisi cette maison pour ça aussi, hein, parce qu'il y avait, vraiment un passé, une architecture un peu curieuse, un peu décalée, et ça a fait beaucoup dans le choix, ouais, tout à fait.
3: Comment vous avez mené votre enquête ?
4: Principalement, je fréquente la bibliothèque de la COP, donc dans Zem. On est quelques-uns, et j'ai rencontré Brigitte, par exemple, à qui j'ai posé des questions. En tout cas, c'est grâce aux anciens du village que j'ai pu avoir quelques infos, quoi. J'ai une belle rencontre, je suis bien ici.
3: Dans cette maison, on ne découpe plus de la viande, mais des matériaux recyclés pour fabriquer des œuvres.
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Lola Bay est une chanteuse, autrice, compositrice qui mêle douceur, humour et spontanéité. Si vous avez pu la voir dans l'émission The Voice, ce qu'elle affectionne aujourd'hui, c'est sillonner le monde rural pour chanter dans les tout petits villages.

0: M'ennuyer, Lola Baye. Un coup de cœur, ici même. 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
2: Une autrice, compositrice, elle écrit à la guitare et au piano des chansons pour elle-même et pour les autres, et pas n'importe quelles autres. Je lâche un exemple au hasard, en cette semaine de guerre de billetterie, elle a écrit 3 chansons pour Céline Dion. Son premier tube en France nous fait remonter à 2008, l'année de la mort de Carlos. Heureusement qu'elle était là, Zao. C'est

0: ce soir dans Décibel pour célébrer la sortie de son 5e album, un bijou nommé Versatile. Et bonsoir, bienvenue Zao.
1: Bonsoir.
0: La dernière fois qu'on s'est vu, c'était il y a une petite année et vous aviez prêté main forte à Tom Frager sur son album.
1: Ça passe vite, hein.
0: Bah oui, je sais. Non, c'est terrible, ça passe très très vite. Et là, bim, votre 5e album qui débarque, Versatile, après une tournée de printemps qui s'est fort bien passée par chez nous. Avant tout ça, pour vous présenter tout à l'heure, je mettais la chanson C'est chelou qui est votre premier tube. Rappelez-vous les amis de cette chanson.
2: C'est chelou.
0: J'avais envie de parler avec vous de la puissance d'un premier tube aussi fort que C'est chelou. Et je me suis demandé, vous allez me suivre dans mon délire, si vous n'aviez pas échappé de près au syndrome Diams. Je m'explique.
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0: Le grand premier tube populaire de Diam, c'est DJ, qui est, alors certes une très bonne chanson, comme C'est chelou d'ailleurs, mais qui représente pas vraiment l'intégralité du travail d'autrice
1: complète
0: de Diam. Et C'est chelou, c'est un peu la même chose avec vous.
1: Ouais.
0: Une chanson qui est très fun et légère, avec des mots comme taspé par exemple.
1: C'est,
0: qui sont
1: c'est
0: pas
1: une
0: forcément...
1: pièce d'un puzzle qui est incomplet, quoi.
0: Et donc, je me demandais, est-ce que à la fois, alors c'est pas génial évidemment de démarrer sa carrière avec un tube, mais est-ce qu'à la fois ça peut être l'arbre qui cache la forêt, et est-ce qu'il faut quand même parfois un petit peu se détacher de cette première chanson, de ce premier succès?
1: Alors moi j'en suis très très fière parce que c'est ce qui m'a fait connaître auprès du grand public. Maintenant l'enjeu pour moi après C'est chelou, c'est de montrer toutes les facettes de ma création, de ma musique. Donc c'était important que j'arrive jusqu'à un morceau comme Je te promets ou Tourner la page pour montrer la plume, la sensibilité, la douceur, etc. Mais il se trouve que C'est chelou qui a défoncé la porte et on en est assez fiers. Et puis après on est rentré avec des petites ballerines avec des petits pas, tout en douceur, comme un éléphant dans un...
0: dans un petit magasin de porcelaine,
1: exactement.
0: Le premier album, c'était donc Dima en 2008. Et oui, pour celles et ceux qui n'avaient connu à l'époque que C'est chelou, il y avait tellement de merveilles sur ce premier disque. Il y avait des chansons très émouvantes, par exemple, comme Kiff and Dear.

0: de votre premier album. Alors c'est déjà pour le plaisir, ce qui était super. En 2008, on était jeunes, on était fous. Mais aussi parce que je trouve que dans le cinquième album qui vient de sortir, il y a parfois des clins d'œil à ce que vous chantiez en 2008. Par exemple, Kiff & Dear, vous évoquiez ce moment qui a été à la fois fondateur et hyper dur pour vous, de quitter l'Algérie en famille.
1: Ouais.
0: L'exil, alors pour le Canada. Et finalement, dans Iceberg, qui est une chanson très importante de ce nouvel album, bah, vous parlez beaucoup plus précisément de pourquoi quitter l'Algérie et quels souvenirs.

0: Iceberg, c'est là où vous dévoilez finalement la femme derrière l'artiste.
1: Exactement, c'est un peu pour ça qu'il s'appelle Iceberg, parce qu'on ne voit que la pointe étant Zao, et puis on dévoile Zaira, ce qui a la face cachée de Zao, que j'assume plus d'ailleurs, et j'en parle plus, pourquoi ? Parce que l'exil, bon, ça fait longtemps maintenant que je suis partie, mais il y a des fois, on a besoin de recul pour parler plus sereinement des choses. L'exil, j'en ai parlé de manière plus agitée, dans Kifendir, j'étais encore en colère, j'avais pas encore fait la paix avec certaines choses. Et là, aujourd'hui, je fais juste le bilan, disons, il y a de la beauté dans la mélancolie, il y a de la parfois, la misère, c'est beau. Mais on cherche pas à ce qu'elle soit là, mais on vit des choses, il faut les accepter, c'est ce qui fait de nous ce que nous sommes aujourd'hui. Et je l'assume complètement aujourd'hui. Enfin, bien sûr, j'ai encore un bout de chemin à parcourir, mais on essaie d'être la meilleure.
2: Oui, le plus longtemps possible.
1: Bah oui. Mais je veux dire, on n'est jamais arrivé, mais on essaie d'être la meilleure version de soi-même. Et le but, moi, dans ma vie, c'est d'arriver à la paix intérieure. C'est vraiment la finalité. Si j'arrive à vivre avec mes bagages, mes casseroles, mes complexes, mes insécurités, j'aurais gagné déjà.
2: Oui, et justement, exactement, il y a une forme de joie pour nous qui vous écoutons de se dire, elle a grandi, elle a fait la paix avec des choses, mais sans pour autant laisser tomber des sujets. En fait, c'est juste un nouvel œil finalement.
1: Moi, je pense on peut pas faire la paix si on ne regarde pas les choses en face. On peut pas se faire une scission, on peut pas couper une partie de soi. Il faut l'assumer, il faut l'embrasser. C'est pas cool, c'était peut-être des moments dont on veut pas se rappeler. Des fois, on fait le vide, on essaye de faire comme si ça n'a jamais existé, mais ça revient comme un boomerang. Donc, le mieux, c'est de l'accepter le plus vite possible et de faire la paix avec ça.
2: L'exil, donc, que vous avez vécu quand vous étiez jeune fille, vous quittez l'Algérie, on est dans la décennie noire, et c'est évidemment un déchirement, et à la fois, voilà, faut arrêter d'avoir peur toutes les 5 minutes. De sauter sous une bombe,
1: sais-je. C'est vraiment ça.
2: Vous arrivez au Canada, donc, et aujourd'hui, finalement, vous êtes tout le temps en train de bouger entre le Canada, la France. Là, vous étiez
1: en tournée.
2: Vous n'avez pas gardé de l'époque une allergie au voyage, c'est bon.
1: Je vous dis la vérité, depuis que j'ai quitté l'Algérie, on dirait que ma résidence est une valise et un passeport. J'ai l'impression que je suis toujours en escale quelque part. J'ai jamais et que je suis partout chez moi. Donc c'est ce truc là où je me laisse je vais parler en texte et je laisse la vie m'emporter et je laisse ma plume me porter, c'est vraiment ça. Je suis dans cet état d'esprit de m'accepter, de me dire bon advienne que pourra. Bon, maintenant j'ai des enfants, etc., donc j'essaie d'être là où ils sont, mais je n'ai pas d'attachement particulier à une place,
2: une terre.
1: Voilà, le plus beau moment ou le plus beau coucher de soleil qu'on puisse voir, si on est seul pour le voir, c'est bien, mais si on n'est pas avec les gens qu'on aime pour le partager, il n'aura aucune valeur, ou en tout cas il sera moins fort à nos yeux. Et aujourd'hui j'essaie de m'attacher à des gens, à des relations, à des... Ma terre, c'est les gens qui m'aiment.
2: Waouh.
1: Voilà, bon, ça y est.
2: Ça, c'est un titre.
1: Ça, c'est fait. Allez, j'y vais.
2: Excusez-moi. Moi, je vais m'arrêter, je vais pleurer 2 secondes, et elle va écrire son texte.
1: Non, c'est vrai, j'essaie d'être sincère.
2: Ma terre, c'est les gens qui m'aiment. Non, mais waouh, Zao. Ah là là. Alors, il y a un homme, un artiste, qui a aussi vécu l'exil. Alors oui, c'est un exil volontaire dans le cas de Yuri Buenaventura quand il a quitté la Colombie, mais n'empêche que quand il s'est retrouvé à Paris, il était assis là à votre place, Zao. Il nous racontait qu'il était tellement désespéré parce qu'il était venu à Paris pour être chanteur et puis personne voulait le laisser chanter. Il nous a dit qu'il a voulu mourir, il était désespéré.
1: Waouh.
2: Et alors, vous chantez avec lui sur cet album, Zao et Yuri Buenaventura, une chanson qui s'appelle Cœur de pirate.
1: Parce qu'on est des pirates.
2: Parce que vous êtes des pirates. Est-ce que c'est ça? Vous êtes un peu les pirates de One Piece, là? Vous vous baladez avec vos chapeaux de paille.
1: Exactement. On n'a pas de chapeau de paille, mais on a des cœurs en paille qui s'embrassent très, très vite. Et un rien, une passion, en tout cas. Moi, pour lui avoir beaucoup parlé, j'ai passé beaucoup de temps avec lui. J'ai l'impression qu'on est les mêmes, et peu importe l'âge, la génération, le style musical, moi je me retrouve beaucoup en lui. Et on s'est très bien entendu, et il n'y a pas de hasard.

0: autant jouer sur ce titre des musiciens qui ont fait l'album de Bad Bunny.
1: Ouais. Que j'ai pu avoir grâce, bien sûr, à Yuri, qui les connaît tous. C'est des vrais, des icônes de salsa.
2: Voilà, chevronné.
1: Voilà, chevronné. Enfin, c'est les meilleurs. Et du coup, j'ai grâce à lui, pu avoir ces musiciens-là sur l'album.
2: C'est un vrai album de musicienne, Zao. Parce qu'en fait, on sent l'amour. Alors oui, là, pour la salsa, par exemple, qui est une découverte. Moi, je ne vous savais pas fan de ce genre de musique. Et quand vous le faites, vous y allez à fond. Et c'est la même chose pour les musiques afro, pour la pop, pour la chanson française. En fait, vous avez choisi de ne pas choisir.
1: J'ai choisi d'être libre. Voilà, tout simplement.

0: comme Caroline, clin d'œil évidemment à l'énorme tube des 90s de MC Solar. Et thème récurrent de l'album quand même, hein, le départ.
1: Le départ, les relations humaines, amoureuses, les problèmes de couple. Beaucoup d'introspection aussi dans cet album, contrairement aux autres.
0: C'est vrai.
1: C'est avec amour propre, aussi l'amour dans toutes ses formes, même l'amour de soi.
0: Oui.
1: Chose qu'on oublie des fois de mettre en avant. Parce que pour être heureux en relation avec les autres, faut être heureux avec soi-même, faut s'accepter, c'est ce qu'on disait au début. Donc,
0: ça s'est testé, approuvé par vous-même.
1: Oui, complètement. J'ai foiré beaucoup de relations avant de. Pour l'instant, je touche du bois. On verra.
0: Mais ça sert à ça.
1: Ça sert à ça
0: de se planter aussi, c'est d'être mieux, meilleur après.
1: Bah, si on retient les leçons, sinon on les répète.
0: Alors, sur le thème de la rupture, il y a une chanson qui s'appelle Mens-moi. Et qui touche beaucoup.
1: Oh.

0: te plaît, mens-moi.
1: Et pourtant, jamais j'aurais cru dire ça un jour.
0: Oh là là.
1: Et oui, mais en fait, l'amour n'est pas logique. Des fois, il y a des ruptures ou il y a des relations où ça nous fait tellement mal et on n'est pas prêt parce qu'on est tombé de très haut, on n'est pas prêt. La vérité n'est pas possible à intégrer pour nous et on préfère des fois qu'on nous mente parce qu'on n'est pas prêt à processer cette information. Elle n'est pas rentrée, elle ne rentrera pas. Donc
0: ça, c'est pas un truc que vous nous auriez raconté en 2008.
1: Non, pas du tout. Ça, c'est des choses, justement,
0: l'expérience.
1: Mais c'est des choses que je me dis à moi-même, mais effectivement, ça dure un temps. Donc moi, j'essaye d'immobiliser et de repérer une émotion unique, une émotion qui n'a pas été racontée, ou en tout cas le moins possible par d'autres, pour essayer de la capturer et de mettre une loupe. Et plus je prends de l'âge, et plus je prends de l'expérience, et plus j'avance dans ma carrière, et plus mon microscope, il est un peu plus gros, je vais dans le détail, et donc jamais ce thème-là ne serait pas sorti avant.
0: Pour celles et ceux qui avaient adoré Ma Meilleure 13 ans après, on vous retrouve avec La Fouine. Ah, ça va pas fort, hein.

0: faites vraiment chanter la fouine.
1: Et il chante très bien.
0: Mais ouais.
1: Il chante très bien. Bah, il chantait déjà, mais c'est vrai que là, ça fait du bien de l'entendre chanter dans le morceau Problème. Et qui, 13 ans après ma meilleure, bah voilà, on dit bon, on est dans l'idéalisation de l'autre au début. Et puis bon, après, il y a les problèmes. Ça ne veut pas dire que c'est fini, mais on va voir comment on va les gérer.
0: Tu auras d'autres morceaux,
1: on séparera la suite.
0: C'est ça.
1: Voilà, hein.
0: C'est comme Benjamin Biolay et Jeanne Chéral, ils font des chansons album après album.
1: Bah voilà.
0: C'est ça qu'on va suivre.
1: On va essayer de faire ça.
0: Sur les années. Amour propre, vous avez parlé de cette chanson, Zao. Elle est, il me semble, comme Iceberg, un vrai pivot dans l'album. Là, oui. Pour le coup, c'est presque déjà un message de transmission, j'ai l'impression.
1: Oui.
0: Voilà. Là, c'est une feuille de route pour celles et ceux, parce que, évidemment, ça parle aux femmes, mais aussi aux hommes, celles et ceux qui aimeraient. Vous demandez des conseils, quoi.
1: Bah, je n'ai pas la science infuse et je ne m'y connais pas, mais en tout cas, c'est une feuille de transmission pour moi également. C'est un rappel. C'est un rappel parce que bon, bah, j'ai des fois on se laisse de côté. Je suis un peu sur tous les fronts. Je suis artiste, je suis compo, je suis éditrice, je suis productrice,
0: je suis maman,
1: je suis femme de quelqu'un et tout. Et on se laisse en dernier. Et je l'avais de plus en plus ressenti sur la deuxième grossesse, dès que j'avais accouché. Et je me suis dit, mais en fait, tout le monde est sur les bébés, les trucs, les travails, les deadlines. Et en fait, et c'est mon devoir à moi de m'occuper de moi, en fait, parce que sinon, bah, il y a le postpartum, il y a l'effet boomerang, parce que j'ai laissé trop passer de choses, et puis bah, tu te retrouves à en vouloir à la terre entière, alors que tu dis comment ça, pourquoi on pense pas à moi, on pense juste aux enfants, à mon mari, à un truc, lui il fait un petit truc, on lui dit ah c'est super, c'est un super papa, mais moi je fais tous les jours en fait. et c'est vrai que c'est notre devoir, c'est à moi de faire en fait, c'est à moi de prendre du temps pour moi, c'est à moi de m'occuper de moi, c'est à moi de prendre des vacances pour moi, c'est à moi, sans abandonner tout le monde, mais c'est ok de le faire, en fait, on s'autorise pas ça, et c'est un message que j'ai mis de manière indélébile dans une chanson pour c'est une clé qui me rappelle, c'est comme une pierre précieuse qui nous rappelle de s'occuper de soi-même. Voilà, c'est ma chanson précieuse.

0: Oh là là, amour propre. En fait, c'est un super pouvoir, moi, je trouve.
1: Ah bon ?
0: Le super pouvoir des artistes qui écrivent, qui composent, etc. et qui prennent comme ça, en gros, une énorme dépression postpartum, par exemple, et qui en font une chanson. Et qui et ça, c'est un outil merveilleux, quand même, ce talent et cette façon de transformer des moments vraiment moches. Et là, en plus, c'est dansant. Enfin, je veux dire, c'est...
1: Bah oui, c'est ouais. Ça. Faut trouver l'équilibre. Faut pas que ça soit trop sucré ni trop oui. Salé. Et ouais. D'ailleurs, c'est le thème de la pochette de l'album. C'est le juste équilibre entre le très chaud et le froid.
0: Faut et le pas désert tomber dans et la banquise.
1: Super dépression, ni la ouais. Super chaleur. Donc, et moi, j'essaie de naviguer entre les deux et de trouver mon équilibre entre les deux émotions.
0: Bah, c'est ça. Parce qu'en fait, moi, je pense, j'ai vraiment une théorie sur les artistes, c'est que vous êtes des éponges. Donc, ça, c'est sûr que vous ressentez encore plus fort que nous tout ce qui se passe autour. Je pense que, non, mais dès qu'il y a un drame, un truc, vous le ressentez au plus profond de vos os.
1: On est hypersensibles. En tout cas, les artistes, normalement, ouais. Sont hypersensibles.
0: Mais du coup, vous avez un super pouvoir qui fait que vous pouvez transformer tout ça quand ça fait trop mal ou quand ça fait trop peur en art, quoi. Nous, on peut pas.
1: Bah, faut essayer. On ne sait pas si vous pouvez ou pas.
0: Ouais, je sais pas. Non, moi, la dernière fois, j'ai divorcé, c'était plus facile.
1: On peut aussi divorcer, mais bon. Voilà, ça peut arriver. L'un n'empêche pas l'autre.
0: Il y a une dimension qui est très intéressante et qu'on aborde assez peu souvent finalement avec les artistes, c'est la dimension du travail. Parce qu'on a souvent l'impression comme ça, je disais tout à l'heure, un super pouvoir, les artistes, ils sont là, et dans l'air, il y a une chanson comme ça qui les
1: fait arriver. Ça peut arriver.
0: Alors, mais quand il faut bosser, vous êtes une bosseuse.
1: Oui, moi je bosse, même quand ça arrive tout seul. D'ailleurs, je me méfie, pour Je te promets, par exemple, le morceau Je te promets. Qui était sur le premier album. J'ai rêvé du couplet, du refrain. Je me suis levée dans la nuit, je me suis enregistrée avec la guitare. Il est sorti, parole, musique. Tac, ok,
0: incroyable.
1: Je me recouche. Le lendemain, je me dis, ah c'est marrant, j'ai rêvé que j'ai écrit une chanson. Mais c'est dommage, elle était trop belle. Maintenant, je ne sais pas si je vais m'en rappeler. Mais j'ai rêvé que je l'ai enregistrée. Je réécoute, elle était bien enregistrée. Et là, je fais la suite tout de suite. Donc ça ne m'a pas pris de temps, ça volait quelque part, je l'ai intercepté, voilà. Sauf que c'est pire parce qu'on a le doute. C'est sorti trop facilement, donc
0: ah vous êtes dit, ça se trouve elle existe déjà, je l'ai entendue.
1: Ouais, nul et moi je trouve ça bien parce que c'est facile, donc c'est pas assez compliqué, je me suis pas. Et des fois c'est bien sans que ça soit compliqué, qu'il y ait beaucoup de travail. Le travail c'est de la laisser reposer, de l'oublier, de la réécouter avec du recul. Mais effectivement, sinon moi, je fais beaucoup de travail de réalisation, de revenir, de chercher le bon instrument, la bonne forme, parce que des fois la forme dessert le propos. Si c'est trop chargé, les paroles, on les entend pas bien. Enfin, après voilà, je suis un peu torturée comme ça. Je travaille tout le temps et je suis un peu geek, donc je m'entoure toujours de plein de compositeurs, plein de jeunes qui savent travailler aussi, qui passent. Peut-être un mois à travailler un son.
0: Ouais.
1: Et on se retrouve là-dedans. À la fin, j'essaie de faire un peu le chef d'orchestre et de lâcher prise et de dire, on a été au bout de cette chanson et on lâche prise maintenant.
0: Vous l'aurez compris, les enfants, ce n'est pas un métier de feignasse. Voilà, contrairement à ce qu'on vous a dit, à l'école, c'est un vrai métier. Zao, on va écouter ensemble une chanson de votre album, encore une qui émeut aux larmes, c'est Ma Chérie. Vous avez invité Amadou et Mariam à vous rejoindre en studio et dans cette chanson. Et en fait, il se trouve que c'est le dernier enregistrement par Amadou et Mariam avant la mort d'Amadou, qui est mort il y a un an. Pourquoi vous aviez pensé à eux ?
1: Parce que je les adore déjà et je trouve ça incroyable, ce couple mythique, non-voyant, qui fait le tour du monde, qui est dans tous les festivals jazz, blues, qui chante avec des John Lee Hooker, avec des Stevie Wonder et tout. Mais c'est incroyable. Où est-ce que leur passion, leur amour, leur talent les a emmenés? Et c'est un bel exemple. Et puis moi, j'étais vraiment fan de cette chanson, de Je pense à toi.
0: Ouais.
1: Je voulais pas juste la sampler. C'était important pour moi d'avoir les artistes avec moi.
0: Comme Caroline.
1: Exactement, exactement. C'était un peu le but. Donc ils sont arrivés en studio en chantant un autre morceau à moi, en chantant Laisse les Kouma. Et j'ai dit ah waouh, c'est super. Ils connaissaient déjà beaucoup de mes morceaux. Ils étaient fiers. Ils voulaient des photos pour les montrer à leurs enfants qu'ils étaient avec moi. Et j'ai dit non, mais c'est le contraire. C'est moi qui dois prendre des photos. Et après. On a rigolé, ils se sont détendus, ils étaient déjà détendus. Moi, je me suis plus détendue.
0: Ouais.
1: Et ils ont écrit un couplet. Amadou a pris sa guitare, il a fait un solo de guitare à la fin. Enfin, ça s'est fait naturellement et je suis très fière de ce morceau qui a pris une autre tournure, un autre sens depuis que Amadou nous a quittés et on pense fort à lui et j'ai hésité à le garder sur l'album. Je voulais pas profiter d'un buzz ou de quelque chose, tu vois. Il était décédé, donc j'ai appelé Mariam pour mes condoléances et je lui ai dit écoute, si on n'est pas à l'aise, on le garde pas le morceau et tout. Elle m'a dit non, il se faisait une joie de le sortir dans ton album, donc on va faire comme ça. Et ses enfants, je les ai eus tous, ils voulaient que la chanson apparaisse dans l'album et c'est ce qu'on a fait.
0: Ma chérie, Zao avec Amadou et Mariam. Et Zao, on va vous souhaiter un bon retour, j'imagine, quand même un petit peu au Québec, et une longue et belle route à Versailles.
1: Merci.
0: Merci Zao.

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2: J'ai une idée, les amis, puisque la pilule n'est toujours pas en vente dans les monoprix, il est temps d'enrichir le pays d'une autre manière, en retrouvant Antoine, de passage par ici, pour célébrer les 60 ans des élucubrations.
3: Ah ben

0: Il est avec nous. Bonsoir Antoine.
1: Oh yeah. Bonjour, bonsoir.
0: Très très contente de vous rencontrer pour la première fois.
1: Et moi aussi.
0: Que je vous
1: moi
0: écoute aussi. Depuis tellement de temps. C'est vraiment génial.
1: Oh, ça fait des siècles. Hein. C'est 40 siècles, je vous contemple.
0: Sans doute. Alors, mon cher Antoine, ce qui me fait plaisir, c'est qu'au-delà des 60 ans de ces élucubrations, il y a plein d'actualités et vous n'avez toujours pas coupé vos cheveux.
1: Et toujours pas coupé mes cheveux. Non, c'est ça. Et puis, et bon, je crois qu'il y a quelques personnes qui m'ont posé la question. Vous n'avez pas écouté votre mère.
0: Elle a sans doute dû en parler, et ça c'est vrai. Antoine, 60 ans donc pour cette chanson qui est vraiment emblématique, les élucubrations, ça veut dire aussi pour vous 60 ans de carrière. Alors ça ne veut pas dire 60 ans sur scène, puisqu'on le sait, hein, vous avez passé aussi beaucoup de temps à voyager, vous avez tourné des films, des documentaires, etc. Ceci dit, ça fait quand même un chiffre assez impressionnant, 60 ans de carrière. Pendant cette longue durée, quel rapport avez-vous entretenu avec cette chanson, les élucubrations ?
1: Cette chanson, c'était marrant parce que dans les années 60, une chanson passait à la radio pendant quelques... La mienne, elle s'est retrouvée en tête de façon incroyable pendant quelques mois. Oui. Et puis tout d'un coup, ça ne passait plus du tout. Plus du tout. C'est-à-dire que pendant tout le temps que j'ai fait de la chanson ensuite, pendant une dizaine d'années, jusqu'à mon départ en 1974, eh ben, je ne chantais même pas les élucubrations.
0: On vous la réclamait pas.
1: Et on me la réclamait pas.
0: Oui, d'accord.
1: C'est marrant, ça passait comme ça. On me réclamait d'autres chansons, celles que j'avais fait Canel, d'autres chansons que j'avais faites ramenées d'Italie, et puis plus tard la Motogody, ramenée de Polynésie. Mais les élucubrations étaient quelque part dans des limbes, dans une espèce de purgatoire. Et puis, c'est revenu, j'ai repris d'autres versions.
0: Ouais.
1: Et puis là, cette année, j'ai eu envie de marquer ces 60 ans. Et je suis tombé par une chance incroyable sur des enregistrements que j'ignorais, qui avaient été faits par mon arrangeur, mon orchestrateur de l'époque, du temps des élucubrations. J'étais bien entouré. J'avais comme directeur artistique Christian Fechner, qui est devenu producteur de cinéma des plus grands films. J'avais Alain Boublil, qui a écrit Les Misérables. Et Jean-Daniel Mercier, qui était mon arrangeur, qui avait arrangé les premiers disques de Souchon, de Voulzy, de tous les spectacles de Chantal Goya, Dalida, Carlos, Philippe Clay, etc. Et il m'avait enregistré, il est mort peu de temps après, malheureusement, il m'avait enregistré des basses orchestres d'une dizaine de chansons, comme ça, de mes chansons. Je me suis dit, j'ai trouvé ça récemment, il y a même pas un an, j'ai dit, oh, c'est magique, j'ai trouvé ces basses-là, j'ai demandé à des copains guitaristes de compléter, d'arranger, d'ajouter des choses, etc. Et puis voilà, ce qui m'a amené à reprendre cette chanson, du premier disque, des tout premiers disques, voilà. Des chansons, il y a les élucubrations, bien sûr. Mais il y a aussi des chansons liées à la route. Je reprends la route demain, une autre autoroute. Et puis, c'est pas la pilule dans les monoprix, mais enfin, c'était des chansons, des sujets qui sont toujours d'actualité,
0: malheureusement.
1: Comme la guerre, pourquoi ces canons, ou bien une chanson dystopique qui s'appelle, qui est une de mes chansons préférées parmi celles que j'ai écrites, qui s'appelle Juste quelques flocons qui tombent.
0: Ouais.
1: Voilà, j'ai eu un grand plaisir à réenregistrer ces chansons, puis à les illustrer également.

0: Ce nouvel album, en tout cas ces nouvelles versions de chansons d'Antoine, vous pouvez, si vous êtes très pressé, les découvrir dès maintenant sur son site officiel antoine.tv, que de toute façon on vous recommande, parce qu'alors il est vraiment plein d'archives absolument savoureuses, et puis il sera bientôt aussi disponible sur les plateformes de streaming.
1: Bientôt sur les plateformes de streaming, bien sûr, mais pour l'instant on l'a gardé pour nos amis, tous nos fidèles qui nous suivent, il y a toutes nos archives, y compris des émissions de radio, de télé, d'il y a 10 ans, d'il y a 20 ans, d'il y a 30 ans, d'il y a 40 ans, c'est extraordinaire.
0: Et 50 et 60.
1: Et 60 et 60.
0: Ah oui, allons-y, ce sont bien 6 dizaines dont nous parlons ce soir, les 60 ans des Élucubrations. Vous citiez Christian Fechner, qui faisait partie de votre équipe rapprochée à l'époque, il y a 60 ans, au moment de la sortie de cette chanson. J'ai lu qu'il n'était pas très très chaud parce que sur ce titre-là en particulier, il le trouvait un peu trop polémique avec le petit coup de griffe à Yvette Horner et à Johnny Hallyday. Il s'est dit, ça va peut-être pas servir Antoine. Alors, l'histoire vous a donné raison, vous avez bien fait de le sortir, mais vous avez dû lutter un peu pour sortir cette chanson ?
1: Avec lui, non. Lui était convaincu. Par contre, Alain Boublil,
0: Alain Boublil,
1: il disait, mais qu'est-ce que tu fais du chant d'Almanach Vermeaux ? L'Almanach Vermeaux, c'est un almanach avec des mauvaises blagues. Qui sont
0: et des jeux de mots terribles.
1: Des jeux de mots qui sortaient tous les ans et tout. Et donc, ils y croyaient pas trop et tout. Et à l'époque, il y avait 3 radios. Hein. Il y avait ça s'appelait même pas, ça s'appelait Paris Inter, peut-être, ou France Inter, je sais pas quoi. Il y avait Europe numéro 1, et puis il y avait Radio Luxembourg, quoi, ce qui est devenu RTL par la suite. Et l'attaché de presse de la maison de disques est arrivé avec le disque. Le patron de la maison de disques a détesté ça, détesté la chanson. Il était très fâché, il engueulait Christian, il disait tu m'as fait perdre du pognon. À l'époque, on enregistrait un album entier en une nuit, un soir. On commençait à 4h du matin, c'était fini, mixé, prêt à partir, quoi. Tous les musiciens, tout le reste, etc. Et donc, l'attaché presse amène aux 3 maisons, donc ici, à la maison de la radio, et les 3 attachés, directeurs de la programmation, ils ont entendu ça, aussitôt ils se sont levés, ils sont allés en studio, en régie, ils sont allés passer ça tout de suite.
0: Ah, c'est génial.
1: C'était quand même assez réussi.
0: Ah ouais, c'est beau, c'est beau. Alors, il faut rappeler aussi à l'époque que vous, Antoine, vous aviez quand même des études particulièrement prestigieuses, Mathsup, Mathsp et l'école centrale, et qu'en fait, vous avez été diplômé ingénieur de l'école centrale au moment où vous étiez numéro 1 du hit parade avec cette chanson.
1: Ben oui, je suis le jour où je passais mon dernier examen à l'école centrale, et ben j'étais en vedette à l'Olympia. Inconnu 6 mois avant, ou même 3 mois avant, totalement inconnu. Et d'un coup, je passais à l'Olympia en vedette pendant 15 jours.
0: C'est dingue. On se croit presque, vous savez, dans les dessins animés où le héros, est à comme ça un embranchement. Alors, à gauche, je ferai star de la chanson. À droite,
1: je ferai ingénieur. Ah non, mais ça a été vraiment comme ça.
0: Ouais.
1: C'était vraiment comme ça. Je me rappelle, dans des événements, il y avait un grand événement qui s'appelait l'école Boom HEC.
0: Ouais.
1: L'école HEC faisait un truc, et ça se passait à Vittel cette année-là. C'était un garçon un peu fou qui est devenu d'un directeur de maison de disques ensuite, qui avait organisé ça et qui dit, on va inviter Antoine. Mais Antoine, j'étais en séance d'examen. Un examen enfermé dans une loge à l'école centrale en train de passer un examen, je pouvais pas faire autrement. Il dit, on annonce le truc à l'école, à HEC, qui était quelque part à Jouy-en-Josas, je crois. Et ben, ils sont venus me chercher à l'école avec une moto. Ils m'ont, à l'instant où je sortais du truc, de l'examen, avec la moto, ils m'ont amené à l'héliport de Paris. L'hélicoptère s'est posé à l'école. Il y avait un plateau repas qui m'attendait. J'avais pas eu le temps de déjeuner. J'ai répondu aux questions, annonçant le premier Boom HEC, quoi.
0: Incroyable. Et donc, oui, on peut tout avoir, son diplôme et la scène de l'Olympia.
1: Oui, j'ai eu le diplôme. C'était tout juste. J'étais rentré 70e sur 300. Je suis sorti 275e, à peu près. Mais j'ai le diplôme. J'ai rien construit depuis, par contre.
0: Ça suffit. Mais non. Oui, alors, c'est ce que j'allais vous dire. Finalement, vous êtes content du choix que vous avez fait à l'époque de rester du côté des saltimbanques?
1: Oui. Bon, j'aurais aimé construire certaines choses. Il y a eu des projets. J'avais fait un bureau d'études à un moment, mais ça s'est jamais réalisé. La chanson m'a emporté, quoi. Puis la chanson, ça a débouché sur le voyage. Donc, j'aurais pas pu rester un ingénieur. J'ai des amis qui sont restés ingénieurs, que on se retrouve les traces de temps en temps. Mais moi, j'ai pas hésité longtemps.
0: toujours pas de pilules en vente dans les monoprix. Pourtant, Antoine, c'était visionnaire, cette affaire.
1: Bah, ça a quand même fait des progrès à l'époque. Il y avait la loi de 1920, c'était une autre de mes chansons, d'ailleurs.
0: Ouais.
1: Et la loi de 1920, qui existait depuis la fin de la Première Guerre mondiale, et qui interdisait de parler même de la contraception.
0: C'est vrai.
1: Et déjà, cette pilule, la pilule dans les monoprix, la maison Vogue, ils avaient été hardis d'accepter ça,
0: ouais.
1: Parce que c'était une loi, c'était interdit, quoi.
0: C'est intéressant que vous disiez ça, parce que quand on vous a en face de nous, mais ça le fait avec vous, ça le fait avec Jacques Dutronc aussi, on pense que ces années 60 étaient une espèce d'âge d'or où tout était génial. Bon, ben, on n'avait pas le droit de dire le mot préservatif nulle part. C'était évidemment une belle période, et notamment musicalement, les années 66, 67, 68, qu'ont sorti des merveilles. Mais est-ce que pour vous, c'est une époque qui vous manque ?
1: Non, moi, à l'époque, aucune période ne me manque, parce que j'ai vécu toutes les époques qui ont suivi, y compris celle d'aujourd'hui, avec passion. Il y a des choses. Bon, ces temps-ci, il y a des choses un peu noires qui se profilent à l'horizon, mais il y a des choses magnifiques. Moi, je m'amuse beaucoup avec des choses comme l'intelligence artificielle. Je trouve que les chansons que j'ai enregistrées, c'est pas de l'IA, c'est tout à fait naturel, des vrais musiciens, etc. et tout. Mais par contre, je me suis amusé à les illustrer avec des vidéos avec IA, c'est très amusant. Bon, il y a plein de choses en bateau. Moi, j'ai passé toutes ces années en bateau. Quand je suis parti, j'avais rien. J'avais un sextant pour faire le point.
0: Ah, même pas un petit radar.
1: Il y avait rien du tout.
0: Oh,
1: J'avais un sextant et j'avais une lampe à pétrole pour m'éclairer. Et la nuit, je hissais la lampe à pétrole dans les haubans pour que les cargos me passent pas dessus. Et puis, ça a beaucoup changé avec des tas de progrès, une météo bien plus forte, bien plus pratique, bien plus exacte, avec la communication avec les satellites. Maintenant, on peut communiquer. Ce que j'ai fait pendant tous ces voyages avec tous ces films documentaires et tout, maintenant, ils sont des dizaines, voire des centaines à le faire sous forme en vlog.
0: Sur Instagram.
1: Instagram ou sur YouTube ou avec des familles, des couples, etc. Et certains le font très très bien. Mais en même temps, ils sont reliés à la Terre tout le temps, quoi. Même en traversée, ils sont en train de se filmer tout le temps. Moi, j'étais passionné par le voyage pendant toutes ces années, et je voulais pas mélanger. Je racontais pas ma vie en bateau, quoi. Je visitais des plus beaux endroits de la planète, donc je rapportais des images, je réalisais des films, et c'était comme ça que j'avais envie j'avais pas envie d'être tous les jours à l'antenne, quoi.
0: Ah oui, et puis vivre la vraie déconnexion, la vraie solitude, après des années avoir été adulé, je dois dire, quand même. On parle des 30 ans des élucubrations, mais entre les élucubrations et votre départ en bateau, vous avez eu des gens qui couraient après vous dans la rue en criant « Antoine, on t'aime !»
1: Oui, c'était flatteur, c'était agréable, mais c'était un petit peu excessif, quoi.
0: Ouais.
1: On pouvait pas, par exemple, je pouvais pas aller dîner dans un restaurant seul, sauf peut-être des restaurants guindés à Paris et tout, mais ou prendre un train, c'était difficile, ou des choses comme ça. Mais en même temps, j'ai gardé, le temps a passé, j'ai gardé la sympathie de gens. Bien sûr, ça s'estompe avec l'âge, mais j'ai bien aimé ça, mais j'ai bien aimé en sortir aussi, quoi.
0: Ouais, et être sur le bateau. Alors, puisque vous en parlez, je dois dire que dans votre discographie, on entend bien vos engagements, Antoine. Sur l'album Demain Loin, que vous avez sorti en 2012, on vous sent très, très écolo sur cette chanson dystopique qui s'appelle Chanter au soleil.
1: Oui, ben. Ah.

0: flotter au soleil. Ça, c'est votre engagement, oui, écolo. Il y a aussi, vous l'avez évoqué tout à l'heure, la chanson « Pourquoi ces canons ?». Là, on retourne dans les années 60, où il était peu aisé de militer pour la paix.
1: Pourquoi, pourquoi ces canons au bruit étonnant? Pourquoi, pourquoi ces canons pour faire la guerre, mon enfant? Pourquoi, pourquoi plus souvent qu'on ne l'imagine? Faisons-nous la guerre aux gens, ça fait marcher les usines.
0: Un très cynique et très réel.
2: Oui, c'était ça, une histoire qui se mord la queue, parce que c'était à la fin, pourquoi des canons? C'est pourquoi gagner de l'argent, ainsi de suite, l'argent pour acheter des canons.
0: Voilà. Ouais, toujours. Et puis, sur le cynisme des politiques qui font la guerre ou d'autres, il y a aussi votre chanson « Votez pour moi ».

0: que c'est presque désespérant que les thèmes d'actualité d'il y a 60 ans le soient toujours d'aujourd'hui.
1: Ouais, le soient toujours, oui.
0: Ouais, hein.
1: Ben oui, c'est cette chanson-là, c'était les problèmes, les musiciens.
0: Et les futurs Charlots.
1: Qui sont devenus les Charlots par la

0: Alors on parle souvent des mini-polémiques créées par les élucubrations entre la pilule Yvette Horner et Johnny Hallyday, mais Un éléphant me regarde, quand même, c'est une chanson très psychédélique.
1: C'était une chanson psychédélique, mais je dois dire qu'il y avait une seule phrase qui donnait un petit peu l'impression que ce soit psychédélique, c'était la fumée dans les yeux. Oui. En fait, je dois dire qu'à l'époque, moi, je concevais la seule substance que je consommais, c'était de la chartreuse verte, voilà.
0: D'accord. Ah ouais.
1: J'ai eu la chance de jamais tomber dans la drogue.
0: Mais pourquoi vous avez fait une super chanson de
1: drogué? C'était marrant, c'était pas une chanson de drogué, c'est une chanson un peu... Par contre, vous avez utilisé le mot psychédélique, j'ai toujours regretté que cette chose qui aurait pu être une chose qui aurait pu faire avancer la science dans certains domaines, etc. Parce que le LSD en question, il a été interdit, donc du coup il est tombé dans les mains des malfrats, des trafiquants, des gens qui en prenaient souvent des doses mille fois trop grandes et en crevaient, alors que il y a eu des gens qui ont fait des recherches avec ce produit. Et bon, les lois évoluent petit à petit, de temps en temps. Moi, par exemple, j'ai eu l'occasion, tout récemment, pendant 2 ans, de prendre du cannabis médical, dans un cadre tout à fait légal, le cannabis médical, et je pense que cette chanson parle un petit peu de façon amusante. Elle a été reprise, elle a été chantée très longtemps sur scène, oui, par Nicolas Sirkis, par Indochine.
0: Excellent.
1: Indochine. Et cette chanson, bon, c'est une façon aussi d'amener, je pense honnêtement que si l'herbe, la marijuana, le cannabis, qui n'est pas une substance toxique comme la cocaïne ou d'autres choses beaucoup plus graves, si les gens pouvaient le trouver légalement comme dans 40 États sur 50 en Amérique, comme dans beaucoup de pays d'Europe, etc., le trouver légalement, eh ben, ça ferait déjà la moitié de la criminalité qui disparaîtrait. Parce que les gamins ou les jeunes, en tout cas à 18 ans, pourraient l'acheter légalement comme ils achètent de l'alcool, du vin ou du whisky ou de la bière. Et puis, ils seraient pas obligés d'aller dans des coins sombres où on va leur fourguer des horreurs,
0: oui,
1: beaucoup plus graves.
0: Oui,
1: honnêtement, je pense que la loi pourrait s'améliorer comme ça.
0: Ouais.
1: Je suis moins militant que j'étais à certains moments, mais je pense que on devrait y penser.
0: Les élucubrations, elles ont été un peu étirées, récupérées sur votre album suivant, donc après 66, on a eu les contre-élucubrations problématiques. Alors j'ai lu que ça vous avait un peu agacé, qu'on ait eu envie de prolonger le succès des élucubrations en faisant donc un duo, c'est entre vous et vos musiciens de l'époque, les problèmes, les futurs Charlots.
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0: Et après, vous leur répondez. Ça vous a agacé, c'est vrai?
1: Non, ça ne m'a pas agacé. C'était amusant.
0: C'est rigolo, moi, je trouve.
1: Bah, ouais. Non, c'était très amusant. Ouais. C'était moins un petit peu agaçant, c'est que la chanson a été signée de quelqu'un d'autre.
0: Ah oui, ça, c'est ennuyeux.
1: Un jour, des années après, avec Gérard, on se voit comme ça, puis on parlait tout à fait autre chose. Mais toi, tu as touché des sous sur cette chanson-là, puisque on avait écrit les paroles, comme ça, avec Gérard et moi. Et il dit, non, j'ai regardé, moi, non. Sur la pochette, il y a marqué Antoine Rinaldi, auteur-compositeur Antoine Rinaldi. Et on cherche, et on demande à la SACEM, mais c'était signé Fechner-Boublil.
0: Non, les producteurs. Ah bah voilà, ah bah bravo.
1: Mais par contre, autre anecdote avec les Charlots, un jour qu'on tournait le clip, mais une émission de télé avec cette chanson-là, on s'est trouvé sur un bateau, et puis on avait de temps mort, et puis c'était pas les Charlots, c'était des problèmes. Hein.
0: Ouais.
1: Et puis on m'avait dit, est-ce que tu pourrais pour une émission d'Europe numéro 1 chanter une chanson que tu fais pas d'habitude, une chanson qui soit pas de ton répertoire.

0: Mais je dis, on va en faire une. Et ensemble, on a fait une parodie des élucubrations. C'était pas du tout, c'était pas des élucubrations, mais des je dis ce que je pense et je vis comme je veux, qui était une chanson que j'ai faite à l'époque aussi. Et, oui, il a pris, Gérard a pris l'accent berrichon, ouais. C'est devenu la Marie, quelque chose là, et ça a donné naissance au Charlot. Cet enregistrement est passé à la radio, est monté numéro un des ventes, et les Charlots n'existaient pas, c'était les problèmes. Alors Christian Fechter leur a dit, bah, écoute, vous n'êtes plus les problèmes, demain vous êtes les Charlots. Ah bon, mais nous, le rock'n'roll, non, fini, les Charlots, vous êtes des comiques.
1: Et voilà les débuts.
0: C'était une drôle d'époque quand même. Hein.
1: Charlot, bah ouais. Et dans Touchez pas à la mer aussi, finalement, vous reprenez un peu les élucubrations. Hein. La mer.

0: Touchez pas à la mer, 1987.
1: Oui, oui. Voilà. C'était une chanson qui m'est tombée du ciel. J'étais sur le bateau, j'avais envie, je savais pas. Et je pensais pas du tout que ça allait être une chanson écologique. À l'époque, il y avait des problèmes avec certains endroits où il y avait des cultures de perles. Oui. Ils cultivaient des perles. Du coup, ils voulaient interdire des lagons. Certains lagons étaient interdits aux bateaux tout d'un coup. Et je dis, c'est pas possible. On peut pas faire des frontières sur l'océan. On peut pas mettre des barbelés dans les lagons. Puis j'ai commencé à écrire la chanson. Évidemment, elle est devenue une chanson pour la protection de l'environnement. Aussitôt, ça a été les baleines et les grands oiseaux blancs et les petits enfants. Et cette chanson, c'est marrant parce que on avait créé un autre site internet, tout qui s'appelle Touchez pas à la mer, et des milliers d'écoles, de classes, pas plus tard que là, dans mon village, ils m'ont contacté parce que les enfants, ils veulent jouer, chanter, toucher pas à la mer, quoi. Et des milliers de classes partout ont chanté, toucher pas à la mer.
0: Oui. Ah oui, c'est devenu un incontournable de la chanson écolo, voilà, enfin, pour éveiller les consciences des enfants. Aussi, puis l'importance de la mer et des océans.
1: Oui. Et à Tahiti, les gens où ils sont pas sensibles au succès, ça, ils s'en foutent. Parce que t'es connu, t'es vedette, on s'en fout, hein, vraiment. Mais ils m'appelaient par Antoine, ils m'appelaient toucher pas à la mer. comme Danse avec les loups, voilà.
0: Ouais, Kevin Costner, on l'appelait Danse avec les loups. Et...
1: Moi, c'est Touchez pas à la mer.
0: Touchez pas à la mer. Alors, Touchez pas à la mer. Bon anniversaire aux Élucubrations et longue et belle vie à vous et aussi à ces nouvelles versions de vos chansons qui sont sur ce best-of qui devrait pas tarder à apparaître sur les plateformes de streaming et qui, pour le moment, est sur votre site antoine.tv.
1: Eh bien, merci beaucoup de m'avoir accueilli. J'ai passé un très bon moment. C'est amusant, tous ces souvenirs.
0: Ah, oui.
1: Je m'amuse aussi à les entendre. J'ai passé un excellent moment.
0: Merci beaucoup,
1: merci
0: Antoine.
1: Merci de m'avoir accueilli. À très bientôt.
0: À bientôt, merci.
1: Merci.
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4: Bonjour à toutes et à tous. J'espère que vous allez bien en ce vendredi. Nous pensons bien sûr à tous ceux qui subissent les feux de cet été dans l'Aude, le Var, la Drôme et ailleurs. Bon courage à vous tous. Jusqu'à 13h, ce sont les meilleurs moments d'Au Taquet avec Valérie Damido et Eric Bastien. Ils ont joué avec des candidats plus sympathiques les uns que les autres, toujours avec des anecdotes à raconter, comme celle du sanglier qui charge, de la bûche dans la tête de mamie ou du chien qui n'est pas le bon chien. On va passer un bon moment sur votre radio ici.
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4: Musique dans les prochaines minutes avec un classique d'Eddie Mitchell qui est en fait une adaptation d'un titre américain, Sur la route de Memphis, sur votre radio ici.

0: partie sur la route de Memphis. Eddie Mitchell, nous sommes maintenant sur la route du rire avec Valérie Damido, Éric Bastien et nos deux candidats. Jean-Louis d'ici Saint-Étienne-Loire qui aimerait déjeuner avec deux grands chanteurs et Adèle d'ici Béarn-Bigorre qui nous raconte une histoire de sanglier sur votre radio ici.
1: Alors, 7 points chacun les amis, donc ça va se départager au bingo. Mais avant le bingo, on va raconter un petit peu un truc. Alors déjà, il paraît que ça fait 20 ans que tu es avec ton chéri Emmanuel.
2: C'est ça, exactement.
1: Et que tu l'as rencontré au travail.
2: Au travail, oui, de nuit, grâce à une part de gâteau.
1: Et oui, parce que ta copine faisait son pot de départ et t'as amené le gâteau à Emmanuel.
2: Eh ben oui, en vrai, j'ai amené un cadeau, ouais, un gâteau à mes collègues qui travaillent à l'étage du dessous. Et je l'ai vu sortir et ça a été le coup de foudre, quoi.
1: Et voilà, ça y est, pim, allez. Là, ça fait, voilà, des 20 ans que ça dure et vous êtes mariés depuis 8 ans.
2: Oui, c'est ça, ouais, 20 ans d'amour.
1: Les noces de coquelicot, j'adore.
2: Oh, sympa.
1: Voilà, alors, nous allons, afin de pouvoir t'encourager, parce qu'on a très envie que tu te sélectionnes pour la finale.
3: Ils se distinguent pas trop, là, pour l'instant, égalité.
1: Ils ont égalité,
3: je sais.
1: Faut toujours que tu la ramènes pour dire n'importe quoi.
3: Comme tous les Auvergnats.
1: Oui, bah concentre-toi plutôt sur les mots que tu utilises.
3: On est concentré, Laurent.
1: Érection. Alors, tu adores les vieilles chansons françaises et on va te passer un petit coup de Jacques Brel.

0: Les bourgeois de Monsieur Brel. Alors, écoute bien, c'est le moment de cartonner, ma chérie. Donc, à mon top chrono, tu auras 10 secondes pour me citer un maximum de groupes de mecs. Donc, ça veut dire des groupes de rock, des boys band, tout ce que tu veux, du moment qu'il y a plus de deux personnes. Donc, boys band, groupe de mecs, groupe de rock, c'est parti, un maximum, top chrono.
1: Les Wild Apart, les To Be Free, Alliage, Backstreet Boys, G-Squad.
0: Ok, tu m'en as donné 5. C'est parfait, il y avait évidemment les Hanson Brothers, les Tech Vat, les Bébés Brunes, les Beatles, les Poetic Lovers, les Stones, les Beach Boys, mais tu m'en as donné 5, c'est parfait.
2: Oui, oui, on va voir dans un instant ce que va faire Laurent. Laurent, tu as un porte-bonheur et je suis sûr que ça va être utile pour ce bingo. Et ça va plaire à Valérie parce que tu as toujours un pendule sur toi. Tu fais le pendule. Tu pratiques le pendule qui répond par oui ou par non ou par je sais pas quand on le fait tourner, c'est ça?
3: Je sais pas, oui.
2: Ouais, je sais pas, bah, t'as intérêt à savoir dans un instant. Alors, un truc qui est très lié à moi, et pour une fois, je me reconnais tellement en toi, Laurent. Tu es nul en anglais, ou en tous les cas en langue étrangère, et ton entreprise t'a payé un an de cours d'anglais, mais t'en avais tellement rien à faire que t'as demandé à qui de faire tes devoirs?
3: Ben, ma grande fille qui était en langue étrangère.
0: Voilà. Mais quelle honte!
2: La société lui paye un an de cours d'anglais. Et en même temps, j'aurais fait la même chose. Et alors, la chose bien inutile pour finir cette émission, tu décolles les étiquettes de toutes les bouteilles. Ça sert à rien, mais tu le fais super bien.
3: Voilà, j'adore.
2: Ça va toi, Simon? Tu
3: bien. Pour l'instant, c'est bon.
2: Mais pourquoi tu fais ça, les étiquettes et... Ouais. Bon.
3: Ben, je sais pas. Alors, Fabienne, bien souvent, elle me tape sur le bout des doigts parce que. Voilà, faut que j'arrête, mais je sais pas. C'est...
2: Écoute, il y a une demi-heure, je t'ai pris un rendez-vous avec Kierzek. Je vais t'en prendre un deuxième rendez-vous avec le docteur Kierzek. Je pense qu'à un moment donné, c'est.
0: Hein,
2: c'est un bon thérapie. Allez, pour t'encourager, la musique que tu aimes, tu adores Pink Floyd, tu aimes aussi Dire Straits. Un séjour en Auvergne, c'est maintenant que ça se joue sur le bingo. Combien a-t-elle fait?
0: Elle a fait 5.
2: Comme vous êtes à égalité, il suffit que tu fasses 6, ok? Tu fais plus qu'elle, c'est-à-dire 6, t'encaisses les 10 points et tu reviens vendredi.
3: Bonne chance, Fanny.
2: Bonne chance à quoi?
0: Il a dit bonne chance, Fanny.
3: Voilà,
2: parce
3: qu'elle a gagné.
2: Oh, mais non!
0: Elle dit, pars pas comme ça.
3: Allez, vas-y.
2: Laurent, j'ai besoin, là, c'est un bingo, tu vas avoir 10 secondes pour citer un maximum. Donc, c'est la même chose, sauf que c'est les filles, un maximum de groupes de filles ou de girls band dans la musique, dans tout ce que l'on connaît en France ou à l'étranger. Allez, concentre-toi, top chrono, 10 secondes.
3: Et... Ah ben, Totally Spice, Bravo Fanny.
2: Oh non. Les L5, les Bengals, les Bellstar, les Spice Girls, les Supremes, les Ronettes.
0: Oui.
2: À cause des garçons, il y en avait plein.
0: Les Andrew Sisters. Les Bananarama.
2: Yeah.
0: Bon, eh bien, ça veut dire, Fanny, que tu nous retrouves pour la finale de vendredi.

0: Ça fait mal, Vita, dans la playlist d'ici. Faisons la connaissance maintenant de Cindy, d'ici Picardie, alias Speedy Cindy. Et vous allez comprendre pourquoi. Elle porte très très bien son surnom. Et Jérôme, d'ici Auxerre, qui est devenu le héros de son beau-père lors d'une réunion de famille. Alors, l'histoire est très drôle. Dans les faits, pas vraiment. Mais quand on la raconte, c'est vraiment plutôt sympa. Et ça, d'ailleurs, ça a fait beaucoup rire à Valérie Damido et Eric Bastien sur votre radio ici.
1: Alors, Cindy, tu as rencontré ton chéri Eric, il y a 28 ans, en discothèque. Et à l'époque, on écoutait ça. Alors, il paraît que tu étais en discothèque au Parthénon à Amiens. Comment ça s'est passé?
2: On s'est vu, on s'est regardé. Puis à la fin, au moment du slow, on a concrétisé.
1: C'est-à-dire, on a roulé des pelles direct.
2: Ouais, un petit bisou, hein. Pas la pelle tout de suite, mais un petit bisou.
1: Smacou, pas de pelle.
2: Non, pas de pelle.
1: Oh là là.
2: On s'est revu une semaine après.
1: Ah, vous êtes donc quand même échangé les numéros et tout.
2: Voilà, c'est ça.
1: Voilà, février 98.
2: Oui.
1: Et vous vous êtes marié quand?
2: Le 8-8-98.
1: Et voilà, donc quand même 6 mois plus tard. Hein, donc ça...
2: Voilà, Speedy Cindy, j'étais très vite aussi pour toi.
1: Bah voilà, c'était quand même un petit coup de foudre, hein, ma petite Speedy Cindy, quand même.
2: Voilà.
1: Hein t'avais 20 ans quand tu l'as rencontré, quand même.
2: C'est ça.
1: Et voilà. Alors, il paraît que t'as un chat qui est comme un chien, que dès que tu l'assises...
2: Oh, oui.
1: C'est-à-dire?
2: Oh, bah, je l'assise, elle vient, je la promène un petit peu en laisse avec son harnais, voilà. Toutes les caractéristiques du chien. C'est vrai que c'est un chat, mais elle, alors, elle ressemble au chien que j'avais, en fin de compte, parce que j'ai toujours eu des chiens, et là, comme ils sont décédés, j'ai pris un chat, et c'est vrai que je retrouve dans mon chat que j'ai pris des caractéristiques de mes chiens, en fin de compte.
1: Ah ouais, bah, du coup, elle a même pas été élevée avec des chiens, donc c'est vraiment...
2: Du tout. Non, c'est, elle a eu un sauvetage, je l'ai adoptée. Donc, elle a déjà 8 ans.
1: Oh bah dis donc, c'est bien, moi j'aimerais bien que mon chien je puisse la promener en laisse, mon chat je veux dire, voilà. Parce que moi mon chat si je la mets en laisse...
2: Moi j'ai même pas eu chaton en fin de compte, c'est déjà un chat adulte que j'ai sauvé, donc je suis étonnée, puis c'est vrai que elle a tout le comportement.
1: Eh bah c'est bien, moi j'aime bien que quand on siffle un chat il arrive, ça n'existe pas ça, tu sais que tu es chanceuse hein.
2: Alors... Ah oui, directement je siffle, elle court.
1: Ah bah. Alors, ma chérie, là, maintenant, tout de suite, c'est la question pour marquer 5 points de plus. Alors, écoute bien. Sous quel nom est plus connu le chanteur québécois Pierre Garand?
2: Garou.
1: Ah bon, j'ai même pas le temps de dire ça, allez hop là, pourquoi?
2: Speedy Cindy,
1: ben, on va écouter. Eh oui. Évidemment, bien sûr que c'est notre ami Garou. Eh ben, c'est un sans faute, Speedy Cindy, t'as 12.
3: Écoute, Jérôme, là, c'est vrai qu'elle est très efficace, là, faut reconnaître quand même.
4: Oui, elle est forte, elle est forte.
3: Hein. Réponse à la seconde, fou, là.
4: Faut que je m'accroche.
3: Non, mais ça va, Jérôme, parce que franchement, t'étais à 7 et voilà, elle était à égalité, donc ça se trouve, tu as encore égalisé Jérôme avec ici au CERF.
4: J'espère.
3: Je te le souhaite, Jérôme, on a parlé de ta rencontre avec Sandrine, on a dit que c'était au lycée. Du coup, Sandrine, elle a une maman, en tous les cas, y a une belle-mère, quoi, on est d'accord?
4: Oui.
3: Mais tu vois où je veux en venir ou pas?
4: Oui, mais c'était pas la belle-mère. C'était la belle-mère de mon beau-père.
3: Alors, on va expliquer.
1: Voilà.
3: Parce qu'il a un petit côté gâteau.
1: Voilà.
3: Pour leur un an de mariage, donc avec ta chérie, on est d'accord. Il y avait une réunion dans ta belle famille. C'est ça, hein?
4: Chez nous, la belle famille qui était là.
3: Oui, à l'époque, vous vous chauffez au bois. Voilà. Et tu attrapes une bûche. Pour la lancer, au chien, hein, d'ailleurs.
4: Oui.
3: Et pas de chance, qui se prend la bûche? C'est pas la belle-mère, effectivement. Oui. C'est qui?
4: Bah, la grand-mère.
3: Oui.
4: La grand-mère.
3: Oui, alors la grand-mère qui se trouve dans l'axe, et bim, elle se prend une bûche. Et qu'est-ce qu'il y a?
4: Non, mais elle est le coin de l'arcade.
3: Oui, non, mais on rigole, mais elle a été aux urgences, mamie, là. Qu'est-ce que tu lui as fait?
4: Ah bah, ils ont couru aux urgences du coin. Bon, ça saignait plus qu'à cet endroit-là, ça saigne beaucoup, mais il n'y avait pas rien de particulier. Mais
3: alors,
4: bon.
3: Et le pire dans tout ça,
4: ils ont quand même insisté pour avoir des points, donc ils ont eu 4 points quand même.
3: Bah oui, pour mamie, quand même 5 points de suture, mais il paraît que le beau-père s'est retenu de ne pas rire. En fait, tout le monde s'est foutu d'elle, c'est horrible votre famille. C'est quoi cette famille?
4: Ah bah, le beau-père, lui, il m'a dit en aparté, t'es mon héros, ça fait des années que j'aurais voulu le faire, que je ne l'ai pas fait.
3: Et c'est ton héros, il a dit, j'ai toujours aimé de faire ça, et je l'ai... D'accord. Et cette grand-mère, elle est où aujourd'hui? Elle nous a quittés ou elle est toujours là?
4: Je ne sais pas.
3: D'accord.
1: Ok, d'accord.
3: Ok, bon, c'est on a quand super. Même une pensée pour elle, où qu'elle soit.
1: Où qu'elle soit. Excuse-nous, mamie Jeannette.
3: Ah non, ah non.
1: Allez.
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This Girl de Cooking on Three Burners, remixé par le DJ français Kungs, qui se produit demain au festival Fête du Bruit à Landerneau et dimanche au festival Garten on the Beach à Deauville. Dans quelques secondes, c'est votre agenda de l'été qui arrive avec des bons plans dans votre région, sélectionnés rien que pour vous. Puis la musique revient avec Indochine sur votre radio ici.

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2: Et pour la musique, place à Indochine avant de retrouver les meilleurs moments d'Otake. Pour les plus aventuriers, c'est le cas de le dire, il existe une version par Metallica. Et c'est très différent. L'aventurier sur votre radio ici.

0: Ils seront en concert à Boulogne-Billancourt fin novembre. Indochine, l'aventurier sur votre radio ici. Valérie Damido et Eric Bastien sont maintenant avec Grégory Dissinor qui a bien fait d'écouter son ami médium. D'ailleurs, Eric aimerait bien avoir la même amie et surtout la même prédiction. Quant à Jennifer Dissigar-Lozère, elle nous raconte comment elle a rencontré son chéri et c'est tout mignon, vous allez voir, c'est sur votre radio ici.
1: Alors, Grégory, attention, on est sur un petit gars qui normalement a méga de la chance. Parce que, avant on l'appelait Joe Lapoisse, mais ça a tourné, parce que il a des potes médiums qui lui ont dit « tu vas gagner au loto ». Et t'as joué, et qu'est-ce qui s'est passé?
2: J'ai gagné.
1: Et voilà!
3: Ça devient mon meilleur ami, là, depuis deux secondes. Hein.
1: Alors, du coup, c'est quand même, t'as gagné, bon, on dira pas combien, on s'en fout. Mais du coup, est-ce que depuis que t'as gagné, tu joues encore ou...
2: Ouais, je continue à jouer. En fait, c'est arrivé là, à Noël, le jour de Noël. Et donc, depuis, je continue à jouer parce que mon ami médium m'avait dit que j'avais gagné au mois de juin. Et quand je l'ai revu, je lui ai dit, c'était en décembre. Elle m'a dit, non, c'était pas ce jour-là. Tu vas gagner, continue à jouer. Donc, et elle a pas d'action à la FDJ, donc.
1: Bah, les médiums, c'est super.
3: Si on peut avoir son numéro de téléphone, on est preneur. Hein.
1: Voilà, avant la fin de l'émission.
2: Je vous le donnerai sans problème.
1: Tu vas donner son numéro à Maître Coupez. On va s'expliquer avec ta copine médium. Okay. Donc, du coup, c'est génial.
3: On va plus que s'expliquer, je vais te dire. Ouais.
1: Alors, du coup, t'as ton tirage, 4 numéros, le complémentaire. Alors, est-ce que t'avais déjà gagné avant? Parce que je lis que, oui, t'avais joué et t'avais gagné au moment du Covid.
2: Ah non, ça c'est professionnellement au moment du Covid, j'ai essayé de me débrouiller parce que vendeur à domicile, indépendant, avec les confinements c'était impossible de continuer mon activité, donc là ça craignait fortement et puis j'ai eu un gros coup de bol, c'est que en allant dans une pharmacie, il y a un monsieur qui était là qui cherchait du gel hydroalcoolique pour toute son entreprise, et c'est une entreprise nationale et il voulait mettre en sécurité tout son personnel. Et donc là, professionnellement parlant, ça a changé totalement ma vie parce que je les ai aidés pendant plus de 2 ans à se protéger contre cette maladie.
1: Mais mais qu'est-ce que c'est cet homme? On l'adore! Le gel hydroalcoolique qui est ma vie depuis 18 mois, puisque la personne à ma droite, qui je le rappelle, est hypochondriaque, a 16 litres de gel et il se met ça sur les mains. Évidemment. Toutes les 7 secondes, j'ai envie de crever de l'odeur.
3: Non, voilà. Mais je vais vous réconcilier.
1: Non, excusez-moi. Oui, d'accord, mais on est obligé de se taper le gel qui pue là.
3: Ah, c'est vrai que ça s'en fout.
1: Ouais, ça va. Ça va, quoi.
2: Il a du mauvais gel, lui. C'est pour ça.
1: Et bien sûr, il est radin. Donc, tu penses bien qu'il prend le premier prix chez
3: Le Verne. Écoutez, pour réconcilier tout le monde, Valérie, faisons une pause années 80.
1: En rouge et noir, je filerai le temps.
3: Il y aura toujours une pause années 80 en rouge et noir tous les jours à 12h44 maintenant.
1: Alors,
3: possible, ça.
1: Écoute bien, Grégory. C'est ta question à 5 points. Là, tu peux marquer 5 points d'un coup. Ça serait magnifique. Comment s'appelle, dans le spot pour la prévention routière, comment s'appelle le capitaine de soirée, celui qui boit pas? Comment s'appelle le capitaine de soirée? Top chrono, 10 secondes.
2: Tam.
1: Non, elle peut être tenue que tu trouves, tiens. J'ai l'impression que tu connaissais, je sais pas pourquoi. Oui, c'est Sam. C'est celui qui boit pas, qui ramène tous ses potes. T'as déjà fait Sam, toi?
2: On l'a fait pour moi aussi. Hein.
1: Ouais, voilà. Allez, jingle, 5 points, t'es à 10.
3: Jennifer qui... Ah, Jennifer qui a 7 points. Attention, là, il est passé devant, là, Jennifer. Hein.
4: Oui, je vois.
3: On ne se laisse pas trop devancer. Tu l'as rencontré comment, ton chéri, Alexis? Ça s'est fait à quelle occasion?
4: Eh bien, en fait, on travaillait ensemble. Enfin, on ne travaillait pas ensemble. On vivait dans le même bâtiment.
3: D'accord.
4: Et en fait, un jour, un soir, j'avais oublié quelque chose à la voiture. Donc, du coup, je redescends à ma voiture. Et là, je vois une camionnette qui arrive avec deux jeunes hommes qui descendent.
3: Je rappelle que vous étiez tous les deux militaires. Hein.
4: Oui, on était tous les deux militaires.
3: Voilà, ok.
4: Voilà, mais on n'était pas dans le même escadron, en fait.
3: Ouais.
4: Donc, on ne s'était jamais croisés.
3: Uh-huh.
4: Et là, je vois ces deux personnes qui descendent de la camionnette et puis je les entends, oh là là, c'était un long voyage et tout, on est fatigués. Enfin, ils avaient l'air fatigués, quoi.
3: Mmh.
4: Et ils avaient leur valise. Et puis quand je me dis je vais les aider, les pauvres. Donc je leur dis, vous voulez que je vous aide à monter les valises?
1: Non, mais
4: ils me regardent.
1: Non, mais
4: ils me regardent, genre, mais qu'est-ce qu'elle veut, celle-là? Et puis Et puis du coup, on a commencé à discuter, voilà, pour savoir, et toi, tu travailles où, et toi, tu travailles où. Un petit coup de foudre, et puis après, on n'a pas arrêté de se croiser. Et voilà, la belle histoire a commencé.
3: Ah bah, ça a commencé, ça a fait cet effet-là dans ton cœur. Et puis, t'as voulu devenir un aigle, voilà, t'as vu la vie en rouge et noir, la totale, on comprend, bien sûr. Non, c'est une belle histoire, Jennifer.

0: Charlotte Cardin, The Way We Touch dans la bande-son de votre radio ici. Valérie Damido et Eric Bastien sont à présent avec Christophe d'ici Gironde, à qui il arrive toujours des trucs quand il est sur un bateau. Perso, je ne monterai jamais avec lui sur un bateau. Et Pauline d'ici Berry, qui nous explique sur votre radio ici pourquoi son porte-bonheur est un porte-clés et surtout pourquoi celui-ci en particulier. En même temps, pourquoi pas, hein?
1: Ah là là là là. Alors, notre ami Christophe, qui vient d'habiter là, il n'y a pas très longtemps, dans les Landes, à Seignos, qui a été cuisinier toute sa vie, qui est un peu maniaque en cuisine, mais bon, qui ne le serait pas, il lui est arrivé une aventure qui m'a un peu à la fois amusé et en même temps égaré. Mais oui, parce que figurez-vous qu'un jour, Christophe est parti avec des amis et leur chien, un Milou, si on peut dire, un petit fox terrier, là, et ils vont passer la nuit sur l'île de Watt en Bretagne. Le chien, il est comme un dingue sur le bateau, il est à l'aise, il n'y a pas de souci. Et au retour, le lendemain, ils embarquent sur le même bateau, mais là, le chien, ça ne va pas. Qu'est-ce qui se passe ?
2: Ce qui se passe, c'est que le chien n'était pas bien, on est arrivé sur le bateau, ça n'allait pas, et puis on a vu des gens sur la rive venir faire des signes, et en fin de compte, le chien, ce n'était pas le nôtre. C'était le même chien, la même race, le même gabarit. Et puis du coup, non, c'était pas le nôtre. Donc le chien était perdu, nous avait suivi, mais voilà, c'est pour ça qu'on s'est aperçu que sur le bateau ça n'allait pas, parce que voilà, c'était pas le bon. Donc,
1: mais pauvre chien, enfin, qu'est-ce que ça veut dire ?
3: Ça c'est bien fini quand même.
2: Sur une toute petite île en Bretagne, oui, c'est vrai que c'était assez dingue de s'apercevoir de ça, quoi, que deux chiens complètement identiques se retrouvaient sur cette île.
1: Alors t'as des trucs hein, sur les bateaux. Par contre, il t'arrive toujours des trucs sur les bateaux. Un jour, entre deux services, il y avait une coupure de 3 heures.
3: Je le sens mal.
1: Voilà, t'en profites pour aller faire un tour de catamaran dans la baie de la Baule. Il y a eu un gros coup de vent. Le mât s'est cassé. Comment qu'on a fait pour rentrer?
2: Ben voilà, le bateau comme on sortait toujours avec un deuxième petit catamaran, ben nous a été parti chercher du secours sur le club dont je faisais partie. Et puis du coup, ben il est parti avec un canot à moteur et puis nous a récupéré dans la baie. Puis je suis arrivé en cuisine. Puis le chef m'a dit, ben alors Christophe est en retard. Ben il dit oui, j'ai dématé dans la baie de la Baule.
1: Bravo. Faut plus prendre les bateaux, monsieur. Faut plus. Alors, je te pose la question à choix multiple. T'auras 3 propositions que je vais te faire. Et à mon top chrono, tu auras 10 secondes pour me donner ta proposition. Alors, tiens, Antoine.
4: Je vous ai compris, votez pour moi.
1: Eh oui, votez pour moi. Parce qu'aujourd'hui, lundi, demain, c'est l'ouverture de la campagne électorale des élections municipales.
3: Oula.
1: Alors, petite question. Quelle fonction remplit officiellement le maire d'une ville ou d'une commune? Chef de la police municipale? Officier d'état civil? Les deux à la fois? Ou chef de chantier? Top chrono, qu'est-ce qu'il a comme fonction? Le maire de la ville, chef de la police municipale, officier d'état civil, les deux à la fois ou chef de chantier? 10 secondes.
2: Les deux à la fois.
1: Et c'est une bonne réponse. Bravo. Et oui, il fait tout à la fois, mais il fait aussi chef de la police, garant de l'ordre public, représentant de l'État, il fait tout. Bravo, 3 points de plus, tu as 6.
3: Pauline habite à Déols, c'est dans l'Indre, elle écoute ici Berry, elle a eu 28 ans il y a quelques jours. Notre Pauline qui a plein de beaux talents puisqu'elle travaille en famille pour une maison qui accueille des seniors. Bon, tu adores les jeux concours, par exemple la radio, la télé, pareil même que tu mets ton réveil plus tôt s'il faut jouer, t'es prête à te lever à n'importe quelle heure, c'est vrai ça?
5: Oui, c'est vrai.
3: C'est-à-dire que tu te branches la radio et tu participes à tous les jeux?
5: Pas tous les jeux, mais sur mon téléphone, j'ai un site qui regroupe tous plusieurs jeux concours.
3: D'accord.
5: Sur Internet. Du coup, le matin, je me lève un peu plus tôt et puis je fais mes petits jeux tranquillement pendant que tout le monde dort encore.
3: Quand on est joueur, on est joueur.
1: Oui.
3: Oui, on a dit que tu étais joueuse, que tu étais chonchon, que tu étais rebelle, que tu étais susceptible. Mais tu aimes aussi les animaux et ça nous fait plaisir. Et si tu étais un animal, tu serais
5: un chat.
3: Du chat.
1: Ben oui, parce que tout le monde veut devenir un cat. Parce qu'un chat, quand il est cat.
3: Et puis, petit porte-bonheur, envoyons un klaxon sur les aristochats. Oui, madame, tu assistes à un tour de France, on jette des porte-clés, toi t'as décidé que ça devenait un porte-bonheur.
5: Oui, tout à fait, parce que c'était le porte-clés de la Française des Jeux. Ah. Et donc, il y avait...
3: Je comprends mieux.
1: D'accord.
3: Il y a une logique.
5: Donc, je l'ai accroché aux clés de la maison Paulette.
1: Ah, voilà.

0: Francis Cabrel, Tournez les hélicos sur votre radio ici. Allez, dans une grosse minute, voire deux minutes, nous serons avec Sandrine d'ici Pays Basque qui est tête en l'air et Emmanuel d'ici Nord à qui il arrive toujours des trucs. Le moins que l'on puisse dire, c'est qu'on ne s'ennuie pas avec lui. A tout de suite avec Valérie Damido et Eric Bastien sur votre radio ici.
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2: Sandrine qui m'a l'air de bien gagner et pourtant elle est un petit peu comme Annie Cordy.
3: Moi, je serai toujours toute ma vie tête de linotte.
2: Alors ma petite tête de linotte, il paraît qu'on était en l'air.
4: Oh là là,
2: dit-elle. Alors on oublie.
4: Raconte un petit truc.
2: Alors raconte-moi.
4: Alors enfin je dis à ma copine tiens on va aller à l'auto. Je lui envoie l'affiche. Figure-toi je m'étais trompée d'un mois.
2: Un mois ? C'est-à-dire t'as fait le... tu croyais que le loto c'est...
4: Mais comment ? Le 28 février, c'était 28 mars.
2: Donc t'as été toute seule au loto et t'as vu personne en fait ?
4: Bah grosso merdo, oui.
5: Grosso merdo.
2: Alors, on a demandé à tous nos auditeurs ce qu'ils voudraient être comme animal. Toi, t'as choisi une salamandre, tu m'expliques ?
5: C'est bien la première fois. Hein.
2: Oui, c'est la première fois. Hein.
4: Pourquoi ? Bah, écoute, déjà je trouve ça magnifique, c'est rare,
2: ouais.
4: Ça se cache. C'est un peu comme moi, je me casse.
2: Ouais.
4: Et après, c'est près des quatre éléments.
2: Ah, d'accord. Il y en a dans ton jardin, des salamandres, t'en as déjà croisé ?
4: J'en ai déjà vu une, mais pas dans mon jardin. Non.
2: En
4: forêt.
2: Ah,
4: près d'une forêt.
2: Pourtant, dans le sud, dès qu'il fait du soleil, on en voit des petites salamandres. Hein, des petits...
4: On en voit de moins en moins, c'est...
2: De toute façon, comme tous
4: les... comme les coccinelles, c'est comme beaucoup de choses.
2: Merci. La pollution et tout ça. Alors, on va parler tout de suite avec architecture, mais on va surtout gagner 3 points. C'est la question à choix multiple. Je te pose la question, je te fais des propositions. T'as 10 secondes pour me donner ta propale. Tiens, une petite chanson.

0: avec la maison, on va parler architecture. Écoute bien. En architecture, qu'est-ce qu'un chien assis ? Deux colonnes en marbre qui encadrent la porte d'entrée, une fenêtre qui dépasse du toit, une grille décorative intégrée dans un mur ou la coupe d'Éric Bastien.
1: Exactement.
0: Alors, c'est quoi un chien assis ? Deux colonnes en marbre autour d'une porte d'entrée, une fenêtre qui dépasse du toit.
2: Non, c'est une fenêtre qui dépasse du toit. Oh, bon, elle est embêtée avec ça.
0: Oh, bah écoutez, bien évidemment que c'est la bonne réponse.
2: Merci,
0: c'est,
2: maman.
0: Et voilà, ça ressort du toit, c'est doté de son propre petit toit et ça apporte lumière et volume tout en offrant un charme traditionnel. 4 points de plus, tu as 8.
1: Bon, attention là, Emmanuel, parce qu'elle s'est quand même bien échappée après le quiz musical. Tu restes à un point et un petit écart qui est un gros écart quand même, Emmanuel. Hein ?
3: Ouais, là, ça craint, ouais. C'est bon.
1: Ça craint. C'est pas fini, hein. Tout est jouable avant 13h. Je te rappelle qu'il y a le bingo qui va arriver dans un instant. Nuggets et Peanuts sont les deux poules d'Emmanuel qui vit dans le Nord à Arles, dans le Pas-de-Calais. Il n'a pas de chance. Non, Emmanuel, il est un peu laguine. Il lui arrive toujours un petit peu des trucs. Voilà, comme ça, quoi. C'est. Bah, on commence par le voyage de noces, si vous voulez. Hein, Manu?
3: Oui.
1: Oui. Allez, le voyage de noces, bon, avec ta chérie. Le patron en avait donné que 3 jours, d'ailleurs, pour terrible, ça, hein, pour ce voyage de noces.
3: C'est ça.
1: Qu'est-ce qui vous est arrivé pendant ces 3 jours ? Ça a été génial, je crois. Hein,
3: intoxication alimentaire pour les deux.
1: Allez, intoxication, fruits de mer. Mais ça continue, mon petit Pierre-Richard, il visite la Tour Eiffel avec la famille, il monte au deuxième étage. Qu'est-ce qui s'est passé ?
3: Ah ben, le vertige, je suis resté collé au mur, mais j'ai pas bougé.
1: Collé à la paroi. Continue, il part en jet ski. Oui. Oui, parce qu'il est fou comme ça, Manu. Il a envie de faire du jet ski avec son fils. Qu'est-ce qu'il a oublié, le loueur ?
3: De mettre de l'essence.
1: Voilà.
0: Ah bah, il a pas été loin, alors.
1: Tu nous as fait une Michel Blanc dans les bronzés 3, là.
3: Disons qu'il y en avait mis assez pour qu'on aille assez loin, et puis tout compte fait, on n'a pas pu revenir par nous-mêmes.
1: Tu sais, Michel Blanc dans les bronzés 3,
0: bah oui.
1: Donc t'es en pleine mer, t'es resté en pleine mer du coup.
3: Bon, on n'était pas loin, facile, mais ouais, en pleine mer.
1: Oui, quand même. Tiens, attends, non, remettez-moi encore du Pierre Richard, parce que puisqu'on parle de bateau. De retour d'Angleterre, Manu, qu'est-ce qui se passe ?
3: Ah oui. Bon. On a eu une très grosse tempête, on devait revenir de Douvres jusqu'à Calais, on a été déporté à Zwickaut, et puis tout le monde était malade, et moi avec mon beau-père, on mangeait tranquillement parce que j'ai pas le mal de mer, donc on vomissait partout. Quoi.
1: Bien sûr, pendant que les autres... Ouais, il n'y avait pas de problème. Je regarde un peu pour après, hein, parce que c'est pas fini,
3: allez,
1: c'est pas fini.
3: Allez.
1: Oh Manu, t'es exceptionnel.
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premier grand succès de Clara Luciani à La Grenade. Nous sommes déjà à la fin des meilleurs moments de Taquet pour aujourd'hui, mais nous reprenons lundi, bien sûr, toujours avec Valérie Damido et Eric Bastien, toujours en très grande forme. Comme nos candidats, il sera question d'imitation. Franck imite très très bien des personnages célèbres. Vous allez pouvoir jouer à les deviner. Il y aura aussi une question de repassage. Généralement, on a un fer à repasser, deux fer à passer. Eh bien, figurez-vous que Sandra, elle en a trois. Et puis, il y aura aussi une histoire de chevreuil sur votre radio ici.

0: C'était Elton John sur votre radio locale, ici.
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0: À quelques encablures du début du week-end, ce vendredi, vous avez choisi de démarrer votre journée avec votre radio locale. Bonjour à vous, merci d'être des nôtres, ravi de vous savoir de l'autre côté du poste. On va vivre ensemble ce petit moment de radio du matin, tôt, très tôt. Ici, on s'occupe de tout pour vous rendre le plus doux possible ces premiers instants de la journée, à commencer par la musique. Dans les prochaines minutes, on vous promet l'Amérique, celle de Joe Dassin, juste après le journal. Bonjour Valentine Lottès.
2: Bonjour Johan, bonjour à tous.
0: Dans la ce matin, les Landes brûlent à nouveau.
2: Un incendie imprévisible et très puissant. Le préfet nous en dira plus dans un instant. Quand la France se mobilise pour ses pompiers, déçus par le ministère, ils peuvent compter sur les habitants. C'est l'info du jour dans une demi-heure.
0: Et vous, de l'autre côté, avez-vous la main verte? Ce vendredi, par ici, les économies vous donnent un bon plan pour faire un potager partagé. Valérie Coréard vous donnera toutes les infos utiles pour ça aux alentours de 5h13. Et puis, on vous attend au standard. Prenez votre téléphone. Venez donc nous raconter ce que vous avez prévu de faire pour ces deux prochaines journées, ce week-end, qui arrive à grands pas. Vous passez sur l'antenne, vous gagnez le paqueté. 0810 055 056. Bon début de journée.
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0: C'est vendredi et c'est bientôt le week-end. Pile 5h, bonjour. Le journal Valentine Lottès et à la une, le retour des flammes donc dans les Landes.
2: En moins de 10 heures hier, ce nouvel incendie a déjà parcouru plus de 600 hectares de forêt depuis Luglon à l'ouest de Mont-de-Marsan. Et s'il progresse aussi vite, explique le préfet Gilles Clavreul, c'est parce qu'il s'agit encore une fois d'un feu convectif.
3: On a une évolution du feu qui est encore assez incertaine puisque ça tournoie beaucoup, le vent change tout le temps et puis il est, comme on dit, ce mot vous l'avez appris désormais, convectif, c'est-à-dire qu'il génère sa propre énergie et crée son propre climat. Voilà. Donc ce qui fait que de temps en temps, là il se dirigeait plutôt vers le sud-est, il se réoriente un peu plus plein est maintenant. On sait que ça va évoluer, nos objectifs ils sont toujours les mêmes, c'est de protéger les zones d'habitation. Alors là on a évacué le bourg de Luglon, donc a priori il n'y a pas de sujet personnel, mais on va protéger en priorité les habitations maintenant, hein, les lieux habités. Il y a des zones d'habitation mais qui sont plus lointaines, par exemple sur la commune de Garin, donc au sud-est du feu. C'est relativement loin, on est à 4, 5, 6 km simplement. On a eu des sautes très importantes, très éloignées du feu principal, 2, 3 km. Donc on est face à un risque qui est quand même très aléatoire. Ce feu est quand même très conséquent, très imprévisible.
2: Et la situation a contraint les autorités à évacuer 500 habitants dans le Pas-de-Calais, au nord du Touquet, comme à Saint-Just, au sud de Rennes. Les incendies sont contenus, mais pas encore fixés. C'est fait à Guérande, à l'ouest de Nantes, où 2000 vacanciers ont dû quitter leur camping hier.
0: Et la météo est toujours propice aux incendies aujourd'hui.
2: Oui, nous vivons l'une des plus longues vagues de chaleur connues par la France. Les sols sont secs, inflammables et la température brûlante. Avant une baisse progressive, la semaine prochaine, il fera encore jusqu'à 40 degrés ce vendredi. Notre quotidien comme nos vacances sont bousculés.
4: Je me lève à 4h du matin pour aller marcher avec mon chien.
5: Je fais plein de choses le matin et plein de choses le soir et voilà.
6: L'après-midi plutôt tranquille dans la maison à l'ombre. Faire des petites siestes l'après-midi quand je peux.
4: En termes d'activité sur ce qu'on avait prévu pour nos vacances et tout, tu veux aller randonner ou des choses comme ça, c'est impossible quoi, il fait beaucoup trop chaud. Donc au lieu de se promener, on va se mettre dans la rivière.
7: On décale, ouais, le matin, le soir et puis on reste un petit peu au frais en début d'après-midi, petite sieste et puis voilà quoi, après piscine et on sort le soir.
2: 80 départements maintenus en vigilance orange canicule. Et cette chaleur s'accompagne désormais, Guillaume Fariol, d'une pollution à l'ozone dans plusieurs régions.
8: Quand il fait très chaud, les polluants dégagés par la circulation, par l'industrie, se transforment en ozone. C'est une réaction chimique bien connue. La chaleur, les rayons du soleil accélèrent la formation de ce gaz corrosif. Cette année, en Île-de-France, le premier pic de pollution est donc arrivé dès la canicule historiquement précoce du mois de mai. D'autres épisodes ont suivi au rythme des vagues de chaleur. Cette pollution se concentrait autrefois dans quelques régions, en particulier dans le sud-est. Mais avec le réchauffement climatique, l'ozone gagne du terrain. C'est d'ailleurs l'un des rares polluants dont les concentrations ne diminuent pas au fil des années, malgré l'amélioration globale de la qualité de l'air. Selon une étude d'une ONG britannique, pendant la seule canicule de juin, Deux tiers des habitants de l'Union européenne ont respiré un taux dangereux d'ozone au-dessus des seuils recommandés par l'UE.
2: Une pollution à l'ozone en Île-de-France, dans les Bouches-du-Rhône et dans le département du Nord, où au moins jusqu'à ce soir, la vitesse est réduite de 20 km/h sur les routes. Du monde au volant, justement, ce vendredi, avant l'un des pires week-ends de l'été sur la route. Dans le sens des retours, la France est en orange, circulation difficile et même très difficile, rouge dans tout le quart sud-est.
0: Vous écoutez ici, il est 5h04, fin de carrière pour Florent Manaudou.
2: Oui, le géant français de la natation prendra sa retraite à l'issue de ses championnats d'Europe à Paris, après une carrière aussi grande que lui dans les bassins, 6 médailles aux Jeux Olympiques, dont l'or sur son épreuve fétiche, le 50 mètres nage libre à Londres en 2012.
9: Incroyable, coup de tonnerre, Manaudou est à l'or, ça n'est pas l'or Manaudou, c'est Florent Manaudou, incroyable sensation, le petit frère s'est fait un prénom, Florent Manaudou, champion olympique.
2: Et oui, on connaissait surtout sa sœur, Laure, à l'époque. La fin de carrière de Florent Manaudou, célébrée demain, samedi, à 18h, dans ses championnats d'Europe de natation à Paris, où la France a encore glané deux nouvelles médailles hier. Champion du monde en titre, le Français Maxime Grousset a remporté l'argent du 100 mètres papillon. L'argent également pour la jeune Française Marie-Ambre Molu, deuxième de la finale du 50 mètres d'eau. La météo, Johan.
0: C'est une nouvelle journée caniculaire ce vendredi, avec des températures au lever du jour qui ne sont pas inférieures à 20-25 degrés. C'est dire si la nuit qui s'achève a encore été tropicale et éprouvante. Une nuit éprouvante, par exemple, en région parisienne, 26 degrés ce matin au lever du jour. À noter qu'en matinée, quelques ondées orageuses sont à prévoir sur la Bretagne, la basse Normandie. Également des nuages bas qui s'amoncellent sur les Landes et les Pyrénées-Atlantiques pour ce qui est des températures. En matinée, il fera 24 à Toulouse aujourd'hui, 21 à Limoges, 24 à Bordeaux, 26 à Marseille, 28 degrés à Nîmes en milieu de matinée. Et puis cet après-midi, on attend donc une vague d'extrême chaleur généralisée sur tout le pays, avec un pic caniculaire atteint dans certains départements, comme à Paris, où il fera 40 degrés, 40 également à Toulouse, 37 à Bordeaux, 38 à Nantes. Alors qu'en Méditerranée, il fera chaud, certes, mais dans une moindre mesure, avec 35 degrés à Perpignan, 33 à Marseille ou 33 à Nice. Comment ça se passe chez vous en ce dernier jour de la semaine? Vous nous l'écrivez, un petit post laissé sur la page Facebook d'ici, une température, le nom de votre commune. On attend tous vos messages ce matin sur le site ici.fr et évidemment la page Facebook d'ici.
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0: Et voici la toute première chanson de ce petit matin, direction l'Amérique, Joe Dassin, sur votre radio locale. Il est 5h08.

0: retour en France. On est ensemble ce matin sur votre radio locale. Ici, ravi de vous savoir des nôtres ce matin de l'autre côté du poste.
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0: Ça s'est passé en Dordogne cette semaine, le genre de balade qu'un randonneur n'est pas prêt d'oublier. Mardi matin, du côté de Mansignac, Frédéric sort marcher, histoire de se dégourdir les jambes avant qu'il ne fasse trop chaud. Là, rien que de très banal jusque-là, en cette période estivale où il fait très très chaud. Mais en chemin, le voilà qui passe devant un vieux puits à sec. Alors, par réflexe, il jette un coup d'œil au fond, histoire de voir s'il reste encore un peu d'eau. Et là, il découvre deux marcassins.
2: C'est pas vrai.
0: Pris au piège, comme ça, qui ont l'air tout à fait en forme. Évidemment, il tourne en boucle, il cherche à sortir. Alors, qu'est-ce qu'il fait, Frédéric? Il se dit d'abord, oh, ben, je vais descendre dans le puits pour les remonter un à un à bout de bras. Mauvaise idée. Dès que j'ai avancé la main, ils ont voulu me mordre, dit-il, ce périgourdin après coup. Alors, il a appelé sa femme, toujours de bonne idée. Il lui dit, bah, pourquoi, Frédéric, tu prendrais pas des cordes et on va bricoler un collet de fortune? Et bien, c'est ce qu'ils ont fait sur place. Ils ont,
2: ingénieux,
0: une sorte de MacGyver à eux deux. Ils ont remonté donc ces deux marcassins qui, une fois remontés hors du puits, ont détalé, sont partis dans la forêt.
2: Sans dire merci.
0: La nature est ainsi. Parfois, elle est ingrate, mais c'est comme ça qu'on la préfère. Frédéric, qui donc part se balader tous les matins dans la campagne et qui n'est pas à l'abri de recroiser un jour ou l'autre ces deux marcassins à qui il a sauvé la vie.
2: Devenu sanglier.
0: Oui, en deux jours peut-être.
2: Non.
0: Je sais pas. Bon, on demandera à Benoît Prospero dans le monde merveilleux du vivant. En attendant, ce matin, il est 5h10. Plus sérieusement, vivre sans eau, c'est une des conséquences, Valentine, de cette sécheresse exceptionnelle.
2: Oui, nous sommes à Trégarvan, en Bretagne, dans 3 minutes, où les habitants se sont réveillés dimanche dernier sans une goutte d'eau au robinet.
0: Et pour assurer la bande son de votre réveil pour vous et les marcassins qui nous écoutent nombreux à l'écoute d'ici. A Kind of Magic Queen arrive dans un instant, juste après avoir fait quelques économies. Bonjour Valère Coréard. Chaque jour, un bon plan pour upgrader notre pouvoir d'achat. Aujourd'hui, vous nous parlez de co-jardinage.
3: Vous avez un petit terrain qui a largement la place d'accueillir quelques plants de tomates, des courgettes, des potirons ou des pommes de terre, mais vous n'avez pas la motivation, pas le temps, l'énergie ou tout simplement, vous n'avez pas vraiment la main verte. Bah oui, ça arrive, hein, j'en sais quelque chose. Et peut-être que pas loin de chez vous, sûrement même il y a des personnes qui rêveraient d'avoir un lopin de terre pour y faire pousser des fruits, des légumes frais et qui sont vraiment doués. Eh bien c'est ça le co-jardinage, une rencontre entre ces demandes. À la clé, au moins 200 euros d'économie par an, parce que ça coûte cher les fruits et les légumes, et là ce sera gratuit ou quasiment gratuit, et c'est tout bénef, hein. Vous avez quelqu'un ou une famille qui s'engage à entretenir le potager, vous vous engagez à leur donner un accès à votre terrain et à la fin, vous partagez la récolte.
0: Alors Valère, qu'est-ce que vous nous conseillez pour que la rencontre se fasse? On met des petites annonces, c'est ça?
3: Oui, bonne idée, ça peut marcher. Sinon, il y a des sites internet qui font de la mise en relation. Les groupes de jardinage sur les réseaux sociaux, par exemple, marchent très bien. Ou des sites spécialisés comme « Savez-vous planter chez nous ?» Vous pouvez trouver un jardin ou publier une annonce pour proposer le vôtre. Ce site est communautaire, entièrement gratuit, ce qui est assez rare pour le souligner. Mais voilà, là, vous savez désormais comment économiser 200 euros par an en vous mettant au co-jardinage. C'est un bon plan budget, à la clé des produits ultra frais et a priori ultra sains. Et sans aucun doute, des rencontres dans votre nouveau potager. Que du bonheur donc. Alors si vous aussi vous avez des bons plans budget, pouvoir d'achat, des petits trucs malins, des astuces, vous les partagez avec moi, comme ça j'en parle à la radio et ça va aider tout le monde. Mon mail c'est paricilieséconomies@radiofrance.com.
0: C'est un bon week-end Valère. Lundi on passera au crible les différentes mutuelles santé pour bien choisir celle qui correspond le mieux à nos besoins. En attendant, c'est vendredi, vous êtes ici, il est 5h13.
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0: 5h13, en cet été caniculaire 2026, nous apprenons à vivre avec la sécheresse.
2: Et sans une goutte d'eau au robinet, ou presque, c'est le quotidien depuis dimanche dernier maintenant des habitants de Trégarvan dans le Finistère. Petite commune à l'entrée de la presqu'île de Crozon, Laura Bléré, où la source, comme le réservoir de la ville, sont à sec.
6: Monique, joviale retraitée de 73 ans, s'est retrouvée dépitée devant le robinet de sa cuisine.
7: Là, on a de l'eau. On n'avait plus rien. La pression de l'eau baissait, et puis jusqu'à plus rien du tout dans la journée. Ça s'est vraiment arrêté brutalement.
6: Elle prévient le maire de la commune et les autres habitants sur un groupe WhatsApp qu'ils ont en commun. Le soir même, le réservoir est ravitaillé. L'eau revient au robinet.
7: Au début, l'eau était complètement marron, pleine de terre. C'était pas possible de l'utiliser.
6: L'eau semble désormais normale au robinet, mais les habitants sont appelés à y faire attention. C'est ce que font Monique, son mari et leur famille.
7: Je fais le plus possible d'économie.
6: D'autant qu'ils vivent à Neuf en ce moment, ils accueillent enfants et petits-enfants pour l'été.
7: Déjà, la vaisselle, il tourne au maximum, on remplit au maximum. Pareil, les lessives, on fait la toilette aux grandes toilettes, c'est quand même plus économique.
6: Pour compenser, ils ont acheté des bonbonnes d'eau, des bouteilles sont aussi distribuées dans le centre-bourg.
8: Donc voilà, la réserve d'eau est au frais ici à Salle Polyvalente.
6: C'est le maire Rémi Carpentier qui supervise.
8: Les gens viennent se servir. Donc, pour une famille, on donne un pack d'eau. On conseille de prendre des bouteilles d'eau pour faire le café, pour l'alimentation. Un effort quotidien de 12 litres par personne permettrait de rester sur la consommation actuelle.
6: Le but, préserver à tout prix le réservoir. Pour le trouver, il faut remonter vers la montagne du Ménésôme où il puise habituellement son eau. Sauf que maintenant, il est ravitaillé 2 à 3 fois par jour par un camion-citerne de 30 000 litres.
9: Ça suffit pour une journée, ouais. On recommence le lendemain et le samedi et le dimanche aussi.
6: Jean-Christophe Baye, responsable d'exploitation de Veolia pour une partie du Finistère.
9: On subit une sécheresse assez exceptionnelle et on a moins de disponibilité dans la ressource. On a une forte baisse du captage. Moi, j'ai jamais vécu une telle situation. Ça fait quelques années que je suis dans le Finistère. J'ai jamais vu ça.
6: Tous n'attendent plus qu'une chose, la pluie, pour ravitailler naturellement la nappe phréatique.
2: Bientôt, peut-être, puisque des orages sont d'ores et déjà annoncés pour ce week-end. Votre météo complète, c'est dans 20 minutes.
0: Ici, les 5h16, c'est l'histoire d'une série à succès, dont le premier rôle est joué par un chanteur qui lui-même en a beaucoup de succès. Panda, avec Julien Doré au programme des coulisses télé ce vendredi. Ce sera juste après Queen. Bon début de journée, bon réveil, vous êtes ici. 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

0: vendredi. Il est 5h20, le jour n'est pas encore levé, mais vous aussi. Et c'est tant mieux, merci de votre confiance. C'est un 14 août qu'ils sont nés. On souhaite aujourd'hui un bon anniversaire à Thomas Sisley, 52 bougies. L'acteur adepte des films d'action au cinéma, dans la saga Largo Winch. Cet été, il est aussi le premier rôle d'une série qui passe sur Netflix, GIGN. 60 ans, tout rond ce vendredi pour David Hallyday. Et puis c'est aussi l'anniversaire de deux comédiennes. Romane Bohringer, révélée au cinéma à la fin des années 80 dans Les Nuits Fauves. Et puis Emmanuelle Béart, elle, dans Manon des Sources. Aujourd'hui, on souhaite aussi un bon anniversaire à Antonio Fargas, 80 ans. On dit, mais qui ce gars-là? Mais vous le connaissez forcément, c'était celui qui jouait Buggy les bons tuyaux dans la série des années 70-80, Starsky et Hutch. En parlant d'icône, il y a 26 ans, jour pour jour, faisait sa première apparition Dora l'exploratrice avec son petit cartable, le dessin animé qui a bercé la jeunesse de vos enfants, de vos petits-enfants, peut-être même de vous-même. Et puis enfin, c'est un 14 août que nous quittait Enzo Ferrari, l'instigateur, le créateur de la marque automobile au cheval cabré. Si c'est aujourd'hui que vous êtes né, votre anniversaire, on vous souhaite d'en profiter au maximum. Il est 5h21. Ce matin, on vous emmène dans les coulisses de la série à succès de TF1, celle dans laquelle Julien Doré le rôle principal. Panda, c'est le surnom de cet ancien flic devenu barman en Camargue, contraint de reprendre du service, mais à sa manière, sans armes ni violence.
1: Vous êtes ?
2: Je suis Panda.
1: Non, je veux votre état civil, pas votre animal totem.
2: Pan, plus loin.
3: Laissez tomber, il est de la maison.
1: Oh, vous êtes flic ?
2: C'était il y a longtemps.
0: Thomas Mansuy est le co-créateur et scénariste de cette série policière pour le moins décalée. Il m'a expliqué comment la collaboration avec Julien Doré s'était faite, par une mise en confiance préalable.
4: De toute façon, il était impensable d'écrire cette série sans dialoguer avec Julien. Donc, nous avons créé un petit document qui décrivait un peu le personnage qu'on avait en tête. Il a opéré notamment un changement majeur, c'est qu'à la base, Panda, ça devait se passer dans les Calanques, à Marseille, et qu'immédiatement, Julien nous a dit « Moi, ma terre, c'est les Cévennes, mais aussi la Camargue, c'est là que je tourne tous mes clips, c'est un territoire magnifique, très sauvage, beaucoup plus sauvage que la côte voilà, autour de Marseille. Moi, ma seule condition, c'est qu'on aille tourner là-bas. »
0: Pour écrire la série, la personnalité du chanteur a beaucoup inspiré les deux scénaristes qui ont tenu compte également des réserves de Julien Doré quant à certaines scènes qu'il n'était pas persuadé de pouvoir correctement jouer.
4: Dans la saison 2, épisode 2, on termine l'épisode par une séquence où il se retrouve dans un club de striptease et il se met à danser sur scène avec les autres comédiens. Son souci principal, c'était de savoir s'il allait pouvoir et jouer et danser en même temps, pouvoir tout gérer. Il était hyper vigilant là-dessus.
0: Au final, la série aura rencontré son public et la communauté du chanteur, très présente sur les réseaux sociaux, aura participé à l'engouement général pour cette création originale. Et pourtant, à ce jour, pas de troisième saison en vue pour cause d'agenda surchargé du chanteur. Mais pour en avoir le cœur net, j'ai quand même demandé au scénariste s'il n'y avait pas quelque part dans un tiroir qui traîne une suite en préparation.
4: À ce jour, non, il n'y a pas de projet de saison 3 pour Panda. En revanche, tous les outils sont là. Si un jour le désir de Julien surtout revient et que ça rencontre notre propre agenda de scénariste, oui, Panda n'est pas mort et enterré, il pourrait très bien ressusciter. Quand, je ne sais pas. Sous quelle forme, je ne sais pas non plus. Mais en tout cas, le personnage vit toujours en Camargue dans sa petite paillote.
0: En attendant une suite, ce soir, deux épisodes du Panda sont programmés sur la chaîne TF1 Série Film dès 21h10. Et si vous veniez ce matin sur l'antenne d'ici nous raconter ce que vous avez prévu pour ce week-end 0810 055 056, vous connaissez le principe. Dès lors que vous passez sur l'antenne, vous repartez les bras chargés de cadeaux cet été. Un pack été justement, un sac collector aux couleurs de votre radio locale rempli de surprises. Pour l'heure, voici une nouveauté, Oria, soirée mondaine. Ici, il est 5h24. Bon réveil.

0: Ici, chaque matin, on démarre la journée ensemble. Presque 5h30 avant le retour de l'info, Stéphane Bern nous rend une petite visite, comme tous les jours, pour mieux remonter le cours de l'histoire. Aujourd'hui, Stéphane, on va voyager au premier temps du football français.
1: Bien avant les stades géants, Mbappé et les Qataris, le football se jouait sur un terrain vague du Havre, dans la brume, le crachin, et avec un accent so British. Le Havre, 1872. Sur un champ battu par le vent, une poignée d'Anglais expatriés, pasteurs, négociants et employés du port, tapent dans une grosse sphère en cuir détrempé. Le genre de ballon qui pèse 8 kilos et arrache un fémur au premier amorti de la cuisse. Leur club s'appelle fièrement le Havre Football Club. Leur vestiaire, oh, un appentis doué à un boulanger. Pas commun, mais pratique pour les croissants à la mi-temps. Leurs règles, floues, très floues comme le ciel du Havre. On y joue à la combination, un mélange de rugby et de foot. Petit problème, personne ne sait quand on peut utiliser les mains, ni quand on marque. Résultat, plus de tacles que de buts. Un joyeux chaos plein de bonne volonté. Mais les gentlemen, rejoints par quelques Havrais téméraires, persistent.
2: So British.
1: Chaque midi à la pause déj, ils jouent 30 minutes montre en main, avant de retourner au port. En 1884, le club s'élargit et devient le Havre Athletic Club. On y pratique aussi le cricket, le hockey, le tennis, bref, tout ce qui sent bon la pelouse britannique. Reste à choisir les couleurs. Bleu ciel pour Cambridge.
3: Allez les bleus !
1: Bleu marine pour Oxford.
4: Allez les bleus !
1: Blue or bleu ? Impossible de trancher. Alors on garde les deux. Naît alors le fameux maillot ciel et marine, un dégradé indégradable.
5: Parfaitement intraitable.
1: Depuis, le HAC n'a pas gagné toutes ses coupes, mais il a donné le premier coup de pied dans l'histoire du foot français. Et ça, ça vaut tous les triplés possibles en finale de Coupe du Monde.
0: Bon week-end et à lundi, évidemment, Stéphane Bern. Qu'est-ce que vous faites ces deux prochains jours? Venez donc nous le raconter sur l'antenne d'ici. On aime vous entendre le matin, nous raconter ce qui se passe. Peut-être que vous allez être de ceux nombreux qui seront sur les routes tout au long du week-end. Week-end extrêmement chargé, peut-être celui le plus chargé de tout cet été. 0810 055 056, à moins que vous préfériez rester tranquille à la maison. Vous nous le dites dans un instant pour l'heure 5h30. L'info en France et dans le reste du monde, c'est le 90 secondes avec Valentine Lottès.
6: Des tourbillons de flammes imprévisibles, virulents et particulièrement rapides. Les Landes sont à nouveau en feu. 500 habitants évacués à Luglon, à l'ouest de Mont-de-Marsan, où cet incendie démarré hier après-midi a déjà parcouru 600 hectares de forêt. Des feux contenus sur les plages du Pas-de-Calais et à Saint-Just au sud de Rennes. Mais le risque de reprise et globalement de feux de forêt est encore élevé ce vendredi dans 57 départements. Très élevé, le plus haut niveau de danger en Mayenne, dans les Deux-Sèvres, l'Indre et l'Indre-et-Loire. Pour la mort de deux pompiers à Mérignac il y a 3 semaines, un ado de 15 ans est mis en examen en Gironde. En garde à vue, il a disculpé son frère aîné. Les deux pompiers et leur camion se sont retrouvés piégés dans une parcelle de pin en flammes tout près de l'aéroport de Mérignac. Le fisc piraté, des cybercriminels ont consulté et extrait les données personnelles de milliers de particuliers et de professionnels. Bercy l'a annoncé hier. On ne sait pas encore de quelles données il s'agit, des noms, des téléphones, des informations fiscales. Soyez prudents si les impôts vous contactent. Si vous partez ou revenez de vacances ce week-end, votre vol sera peut-être annulé. Grève des hôtesses et stewards chez EasyJet, la compagnie low cost, pour défendre leurs conditions de travail. Une quarantaine de vols seront annulés demain au départ de la France, probablement autant dimanche selon les syndicats. Deux nouvelles médailles pour la France au championnat d'Europe d'athlétisme. Marie-Julie Bonin, médaillée de bronze à la perche, et Alice Finot, médaillée d'argent du 3000 mètres steeple.
0: Vous écoutez ici, 5h32 ce vendredi. L'info, c'est tout pour nos pompiers.
6: Déçus hier de la réponse du ministre de l'Intérieur à leurs revendications, pas le temps de prendre une pause. La France brûle dans les Landes, en Bretagne et dans le Pas-de-Calais, où ils peuvent en revanche, et comme partout ailleurs en France, Mathis Caron, compter sur la solidarité des Français.
7: À la lisière de la forêt, sur un rond-point, des élus et des habitants distribuent à manger et à boire aux pompiers lorsqu'ils font des pauses.
8: Il y a des sandwichs, surimi,
2: Il y a des croissants, cool, des petits pains. Je vous ramènerai des frites à midi.
7: Des denrées offertes par les commerces du secteur ou directement par les villageois.
4: Ah, ma femme, elle va aller faire des courses, il faut les déposer.
7: Qui voient tous ces pompiers comme des héros.
8: Ah bah, c'est important de les aider parce qu'ils sont là pour sauver notre patrimoine et tout.
9: Qu'est-ce que ça vous fait de les voir tous comme ça?
10: J'ai au cœur. J'en ai des frissons parce que je trouve c'est un beau métier. C'est émouvant, quoi.
7: L'équipe municipale tente de superviser cette opération de solidarité. Marjorie Baheu, adjointe à la mairie de Dan.
11: Très très belle solidarité. On a eu énormément de dons alimentaires. Les frigos sont pleins. On arrive à restaurer l'ensemble des sapeurs-pompiers présents sur site. Ils apprécient, ils nous remercient vraiment énormément. On fait ce qu'on peut.
7: Autour de ce rond-point, on trouve aussi des agriculteurs. Ils transportent des énormes citernes remplies d'eau pour ravitailler les engins des pompiers.
12: Ça va de 11 000 litres à 20 000 litres, 30 000 litres. On a des tonneaux qui sont plus impressionnants même que les camions de pompiers. Donc on sait aller pomper de l'eau, on sait aller peut-être à des endroits où les pompiers ont peut-être un peu de mal à y aller et on sait le faire. C'est normal qu'on vienne donner un coup de main aux pompiers.
7: La gérante d'un gîte a également mis ses chambres et ses douches à disposition des soldats du feu.
6: Reportage à Dan de Mathis Caron au nord du Touquet Paris Plage où les incendies dans les dunes sont contenus mais toujours pas fixés. Et la météo du jour ne va rien arranger, Johan.
0: Une journée caniculaire, une nouvelle avec des températures au lever du jour qui sont déjà très élevées, pas moins de 20 à 25 degrés. Une nuit éprouvante, une nouvelle qu'on vient de passer sur une grande partie du pays. À noter qu'en matinée, on note quelques ondées orageuses à prévoir sur la Bretagne, la basse Normandie, également des nuages bas qui s'amoncelleront sur les Landes et les Pyrénées-Atlantiques. Et puis pour ce qui est du thermomètre, il affichera en milieu de matinée aujourd'hui 24 degrés à Toulouse, 21 à Limoges, 26 à Marseille, 28 degrés déjà à Nîmes en milieu de matinée. Et puis l'après-midi, une vague d'extrême chaleur généralisée, un pic caniculaire qui sera atteint dans certaines régions de France, comme la région parisienne, 40 degrés, 40 également en Occitanie, à Toulouse ou la Gironde, avec 37 degrés à Bordeaux, 38 à Nantes, et puis en Méditerranée, de la chaleur évidemment, mais dans une moindre mesure, avec 35 degrés à Perpignan, 33 à Marseille ou 33 à Nice. Comment ça se passe par chez vous? Vous nous l'écrivez, vous nous postez vos messages sur la page Facebook, d'ici comme l'a fait Nuria, qui vit entre deux mers, à Eau, il fait 22 degrés chez elle. Merci pour la photo, une photo de la Garonne, merci Nuria. Jean, lui, vit à La Haye, Foissière, c'est en Loire-Atlantique, des averses faibles ce matin, avec un 22 degrés qui s'affiche sur son thermomètre. Et puis Mika, lui, vit à Ramatuelle, 25 degrés ce matin sur la plage de l'Escalier. Tous les matins ici, on fait la météo ensemble.
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0: Et ce matin, avant de partir en week-end, vous nous appelez pour nous raconter justement ce que vous allez faire de ce week-end du mois d'août. 0810 055 056. Tous les étés, on vous gâte et on vous offre un pack été, un sac rempli de goodies. Et puis la musique également pour vous accompagner avec Hong Kong Star, France Gall à 5h36. Bon réveil.

0: Il est presque 6h20, vous écoutez ici. On est à vos côtés pour bien démarrer cette nouvelle journée.
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0: Et ici, pas un matin ne se passe sans vous alerter sur une nouvelle arnaque à éviter, Valentine. Ce matin, les commerçants sont la cible d'appels téléphoniques malveillants.
2: Oui, des escrocs tentent de leur vendre de faux encarts publicitaires en se faisant passer pour un agent de la mairie, par exemple. Explication dans votre chronique, c'est pas vrai, dans quelques minutes.
0: Dans les prochaines minutes, Phil Collins rejoindra la playlist de votre début de journée. Avec ça, c'est une journée caviar. On ne peut pas louper une journée quand on démarre avec Phil Collins. Bonjour, qui est là au téléphone ce matin?
3: Bonjour Johan, c'est Séverine de Bordeaux.
0: Soyez la bienvenue. Bonjour, Séverine. Depuis quelle heure?
3: Bonjour,
0: vous êtes...
3: Valentine.
0: Depuis quelle heure vous êtes réveillée ce matin, Séverine?
3: Oh, depuis une quinzaine de minutes.
0: Est-ce que vous avez ce qu'on appelle une morning routine, au-delà de, d'allumer la radio et d'écouter ici?
3: Non, je traîne un petit peu, je vais déjeuner, je pars à 6h30 travailler.
2: Mais c'est une routine ça, Séverine.
0: Ouais, mais moi, on veut savoir, il y a quoi sur la table du petit-déj ce matin chez Séverine en Gironde?
3: Alors, un grand café avec un petit peu de lait et puis en général je mange une banane.
0: Très bien.
3: Voilà, et puis je suis prête pour partir au boulot.
0: C'est diet, c'est équilibré.
2: Vous faites quoi dans la vie, Séverine?
3: Je travaille dans l'aéronautique.
2: Oh waouh!
0: Est-ce que c'est week-end ce vendredi soir où vous allez travailler?
3: Oui, j'ai hâte.
0: Il y a des choses prévues? Un petit programme?
3: Non, une petite marche hebdomadaire, ma petite marche dimanche avec une amie. Et puis sinon, la chaleur fait qu'on ne fait pas grand-chose.
0: Bon, on se met à couvert.
3: Parce que j'espère qu'il va faire moins chaud.
2: Bon, ça, normalement, oui.
0: Ça devrait redescendre. Bon, d'ici fin de journée de samedi, si j'ai bien compris.
2: C'est ça, avec l'arrivée d'orage.
3: Bon. Voilà, mais écoutez, on verra. Dans tous les cas, c'est l'été, il ne faut pas trop se plaindre, mais bon, j'avoue que c'est assez dur à... Cette année,
2: c'est chaud.
3: C'est compliqué.
0: On va vous souhaiter du courage pour cette dernière journée de travail de la semaine et on vous envoie le pack été en Gironde chez vous à Bordeaux. Belle journée à
3: Génial.
0: Vous.
3: Génial. Merci beaucoup Valentine et Johan, au revoir.
2: Merci Séverine, à bientôt.
0: Dans un instant, c'est pas vrai, votre rendez-vous anti-arnaque. Vous êtes ici, il est 5h42.
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0: d'un encart publicitaire totalement inexistant. Conseil que je vous donne, appelez toujours la mairie hein, pour vérifier qu'elle est bien à l'origine de cet appel. Autre arnaque, là c'est un chef d'entreprise qui m'a contacté, Sébastien. Lui me raconte le coup de fil très suspect d'une personne qui dit travailler pour Google. Elle aussi lui propose, un peu dans le même esprit, de l'aider à augmenter la visibilité de sa société, mais cette fois sur Internet.
1: C'est pareil, Aude, c'est un piège, mais c'est un piège encore plus élaboré.
0: Oui, parce que vient le moment où cet employé Google, soi-disant, demande à notre chef d'entreprise de transmettre sa pièce d'identité. Pour ça, elle lui envoie un lien par texto, et là, Sébastien se rend compte que le lien le renvoie vers le site d'une banque, une banque en ligne. En fait, accrochez-vous, l'escroc est en train de lui faire ouvrir à son insu un compte en banque au nom de sa société, sans doute pour utiliser ce compte ensuite pour des activités illégales. Sébastien refuse d'aller plus loin. Si vous êtes entrepreneur, commerçant, Google précise bien qu'il faut vraiment, vraiment se méfier de ce genre d'appel. Ne croyez pas non plus les escrocs qui prétendent qu'il faut payer pour avoir la fiche de votre établissement dans Google ou sur Google Maps, c'est gratuit.
1: Et oui, vous avez raison, ne croyons jamais les escrocs, souvent ils mentent. Hein. 5h44, vous êtes ici, on se réveille ensemble. Si vous vous posiez la question de savoir quel est l'oiseau qui a le plus long bec au monde, eh bien dites-vous que vous vous posez les mêmes questions que Benoît Prospero. Et ça, c'est une bonne chose. Vous êtes sur la bonne piste, le bon chemin et celui du monde merveilleux du vivant qui arrive. Dans un instant, tiens, le temps d'écouter Amel Ben qui est là pour vous réveiller aussi.
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0: Vous écoutez ici. Chaque matin, on apprend des choses en s'amusant. Il est 5h47 et c'est le moment d'aller prendre le pouls de Dame Nature. Dans le monde merveilleux du vivant, aujourd'hui au programme, un oiseau fascinant. Bonjour Benoît Prospero.
1: Et encore une fois, c'est pas moi l'oiseau, hein. C'est le pélican au programme bec. Pêche et vol. Et donc, première chose à savoir, le pélican australien détient un record. C'est lui qui a le plus long bec de tous les oiseaux du monde, dans le monde, du monde, dans le monde. Ça veut dire que sur la planète Terre, il n'y en a pas un autre qui a un bec aussi long que lui. Vous savez combien il peut atteindre? 50 cm. Est-ce que vous voyez ce que ça fait, 50 cm? Oui, c'est énorme.
0: Ben oui, on est d'accord que le pélican, c'est l'oiseau qu'on imagine avec dans son bec.

0: Avec des poissons en train de nager, hein, c'est ça?
1: Ah ben, c'est exactement ça. Et c'est une excellente transition. Deuxième chose à savoir, voici comment ça marche. D'une manière générale, pour pêcher, le pélican attrape d'abord des poissons avec son bec. Et puis ensuite, eh ben, il vit de l'eau. Et enfin, il avale sa proie. À noter que certains pélicans ont un volume dans le bec qui peut contenir jusqu'à 11 litres, ce qui représente au passage plus de 10 kilos. Et en parlant de pêche, eh bien sachez que lorsqu'il est en groupe, le pélican a une technique de pêche bien à lui, très efficace. Et voici la technique. D'abord, le groupe forme une sorte d'arc de cercle ou de fer à cheval. Grâce à quoi, ils rabattent les poissons vers les eaux un petit peu moins profondes. Puis, le demi-cercle se referme et réduit de plus en plus l'espace pour les poissons. Et enfin, quand les poissons sont piégés et en eau peu profonde, eh ben les pélicans plongent de manière synchronisée en même temps pour capturer leur proie.
0: En effet, dites donc, c'est une sacrée organisation.
1: Ah bah oui, c'est une sacrée organisation, comme vous dites. Et enfin, troisième chose à savoir, l'envol demande au pélican un très gros effort. Pourquoi? Ah bah d'abord parce qu'il doit courir à la surface de l'eau, tout en battant très fort des ailes. Et puis, il décolle. Et une fois qu'il est en l'air, alors là tout va mieux, il peut voler jusqu'à 24 heures sans se poser, et ce sur une distance de 500 km par jour. Tout dépend bien sûr des ascendances thermiques. Traite-moi de guêpe et on verra lequel de nous deux fait courir l'autre autour du jardin. Le monde vivant est merveilleux. Et merci encore une fois au Muséum National d'Histoire Naturelle. Plus d'infos sur les oiseaux sur mnhn.fr.
0: Et merci à vous Benoît Prospero, on vous retrouve évidemment lundi aux alentours de 6h46 ici.
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0: En attendant à 6h10, à la une de la presse ce vendredi, on retourne en enfance.
3: Et on se demande pourquoi Walt Disney nous fascine-t-il autant. Le dossier consacré ce mois-ci par le magazine La Fringale Culturelle. Nous sommes au téléphone avec son rédacteur en chef.
0: Bonjour Alexandre Latreuil.
4: Bonjour.
0: En quelques mots, pour commencer, comment vous pourriez brosser le portrait de cet homme qui était Walt Disney?
4: Walt Disney, c'est quand même l'un des noms les plus célèbres de l'histoire du cinéma et du divertissement. Je parlerai pas de saint ni de tyran, mais d'un homme perfectionniste et surtout d'un self-made man, donc d'un homme qui s'est construit tout seul, tel qu'on les appelle aux États-Unis. Et puis, on peut aussi parler quand même d'une certaine folie, une folie créative.
0: Lui-même a dessiné?
4: Oui, absolument. Et puis surtout, il a imaginé. Il a rêvé, et ça c'est quand même extrêmement, extrêmement fort. Il faut aussi, dans la famille Walt Disney, noter la présence de Roy, du frère, qui a permis notamment la production de la Walt Disney Company.
0: Pour paraphraser le titre de votre article, pourquoi Walt Disney nous fascine-t-il autant encore aujourd'hui?
4: Mais je crois qu'on trouve cette réponse justement en analysant sa vie, son parcours et son histoire qui ressemble à un véritable conte, alors un conte de la vie moderne. J'aimerais vous parler de quelque chose qui vraiment démontre sa personnalité, parce que c'est quelqu'un qui n'a jamais renoncé. Il évoquait quatre mots très importants pour lui, à savoir la curiosité, la confiance, le courage et la constance. Il disait par ailleurs, je pense que lorsque nous parlons de réussite, nous devons parler de 4 C, donc la curiosité, la confiance, le courage et la constance. Et il ajoutait, je pense que le plus important est la confiance, car lorsque vous croyez en une chose, croyez-y jusqu'au bout, implicitement et incontestablement. Alors, à mon avis, ces mots peuvent aussi parler à tous les entrepreneurs de notre époque, et c'est en ça que Walt Disney est quand même assez fascinant.
0: Ces 4 C, finalement, ils sont dans les traits de caractère de beaucoup des personnages de Walt Disney.
4: Oui, absolument. Et on les retrouve dans tous les personnages, je pense. Et j'ajouterais aussi que la musique a fait aussi beaucoup partie de cet esprit créatif, parce que la musique, automatiquement, nous rappelle un Disney. On connaît tous la musique du Roi Lion, de Toy Story, ou même, pour prendre un exemple qui le concerne, parce que le Roi Lion et Toy Story, il les a pas connus, je prendrais l'exemple de Bambi. On connaît tous, je crois, les musiques de Bambi. Donc, on est adulte, mais au fond, ça nous ramène, ces musiques nous ramènent quelque part en enfance. Et c'est peut-être ça, finalement, aussi, ce qui peut être fascinant chez Disney, je crois. Cette capacité de lier vraiment, à travers un dessin animé, toutes les générations confondues.
0: Pourquoi Disney nous fascine tant? C'est un article à retrouver dans le magazine La Fringale Culturelle. Avec un peu d'avance, je vous souhaite un bon week-end, Alexandre.
4: Merci beaucoup. Merci à vous et à tous vos éditeurs.
0: Dans l'épisode de ces tendances, de ce vendredi, de télé-réalité, enfin pas vraiment de télé-réalité, quelque chose approchant.
3: Très bien. Je suis à l'écoute.
0: C'est au programme de ces tendances. Dernier épisode de la semaine avec Muriel Jordan. Le temps d'écouter un bon Phil Collins. Merci d'être des nôtres. 5h53.

0: C'est vendredi, bientôt ce sera le week-end et comme chaque matin de la semaine, avant 6h, Muriel Jourdan passe une tête en studio pour nous raconter le monde qui a oublié de tourner rond. Muriel, ce vendredi, vous vous intéressez à une fausse télé-réalité qui connaît un succès fulgurant.
1: Une télé-réalité pondue par l'intelligence artificielle qui décidément ne manque pas d'inspiration quand il s'agit de pourrir notre cerveau. Des personnages avec des têtes de fruits. Je laisse ces ados entre 12 et 16 ans vous expliquer. Je suis allée à leur rencontre et je leur ai montré des extraits de cette télé-réalité qu'ils connaissent bien.
2: C'est quoi ça ?
3: Bah quoi, on est amis, non ?
4: Bah je sais pas trop ce qu'on est.
2: C'est qui les personnages ?
5: Frésita, Frésio... Laisse qui me dit tant à fruits. En fait, c'est des gens à tête de fruits. Et là, ils sont sur une île de la tentation. Et il y a plein d'autres fruits qui arrivent pour essayer de voir s'ils se trompent.
6: Salut Bananella, ravi de te rencontrer.
7: Salut Citronello, moi c'est Myrtilla.
8: Je sais que ça fait à peu près 51 millions de vues, quelque chose comme ça.
9: Tu regardes ?
8: Non, pas trop, j'ai regardé seulement les grands résumés et j'ai regardé seulement jusqu'à l'épisode 11 sur YouTube.
9: T'aimes, tu regardes ?
10: Bah, j'ai déjà entendu parler, mais franchement, déjà, ce que ça imite, c'est pas super intelligent, alors... Encore si on prend des fruits et qu'on fait avec de l'intelligence artificielle, c'est encore pire.
1: Voilà, c'est ça l'île de la Skibidi tant à fruits, avec sa compotée de personnages en forme de fruits et légumes et un contenu calqué sur le modèle de l'île de la Tentation. Curieusement, au micro, les gens disent qu'ils ne sont pas fans, mais les épisodes de cette fausse télé-réalité générée par l'IA cumulent près de 200 millions de neurones, de vues.
0: Mais alors Muriel, qu'est-ce qui fait que ça cartonne autant ? Qu'est-ce qui plaît tant aux jeunes qui regardent ce type de contenu ?
1: Les vidéos sont courtes, les contenus émotionnels sont forts, il y a de la vengeance, de la trahison, des disputes, les mêmes codes sexistes que dans la télé-réalité. Il n'en faut pas plus pour générer des hashtags et exciter l'algorithme. Mais ces collégiens qui confient regarder de temps en temps sont aussi parfois gênés par le contenu de ces vidéos.
5: C'est vulgaire, rien que quand on les voit faire des scènes où ils se touchent comme ça, ils font des danses bizarres, ils se regardent bizarrement, ils parlent vulgairement des femmes et tout ça. Enfin, je trouve ça vulgaire et ça se fait pas de montrer des vidéos comme ça.
7: Tu crois que tu le connais, Frésio ? Parce que t'as eu un dé avec lui, ça y est, tu sais tout de lui ?
11: Mais Banano, tu vois, c'est ça ton problème. Tu penses qu'avec ta queue...
1: Non, mais ne vous affolez pas. On parle bien évidemment de la queue de la poire. Cette parodie fruitée de l'île de la Tentation ayant généré plus de 100 millions de vues en 10 jours, ça veut dire du business en vue, donc de l'argent. Alors la marque Oasis a décidé de s'y associer malgré les polémiques autour du contenu de ses vidéos. Bref, l'île de la Tentation version potager, c'est tendance, mais on s'en passerait bien. Les personnages font encore penser à ces brain rot, ces personnages grossiers, mal dessinés, inventés par l'IA et omniprésents sur les réseaux sociaux. Donc l'île de la Skibidi tant à fruits, ce sont des fruits qui font de la compote avec notre cerveau.
0: 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Si vous prenez la route ce week-end, c'est l'un des plus chargés de l'été. Votre radio ici sera à vos côtés pour vous accompagner au volant aux quatre coins du pays. On vous laisse avec toute l'équipe d'ici matin. Excellente journée.
12: Excellente journée à vous, cher Johan. Beau week-end. Vive nous, vive la Dordogne, vive le Périgord qui nous accueille si bien cet été. Un été torride, c'est vrai, n'est-ce pas, Thomas Bonnet ?
13: Ah oui, il fait beaucoup trop chaud.
12: L'info d'ici matin, c'est avec vous. Cet été, Thierry. Udodeline, oui, ça va. Udodeline. Thierry réalise ici matin. La nuit a été torride aussi, peut-être pour vos voisines de 19 à 22 degrés. 17 degrés ce matin vers Sarlat. Soleil largement présent et puis peu à peu le ciel va se voiler. En fin de journée, des nuages en Périgord vert. Un risque d'orage. 38 à 39 degrés pour les températures maxi. Tellement torride, tellement chaude que l'on vous offre en avant-première les vendanges de l'amour avant les vendanges tout court.

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1: Et ça vous met le sourire, j'espère. Bon réveil, bonjour. 6 heures. De ce vendredi 14 août, Thomas Bonnet, et les vendanges ont donc déjà commencé en Dordogne.
2: Matinale spéciale sur l'antenne d'Issy Périgord. Ce matin, votre radio de proximité entre les rangs de vignes. Aujourd'hui, où l'on ramasse le raisin avec 10 jours d'avance par rapport à l'an dernier qui était déjà une année précoce. C'est évidemment à cause de la chaleur et du manque de pluie. Exemple à la cave coopérative Alliance Aquitaine qui a lancé les vendanges hier. Tout le monde a repris le travail dès le début de la semaine pour que tout soit prêt, Baptiste Roux.
3: Depuis le mois d'avril, la cave coopérative basée au Flé voit venir ses vendanges précoces. Alors les vacances ont démarré avec quelques semaines d'avance pour la directrice Nadia Mercier et ses employés.
4: Les salariés d'eux-mêmes ont avancé leur date de congé et on a, on va dire, 90% de l'effectif qui a repris depuis lundi et qui est prêt pour pouvoir accueillir les premiers raisins dès cette semaine.
3: Lionel Condo, le responsable technique de la cave, lui, est rentré début août.
5: Alors j'ai fait mes 36e vendanges. Pour moi, ça va être des vendanges les plus tôt que j'aurais jamais fait de ma carrière. Hein.
3: Il a goûté le raisin en début de semaine et il est temps de ramasser le Sauvignon. Il faut même se presser pour que ces raisins gardent les bons arômes.
5: C'est plutôt des agrumes exotiques, des fruits exotiques. Il y a une fourchette très courte pour pouvoir ramasser les raisins dans ces profils-là. Donc l'idée, c'est de pouvoir les ramasser le plus vite possible.
3: Les vendanges ont donc commencé au Flé hier et impossible d'attendre encore quelques jours. La qualité peut se détériorer en moins de 48 heures.
5: C'est comme vous quand vous mettez sur la plage. C'est-à-dire, s'il fait 20 degrés avec un soleil voilé, vous allez bronzer moins vite que 40 degrés et vous allez vous hydrater en plus. Et le raisin, il fait pareil. Donc il va falloir qu'on soit réactif par rapport à ça.
3: La cave coopérative s'attend à avoir moins de quantité cette année, mais le responsable technique reste confiant sur la qualité du vin blanc.
2: Baptiste Roux, que l'on retrouve en direct dans l'info d'ici à 6h30. Il sera au château Moulin-Carrès de Saint-Antoine de Breuil, aux côtés des vendangeurs en action là aussi, très tôt le matin. Un appel à témoins lancé par les gendarmes de la Dordogne pour retrouver un homme de 75 ans. Il est porté disparu depuis dimanche à Méral, près de Saint-Cyprien. Le septuagénaire est parti de chez lui au volant de sa Dacia Sandero et sans son téléphone. C'est sa femme qui a prévenu les gendarmes. Des recherches ont eu lieu en présence d'un chien pisteur, mais elles n'ont rien donné. L'homme a évoqué à plusieurs reprises le souhait de mettre fin à ses jours, indiquent les gendarmes. Sa photo, sa description sont sur notre site internet ici.fr. Si vous avez des infos, il faut joindre la gendarmerie en appelant le 17. Un cycliste de 64 ans blessé dans un accident hier après-midi, percuté par une voiture dans un rond-point, route de Ribérac à Chancelade. La victime a été emmenée à l'hôpital pour des examens de contrôle.
1: Un élève de l'école de police de Périgueux, tout en haut du classement.
2: Major de promo ici en Dordogne et deuxième au niveau national avec plus de 18 de moyenne. Théo Soulat a été diplômé hier avec ses camarades. Cet excellent classement lui permet de choisir sa première affectation, direction Chambéry et les Alpes, pour devenir policier secouriste en montagne. Il y avait donc forcément un peu d'émotion hier au moment de quitter ses amis de la promo Périgourdine.
6: Je suis content de représenter ma promotion de Périgueux, puis mes copains de la section 4. Ça va me manquer un peu, forcément, les copains, ça va me mettre l'alarme. Ah non, ça soude. C'est l'aboutissement de cette cérémonie, c'est l'aboutissement d'une année de 12 mois ensemble. Il n'y a eu pas que des hauts, il y a eu aussi des bas. C'était pas facile, surtout loin de la famille, pour moi, mais aussi pour ceux qui viennent, les camarades qui viennent des îles, qui viennent un peu plus loin. C'est jamais facile, mais on est content de sortir tous ensemble. Ben, en fait, on vit ensemble, on mange ensemble, on fait tout ensemble. Donc, c'est vrai qu'au bout d'un moment, on finit par tisser des liens. C'était une belle année. C'est rare de rester en contact et puis d'aller se voir chacun dans nos lieux d'affectation, revisiter la France comme ça.
2: Commissariat de Chambéry qu'il intégrera le 1er septembre prochain. Le ministre délégué à l'Intérieur en visite en Dordogne aujourd'hui, Jean-Didier Berger du côté de Sarlat, à l'invitation du maire Basile Fagnier. Ils rencontreront des gendarmes et évoqueront notamment les violences liées au trafic de drogue. Le ministre sera d'ailleurs notre invité tout à l'heure à 7h45.
1: Ici Périgord, il est 6h05. Une journée de plus en vigilance orange, canicule pour la Dordogne.
2: Il a fait jusqu'à 40,6 degrés hier à Bergerac selon Météo France, loin du record de plus de 43 degrés mesurés lors de la canicule de 2003 aux Aizy. Impossible en tout cas de vous rafraîchir au lac de Roufiac. Baignade interdite pour la deuxième fois de l'été en raison de la présence de cyanobactéries, des algues qui se développent avec la chaleur et qui peuvent être toxiques. Les activités nautiques sont déconseillées également en attendant les résultats des nouveaux prélèvements effectués hier.
1: Thomas Thomas, la route de la Croix-du-Rat fermée à Antonne et Trigonant.
2: Impossible de circuler sur cet axe aujourd'hui entre 10h et 14h en raison du tournage d'une série pour France 2. Il s'agit de la dernière veillée avec Alice Taglioni parmi les acteurs. Et puis un Périgourdin en finale des championnats d'Europe d'athlétisme. Le trélissacois Pierre Boudy, engagé sur le 3000 mètres steeple à Birmingham en Angleterre. Il a terminé 4e de sa série hier midi et jouera peut-être la médaille en finale dimanche soir.
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2: Encore une journée très chaude, Carole.
1: 19, 20, 22 degrés actuellement sur la région, 17 degrés vers Sarlat. Un soleil largement présent ce matin, peu à peu. Attention, le ciel va se voiler en fin de journée. Les nuages deviendront plus nombreux en Périgord vert avec un risque d'orage. 38, 39 degrés attendus sur les routes. Pas de soucis majeurs pour l'instant, je me plais à le dire. Mais attention, ce vendredi, trafic dense sur la 89. Elle traverse le Périgord. C'est, vous savez, cette autoroute qui relie Bordeaux à Clermont-Ferrand par instant. Par Brive, ça veut dire du monde attendu aussi à la jonction de la 89 et de la 20 dans tous les sens de circulation. Départ comme retour ce vendredi, ben ce sera chaud, chaud et rouge en France pour demain samedi. À cela, on rajoute un petit peu de canicule et comme qui dirait, ça sent pas bon.
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1: Bon réveil avec ici Périgord, bonne nouvelle, les températures baissent un peu, demain les pluies arrivent aussi, comme le week-end qui s'annonce doux en Périgord et à Paris aussi. Paris Latino, Bandolero Rock, Bandolero Choc, une épaule, l'autre épaule, allez on danse, bonne journée.

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2: Paris Latino et Bandolero, 6h11.
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2: Ici Périgord, la bonne humeur, le sourire du matin. Nous sommes le 14 août et on peut le dire aujourd'hui, nous sommes à la mi-août. Et à la mi-août, on fête les Évrard, les Arnold, les Maximilien. Une date à retenir, bon anniversaire. L'Olympique de Marseille, oulala, 14 août 1897. Et le club est fondé par René Dufort de Montmirail. Bon anniversaire à vous, David Hallyday, 60 ans aujourd'hui. Et il reprend la chanson de son papa autour de leur sœur Laura, enfin de sa sœur Laura d'ailleurs. Tiens, dites donc, avant 6h30, la rencontre du matin est signée Julien Pelé et c'est avec un monsieur incroyable. Pierre, il est périgourdin, Pierre, et il vit, tenez-vous bien, avec 5000 cactus autour de lui. Comme chaque matin, à suivre aussi les conseils de Jean-Louis. Julien, avec une plante tellement belle que j'adore, c'est le fuchsia, je la trouve un peu fragile. On verra ça avec les pros. À suivre aussi l'horoscope de Catherine Viguier. Au fait, c'est quoi votre signe, Thomas ?
5: Je suis vierge.
2: Ok, on verra ça avec vous. Quelle est la journée ? Hâte, c'est avant 6h30.
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2: Oh mais qu'est-ce que ça sent bon? Qu'est-ce que ça sent bon dans le jardin ici, Périgord? Et vous cherchez comme moi une plante à longue floraison? Eh bien Jean-Louis, notre expert jardin, à ce qu'il nous faut, c'est le fuchsia, Julien Pelé.
10: Jean-Louis, ce matin au café, vous avez parlé d'une plante à la fleur très originale. Vous avez prononcé le mot de fuchsia, c'est ça?
11: Oui, c'est exactement celui-là. Avec une particularité très différente des autres, c'est un fuchsia fulgens, qui est une des plus belles variétés, parce qu'il a un feuillage pourpre. Il supporte quelques heures de soleil, ce qui est interdit pour les autres variétés de fuchsia. Il a une floraison orange tubulée. Je vous encourage à aller regarder sur Internet, parce que vraiment, la fleur est très très belle. La floraison va démarrer, allez, 15-20 juin, va courir jusqu'à fin novembre. Il y a 2 ans, ils étaient en fleur jusqu'à Noël. On peut dire que c'est de la longue, longue floraison. Et surtout, ils supportent le soleil.
10: Et voilà qui embellit bien le jardin. Mais on le plante quand, ce fuchsia fulgens?
11: Alors, plantation de printemps. Quand il y a des plants, en général, à partir du mois d'avril, vous trouvez des godets entre 2,50 euros et 4 euros, en fonction de la taille du godet, pour des expositions et des utilisations différentes. C'est-à-dire qu'il peut très bien être en pot sur la terrasse, ça va très bien fonctionner. Alors là, on fait un beau mélange dans la brouette de terreau, de terre de bruyère, de tourbe, de terre de jardin, un peu d'engrais organique, bien évidemment. Le même mélange servira à la pleine terre. Il est entendu que celui qui sera en pot sur la terrasse nécessitera un arrosage régulier tout l'été et pas d'absence en été. Attention à ça. En pleine terre, avec un bon paillage, il est capable de supporter des belles périodes de chaud et de sec. Le paillage sera vraiment indispensable. Pourquoi? Parce que toutes ces plantes dites de terre de bruyère, comme le fuchsia, ont énormément de racines superficielles. Donc, on les protège. Quand arrive l'hiver, bon, ma foi, je fais une taille de nettoyage à 10 cm du sol, je mets des écorces ou de la paille, il dort tranquille. Au mois de mars, je dégrade tout ça, je remets de l'engrais. En été, je fais des boutures au fur et à mesure. Des copains viennent, ils repartent avec 5 ou 6 boutures. Ils les mettent dans l'eau. Un mois après, ils ont des nouveaux plants prêts à redémarrer. Elle est pas belle la vie?
2: Mais si, elle est belle la vie, surtout quand on parle de jardin et de fuchsia dans un jardin, c'est tellement joli. En pot aussi, si on le peut. Des conseils à réécouter sur l'appli ici et ici.fr. Pour lui, le monde entier est un cactus. Pierre est à suivre, car oui, Pierre est d'ici.

0: Ah, je vous imagine tout Kayadoun dans votre lit, peut-être sous la douche, peut-être à la terrasse, sur votre terrasse, en train de boire un café avec les Bee Gees à Oldie Is Your Love. Quel temps fait-il chez vous ici, Périgord, à 6h20? Il fait actuellement 21 degrés au Lardin chez notre Thomas. Coucou Thomas, bonjour Isa. Isa, elle est à Saint-Sulpice de Roumaniac et là-bas, il fait déjà 24 degrés. Soyez prudents, nous dit Isa, sur les routes avec un 15 août évidemment très chargé. Corinelle est où? Elle est à la Chapelle Fauché, 18 degrés, un ciel dégagé. Quelle belle photo magnifique. Chris nous souhaite aussi une belle journée. Belle journée à vous, Chris. Et puis à 6h12, il fait 21 degrés à Champ-Romain en Périgord vert. Et une photo là aussi magnifique. Mais qu'est-ce que vous nous gâtez ce matin encore avec ces si jolies photos? N'hésitez pas à les poster comme ces 20 degrés du côté de Pona ce matin sur les hauteurs de Pona après une nuit bien étoilée. Isa se prépare pour prendre la route du travail. Eh bien, belle journée à vous, Isa.
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0: Ne serait-ce pas la rencontre du matin ici, Périgord, avec un monsieur incroyable, passionné de cactus depuis l'enfance. Pierre cultive aujourd'hui plus de 5000 spécimens de cactus à émettre. Une collection impressionnante, héritée de sa maman. Une collection qui attire, vous l'imaginez bien, les curieux. Et elle se dévoile lors de Florali ou de vente saisonnière, Julien Pelé.
2: Bonjour, je m'appelle Pierre Bacogne. Voilà, j'habite à Aimé. Et depuis l'âge de 5 ans, j'ai eu la passion de cultiver des cactus. Et maintenant, j'en ai toujours de plus en plus, avec de nouvelles variétés. J'en ai 4 ou 5 000 maintenant sur Aimé.
3: Bonjour Pierre. Alors cette passion pour les cactus, on peut dire qu'elle démarre dès l'enfance?
2: Oui, voilà, c'est grâce à ma maman, parce que ma maman, elle en avait déjà pas mal, toute une grande collection. Je suis né en 1945. Donc en 1950, j'avais 5 ans, et en 1950, on ne connaissait pas encore les congélateurs. C'était beaucoup des boîtes de conserve dans les familles, tout ça. Et moi, avec mes boîtes de conserve, je faisais un trou, et je mettais de la terre, tout ça, et je lui volais des boutures de cactus, et je faisais mon petit jardin en parallèle à côté d'elle. Et jusqu'à l'âge de 25 ans, je suis resté à la ferme, à Saint-Gérac. Alors j'en avais toujours, et après, quand je suis parti facteur à Paris, et bien là j'en ai plus, bien sûr. Je suis revenu en 78 à Imé, et ben c'est là que c'est reparti. Vous savez, à l'époque, c'est pas comme maintenant, les parents ils étaient moins attentifs, vous savez, à la campagne, on était habitués à tout, c'était pas dangereux. Maintenant, il y en a beaucoup qui disent, ah oui, les cactus c'est dangereux, fais attention, t'approches pas. Que nous, à l'époque, bon, on avait peur de rien.
3: Vous en avez combien des cactus chez vous?
2: Entre 4 et 5 000. C'est pour ça que je suis obligé d'en vendre un peu, parce que je ne peux pas tout garder.
3: Comment vous avez développé votre connaissance sur les variétés de cactus?
2: Avec des livres, j'ai des bouquins esprit. Voilà. Et alors après, comme ça, je regarde sur le livre, je le cherche et je mets les étiquettes. Parce que les clients sur les marchés, ils aiment bien avoir le nom. Alors ce que je fais avec tous les petits que j'ai, j'arrive à faire des compositions, vous voyez. Là, il y a 3 variétés. Voilà. Ah oui, ça se vend bien, surtout à Noël. Il y a beaucoup de communes qui organisent des marchés aux fleurs, on appelle ça les floralies, et on en fait 7 ou 8 floralies au avril-mai, tous les dimanches, avril-mai.
3: Votre collection, elle est quand même visible depuis la route. Est-ce que vous avez des gens de temps en temps qui s'arrêtent?
2: Oh, mais il y a beaucoup de gens qui passent et qui prennent des photos. Hein.
3: Oui.
2: On les voit, ils ralentissent. Ça fait ralentir, c'est mieux qu'un donan, parce que là, les gens, ils ralentissent. Tous les ans, je reçois le centre de loisirs d'Aimé. Ils viennent à pied, ils sont une vingtaine, ils viennent là à 15h, alors ils visitent tout ça, à 16h, on leur offre les gâteaux et les boissons, on leur fait le casse-croûte, et après, quand ils ont fini de visiter, ils repartent, chacun, les 20, avec chacun leur petit cactus que je leur offre. Mais il y en a qui piquent, mais bon, il faut pas les toucher, hein. Faut pas les embêter.
3: Vous prenez des précautions?
2: Non, mais je suis habitué, et puis s'ils me piquent, je les fâche, ils me piquent pas deux fois. Hein.
3: Merci Pierre.
4: Le monde entier est un cactus. Il est impossible de s'asseoir.
0: Définitivement, le monde entier de Pierre est un cactus. Ici Périgord, bon réveil, 6h24.

0: Zazie à suivre l'horoscope du jour, l'info dans moins de 4 minutes et après 6h30, Renaud à la radio, ici Périgord, 6h27.
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0: Sous la douche, en voiture, 12 mois, 12 signes, c'est l'horoscope de Catherine Viguet. Catherine, oulala, il y a de grands changements, on fait le point.
6: Pour chaque signe, soyez bien attentifs.
7: Bélier, le mois est engageant, une joie familiale et d'actualité, mais prenez aussi soin de vous.
8: Taureau, un enjeu lié à vos proches, à un habitat est super important. Bon, l'été n'est pas de tout repos.
9: Gémeaux, vous avez besoin de liberté, cet été pourrait être celui qui vous permet de vous libérer d'une emprise.
10: Cancer, vous allez de l'avant, vous luttez, vous avez une sacrée énergie, rien ne vous retient.
11: Lion, la patience est de mise pour un peu tout, mais Mercure, le Soleil et Jupiter sont avec vous.
12: Vierge, vous confierez volontiers vos peines à quelqu'un, ce qui vous fera un bien fou.
13: Balance, donnez-vous la possibilité de rayonner au grand jour, un job, une place d'exception vous attendent.
14: Scorpion, je l'ai déjà évoqué, ce n'est pas facile, mais gardez la tête haute, vous parviendrez à vos fins.
15: Sagittaire, pas mal du tout.
16: Le dépaysement sera bienvenu, un vrai remède à vos soucis.
17: Capricorne, il ne faudra pas vous chercher, vous serez redoutable et très efficace en affaires.
18: Verseau, un face-à-face pourrait s'avérer déstabilisant mais passionnant, vous saurez faire face.
19: Poisson, veillez à ce que les promesses que l'on vous fait reposent sur des bases solides.
20: Et pour nous tous, en août, corps, esprit et cœur ne sont pas toujours en vacances.
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0: La feu d'ici à 6h30, Thomas, et les vendanges qui commencent en avance en Dordogne.
21: La chaleur et le manque de pluie ont précipité les récoltes. Le raisin a mûri beaucoup plus vite. Matinale spéciale sur l'antenne d'Ici Périgord ce matin. On est en direct dans les parcelles du château Moulin Carès à Saint-Antoine-de-Breuil.
0: Mais pour l'heure, réglez vos montres, il est 6h30. Ici Périgord, toute l'actu en France et dans le monde. 90 secondes, Valentine Lettès.
22: Les flammes avancent à toute vitesse dans les Landes. 600 hectares de forêt parcourus hier soir en un peu moins de 10 heures depuis Luglon à l'ouest de Mont-de-Marsan d'où le feu est parti. Virulent, imprévisible aussi selon le préfet, 500 habitants ont quitté leur maison. Un feu nourri par la chaleur. Ce jeudi a été l'une des journées les plus chaudes jamais enregistrées selon Météo France. 75 départements sont maintenus en vigilance orange canicule ce matin. 5 à l'ouest en sortent. Le Finistère, les Côtes d'Armor, la Manche, le Calvados et l'Ille-et-Vilaine. Soupçonné d'avoir mis le feu à Mérignac, incendie dans lequel 2 pompiers sont morts en juillet. Un ado de 15 ans est mis en examen en Gironde et placé en centre éducatif fermé. Son frère aîné, arrêté avec lui cette semaine, a été relâché. Vos données transmises aux impôts, potentiellement volées. Bercy confirme une intrusion dans les fichiers du fisc sans donner plus de détails. Le site French Breaches, spécialisé dans les cyberattaques, parle lui de quasiment 700 000 profils récupérés par les pirates. Un week-end rouge sur la route, très difficile de rouler demain dans toute la France et dès aujourd'hui dans le quart sud-est, dans le sens des retours, le reste de la France est en orange. Nous ne verrons plus Florent Manaudou dans un bassin. Le nageur français tire sa révérence demain, 18h, au championnat d'Europe de Paris, après une carrière aussi grande que son maître 99. 6 médailles aux Jeux Olympiques, dont l'or en 2012 sur le 50 mètres nage libre.
21: Merci Valentine Lettès. On a déjà commencé à récolter le raisin dans les vignobles de Dordogne. Matinale spéciale ce matin sur l'antenne d'Ici Périgord pour vous parler de ces vendanges très en avance cette année à cause de la chaleur et de la sécheresse. Elles ont débuté une dizaine de jours plus tôt que l'année dernière qui était déjà une année précoce. Bonjour Baptiste Roux.
2: Bonjour Thomas, bonjour à toutes et à tous.
21: En direct ce matin du chai du château Moulin Caresse à Saint-Antoine de Breuil, où je crois l'on s'active déjà depuis plusieurs heures dans les vignes.
2: Oui, on est déjà debout depuis quelques heures ici. On voit la lumière du chai au loin quand on arrive en voiture, puisqu'il faut venir très tôt en ce moment. Je suis avec le co-gérant Benjamin Defarge, bonjour.
3: Oui, bonjour à tous.
2: À votre 27e vendange pour vous cette année. Le réveil a sonné à quelle heure ce matin?
3: Ce matin, c'était 4h du matin, parce qu'il faut démarrer très tôt. On voit que en fait, c'est le temps de vendange. On commençait les récoltes avant autour du 20 septembre. Et aujourd'hui, avant le 15 août, on aura déjà fait tous nos sauvignons.
2: Et alors, pourquoi est-ce qu'il faut être debout si tôt? Pourquoi c'est important d'être là à la fraîche quand il fait en ce moment une vingtaine de degrés au milieu de la nuit?
3: Oui, la fraîche relative, hein, voilà, il fait encore plus de 20 degrés. Mais on vendange très tôt parce qu'en fait, la chaleur va accentuer le risque d'oxydation des raisins. L'oxydation des raisins, ça veut dire perte d'aromatique. Et si on veut faire de jolis produits, de jolis blancs secs, mais il faut vendanger très tôt pour garder tout le potentiel aromatique de nos raisins qu'on a bichonné toute l'année.
2: Et alors là, ça y est, ça a démarré. Vous êtes, il y a déjà eu plusieurs allers-retours ce matin pour aller chercher le raisin, le ramener dans les presses ici.
3: Oui, voilà, on a une machine qui récolte, donc un chauffeur sur la machine. Un autre pour faire les allers-retours avec la benne qui ramène la vendange au chai. Et ensuite, on traite le plus vite possible pour la refroidir, pour tomber sur les températures correctes pour les vinifications suivantes.
2: Parce que là, il y a quand même besoin de refroidir, même en étant là à 4h, 5h, 6h du matin.
3: Oui, après dans le chai, on travaille plus autour de 10, 12 degrés, voire un peu moins sur les premières étapes. Donc on a besoin de rafraîchir très vite et de profiter de la fraîcheur aussi de la matinée pour que les groupes de froid et autres ne soient pas trop énergivores et arrivent à faire le travail.
2: Vos journées s'organisent comment? Donc il faut être là tôt, on part tôt aussi et on revient plus tard, c'est ça?
3: On commence tôt le matin pour être donc à la fraîche et puis après on prolonge sur le travail de chai. Qui peut finir vers des fois 20h le soir. Donc ça fait des belles journées déjà.
2: Oui, ça fait déjà des belles journées. Donc vous êtes là, votre papa est en train de conduire le tracteur pour amener les raisins depuis les vignes jusqu'ici. Je vous disais qu'on a commencé très tôt Thomas ici, puisque depuis que je suis arrivé, il y a déjà eu deux allers-retours du tracteur pour ramener les premières vignes, enfin les premiers raisins qui sont déjà passés dans les cuves et qui sont en train d'être pressés en ce moment. Il y a encore 4 ou 5 allers-retours pour essayer de finir le plus tôt possible ce matin et ensuite pouvoir préserver la qualité des raisins.
21: Merci beaucoup Baptiste Vendange à la fraîche pour préserver le raisin. On vous retrouve tout à l'heure.
0: Alors dans Joël de 7h, justement, suite de cette matinale spéciale consacrée à l'avance des vendanges.
21: Le raisin qui arrive à maturité beaucoup trop tôt, donc ça a forcément des conséquences pour les vignerons qui s'attendent notamment à produire moins de vin cette année.
0: Avec modération le vin.
21: Toujours, toujours, toujours. Comme le soleil si on pouvait.
0: Si on pouvait. 22 degrés à Saint-Antoine de Breuil, 37 cet après-midi. Il a fait très chaud cette nuit, 19-22 degrés en moyenne. Soleil largement présent ce matin, puis peu à peu, le ciel va se voiler avec des nuages qui deviendront nombreux. En Périgord vert avec un risque d'orage cet après-midi. 38 à 39 degrés attendus pour tout le monde. Si souci sur la route, évidemment, vous nous appelez 05 53 53 82 82. C'est Audrey qui vous accueille ce matin. Aujourd'hui, ce sera une journée très difficile, classée verte certes au niveau national, mais orange en Auvergne-Rhône-Alpes sur l'arc méditerranéen dans le sens des départs, orange au niveau national et rouge en Auvergne-Rhône-Alpes et l'arc méditerranéen dans le sens des retours. Surveillez particulièrement la 89 dans notre région.
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0: 6h36, beau réveil, belle journée avec ici Périgord à l'heure du réveil, à l'heure où la vie s'éveille. Quoi de mieux qu'un Renault, tonononon, dès que le vent soufflera.
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0: Dès que le vent soufflera, le tanana, évidemment iconique de l'ami Renaud, il est 7h20.
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0: Et toute la team Ici Matin ce matin, et Thierry qui réalise Ici Matin, et Thomas pour l'info d'ici, et puis Audrey qui vous accueille au 05 53 53 82 82. Attention sur la route ce week-end, faites des pauses fraîcheurs, n'oubliez pas la musique, l'info, et branchez-vous sur votre radio Ici qui vous accompagnera pendant tout ce week-end sur la route des vacances. N'oubliez pas de rire aussi avec les humoristes de Fred Ballard avant 7h. Ils nous donneront ce matin confiance en nous. Pierre Fabin, lui, notre veto, nous donnera tous les conseils pour apprendre à son chat à utiliser les toilettes. Ah oui, mais c'est l'heure du petit plaisir de l'été. Direction Ici Gironde, où Olivier Cabrelier a rencontré Charlotte. Charlotte, elle vient de Périgueux et elle organise en plein cœur de l'été son mariage.
3: Préparer mon mariage qui aura lieu en septembre de cette année. Bonjour, moi c'est Charlotte de Périgueux et mon petit plaisir de l'été, c'est d'être en terrasse avec une amie, ma maman.
4: On parle de quoi alors concrètement ?
3: Ouh, de tout ce qui est organisation, dernier petit détail, l'achat de boucles d'oreilles par exemple aujourd'hui.
4: Et la robe de mariée ?
3: Elle est prête, oui, je pense que ce sera une journée qui passera extrêmement trop vite. Oui, oh, franchement, aujourd'hui, je me laisse porter. On verra le jour J pour l'organisation.
4: Et pourquoi c'est un petit plaisir ?
3: Parce qu'on passe notre temps à travailler pour apprécier ces petits moments-là.
4: Et votre maman, qu'est-ce qu'elle en pense ?
3: Ma maman, je pense qu'elle est contente, j'espère. Demandez-lui, oui.
4: Et c'est vrai que pour le coup, il est unique, ce petit plaisir de l'été 2026.
5: Ah oui, il est vraiment spécial. Ah oui, je suis hyper fière, surtout que c'est elle qui organise tout, qui planifie tout, c'est génial. Oui, oui, oui, puis de partager tout ça avec elle, avec des amis, faire des courses, choisir des choses, c'est très sympa.
4: La boisson a l'air très bonne en tout cas. C'est quoi là que vous avez pris ?
3: Un Perrier menthe. Simple, efficace, rafraîchissant.
4: Donc la date du mariage c'est quand ?
3: Le 12 septembre de cette année. Et pour l'instant on compte en mois, mais ça va très vite. Il va falloir se bouger. Oui.
4: S'il y a un mot qui qualifie cet été 2026 pour vous, c'est quoi ?
3: Bonheur.
0: Bonheur, le bonheur à deux, c'est ce que l'on vous souhaite, Charlotte. En tout cas, ils vont avoir chaud ou pas le 12 septembre prochain. Si vous avez un truc pour pas que le maquillage coule de Charlotte le jour du mariage, c'est la question Facebook du matin. En tout cas, on lui envoie plein de cœur à Charlotte pour son mariage. À suivre, notre vétérinaire Pierre Fabin apprend ce matin à notre chat à aller aux toilettes et à tirer la chasse aussi. Vous réveillez 6h43.
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2: Et à 7h moins le quart, vous n'êtes pas en retard pour notre rendez-vous chez le véto, Pierre Fabin. Pierre, les chats sont des animaux propres, mais aussi très malins. Partant de ce constat, Pierre, peut-on vraiment leur apprendre à aller aux toilettes comme les humains?
3: Eh bien oui, c'est possible, mais je vais être honnête, c'est long, ce n'est pas pour tous les chats, et ça demande pas mal de patience. Le principe, c'est d'y aller par étapes, comme pour un enfant qu'on met propre. D'abord, on place la litière dans les toilettes pour qu'il sache dans quelle pièce aller. Ensuite, on surélève progressivement la litière pour l'habituer à grimper et à viser plus haut. Quand il est à l'aise avec cette hauteur, on passe à l'étape la plus délicate. On remplace la litière par un système spécial, un genre de plateau avec un trou au milieu qu'on installe sur la cuvette. Le chat fait ses besoins directement dedans et petit à petit, on agrandit le trou du milieu jusqu'à ce qu'il fasse directement dans les toilettes.
2: Non mais incroyable, il y a des chats qui arrivent vraiment à faire ça tous les jours et sans jamais se louper.
3: Oui, c'est rare, mais certains chats y arrivent très bien. Il faut qu'ils soient jeunes, curieux, pas stressés et surtout pas arthrosiques ou en surpoids. Sinon, monter sur la cuvette devient un vrai sport. Mais il faut aussi se demander si c'est vraiment une bonne idée. Parce que pour le chat, gratter, enterrer, c'est instinctif. On lui enlève ce comportement naturel. Et puis, ce n'est pas très pratique si vous avez plusieurs chats que vous avez besoin d'utiliser les toilettes pendant qu'il médite sur son affaire.
2: Effectivement, donc vous ne le recommandez pas.
3: Disons que ça peut marcher, que c'est impressionnant, mais que ce n'est pas forcément dans l'intérêt de votre chat. En plus, ça peut entraîner beaucoup d'échecs, voire carrément des problèmes de malpropreté ou de santé. Certains chats finissent par ne plus oser faire leurs besoins et peuvent faire des cystites. D'autres peuvent carrément glisser dans les toilettes et se faire mal. Vous l'aurez compris, j'ai beaucoup de réserves. Si vous cherchez à éviter les odeurs ou les grains de litière partout, il y a d'autres solutions. Les litières fermées, les tapis à l'entrée de la litière, les substrats végétaux. Il existe même aujourd'hui des litières auto-nettoyantes. En lui trouvant une litière vraiment adaptée à ses besoins et aux vôtres, vous obtiendrez souvent un bien meilleur résultat.
2: Mais oui, Pierre, vous nous rassurez. En tout cas, bon week-end, vous réveillez ici Périgord, 6h46.

0: sa liste. Point météo sur la page Facebook ici Périgord à 7h10. Vous nous dites qu'il fait 22 degrés chez Jacques à Coulommiers, Charmier, 21 degrés chez Nicolette à Montpont ou chez Sandrine, au Bugue chez vous, 38-39 degrés attendus cet après-midi, c'est chaud. Place au 3+, alors, ce sont les infos pratiques avec vous, Christophe Tastet. On va parler de la vie du bois mort, vous allez nous offrir des offres d'emploi si j'ose dire. Mais pour commencer, Christophe, piquons une tête au cœur de la capitale du Périgord pourpre.
1: À Bergerac, que faire si vous avez envie de vous rafraîchir et de vous détendre? Direction l'Aqualude, le grand centre aquatique de la communauté d'agglomération bergeracoise. Vous y trouverez un bassin sportif de 25 mètres, un bassin d'apprentissage avec jeux d'eau et banquette à bulles, un bassin d'activité à fond mobile, une pataugeoire pour les plus petits, sans oublier un espace bien-être avec sauna, hammam, jacuzzi et douche hydromassante. Pendant les vacances d'été et jusqu'au 30 août, l'Aqualude vous accueille du mardi au vendredi de midi à 19h, le samedi de 14h à 18h, le centre est fermé les dimanches et lundis.
0: Parfait, merci. Le bois mort, Christophe, ne l'est jamais vraiment tout à fait, hein, c'est ça?
1: Basé à Villefranche-de-Longchat, les Butineurs du Bonheur est une association dont l'objet est de former, sensibiliser et de vulgariser l'apiculture et le jardinage au naturel, de faire la promotion des pratiques d'aménagement et jardinières propices à la biodiversité, de contribuer à la construction d'une réflexion sur un nouveau paradigme dans la relation de l'homme à son environnement. L'association, par son action, entend favoriser sous toutes ses formes le progrès de l'éducation laïque et populaire. Elle a également vocation à accompagner les jeunes dans leur parcours de citoyenneté et d'appréhension de l'environnement. Dans le cadre de l'été actif, les Butineurs du Bonheur vous proposent une animation sur la vie du bois mort mardi prochain, 18 août, de 10h à midi, à la ferme du Parco à Échourgnac. Cette animation est tout public et gratuite pour les enfants accompagnés d'un adulte. Vous pouvez vous inscrire auprès de l'Office de tourisme de Montpont.
0: Et on peut en faire des choses avec du bois mort. Christophe, on a toutes les infos avec nous ici, Périgord, au 05 53 53 82 82. Aujourd'hui, une table à dresser, un moulin à faire tourner, deux opportunités, deux univers pour peut-être votre avenir professionnel.
1: Dans le Périgord, deux employeurs recherchent des profils très différents, mais avec un même objectif, renforcer leurs équipes. L'hôtel Kyriade à Boulazac-Ilmanoir recrute un serveur en contrat à durée déterminée de 3 mois, à temps plein. Vous assurerez l'accueil des clients, le service en salle et la préparation des tables. Une formation à la prise de commande et à la facturation est prévue pour vous permettre de développer vos compétences. Le poste est à pourvoir dès maintenant pour 35 heures par semaine. Autre opportunité, cette fois à Comberan chez Epeluche, la minoterie Duchesse recherche un conducteur de moulin en CDI à 39 heures par semaine. Vous assurerez la conduite de l'installation de production, la détection des dysfonctionnements et la maintenance de premier niveau dans le respect des règles d'hygiène, de qualité et de sécurité. Deux secteurs, deux métiers, peut-être votre prochain emploi.
0: Tourne, petit moulin, non. Allez, merci Christophe, bonne journée, bon week-end et à demain 7h, car oui, c'est vous qui nous réveillerez tout ce week-end.

0: avec Stay on This Road à 6h57. Qu'est-ce qu'on fait?
1: Rire, c'est bon pour la santé, selon un dicton populaire.
0: La confiance en soi, truc, astuce d'humoriste à suivre. Toute l'actu de chez nous dans moins de 4 minutes.
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0: On dit souvent qu'il faut avoir du culot pour réussir dans la vie, vous ne croyez pas? Mais comment font ceux qui n'ont aucune confiance en eux? Heureusement, Fred Ballard, vous avez mené l'enquête en milieu pro pour l'humour en tube, et visiblement, pour les timides, c'est une épreuve que d'aller voir son boss.
5: Je te dérangerai pas. On n'avait pas les documents. Oui, je te laisse finir. Bisous, oui, tiens.
6: Oui, il y a que les timides pour s'embrouiller tout seul au point de dire bisous à leur boss. Enfin, il y a aussi les gentils et les hypersensibles qui se décomposent à l'idée de parler en public, mais qui essayent de faire croire qu'ils font partie des grandes gueules de l'entreprise.
7: Il n'y a qu'à voir comment on raconte nos anecdotes de bureau. Nos anecdotes de bureau, on est là. Ah non, mais attends, mais moi je lui ai dit. Je suis rentré dans le bureau, j'ai ouvert la porte, je savais que c'était sa pause de déjeuner. J'ai dit, Sylvain, excuse-moi, je te le dis, tu es une personne incompétente. Les dossiers n'étaient pas là à la réunion à 10h, nous n'avions pas les mails. Je te le redis, tu es une personne incompétente. Et j'ai fermé la porte. Basta, la gueule. On sait très bien que ça s'est pas passé comme ça.
6: Oui, on le sait, on est un certain nombre, hein, et on remercie Alex Luce de révéler notre manque d'assurance à la face du monde pour nous apprendre à en rire. L'autodérision est une arme redoutable, hein, contre le manque d'estime de soi, et Lisa Delmoitier peut aussi nous aider à retrouver la confiance.
8: Moi-même, j'ai des potes qui me disent qu'ils n'ont pas confiance en eux, je suis là, mais attends, c'est pas possible, tu te rends pas compte de ton potentiel, il faut que tu crois en toi, quoi. Mais après, j'ai d'autres potes qui me disent qu'ils n'ont pas confiance en eux, je comprends. Reste timide, mon gars, suis ton instinct.
6: Voilà, bon, c'est vrai que parfois, faut pas forcer sa nature profonde, hein. Il faut s'accepter comme on est, parce que bon, l'avenir appartient aussi à ceux qui savent faire rire les autres en se moquant d'eux-mêmes.
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0: Vendredi 14 août 2026, matinée spéciale Vendange de l'amour, il est 7h. Grâce à votre journal, Thomas Bonnet et Thomas, on n'a jamais vu les vendanges commencer aussitôt en Dordogne.
9: Elles ont une dizaine de jours d'avance par rapport à l'année dernière, qui était déjà une année marquée par des récoltes très précoces. Le raisin arrivait à maturité beaucoup plus vite à cause de la chaleur et de la sécheresse. Matinale spéciale ce matin sur l'antenne d'ici Périgord. Votre radio de proximité est aux côtés des vendangeurs et des vignerons. Avec vous, Baptiste Roux, bonjour.
10: Bonjour Thomas, bonjour à toutes et à tous.
9: Notre reporter entre les rangs de vignes aujourd'hui en direct du chai du château Moulin Carès de Saint-Antoine de Breuil, où le raisin est en cours de ramassage.
10: Oui, c'est ça. On a déjà commencé depuis presque 3 heures maintenant à vendanger. 2 tracteurs sont revenus pour amener les premiers raisins. Ça demande un petit peu de temps puisque il faut une trentaine de minutes pour les ramener ici jusqu'au chai. On a déjà commencé, je vous disais, le raisin qui arrive dans une vis sans fin, qui est déversé dans un petit bac à l'entrée du chai, qui passe par des gros tuyaux en métal avant d'aller vers la presse, qui sont transportés jusque là-bas. Les raisins qui vont être gentiment écrasés pour préserver le jus et la qualité. Une fois qu'il y a assez de jus, nouveau tuyau, ça fait des grands serpents qui sont à l'intérieur du chai pour les emmener jusque dans les cuves le plus vite possible. Le but, c'est de garder cette qualité, notamment avec ces chaleurs. Vous l'avez dit Thomas, une dizaine de jours d'avance ici pour le ramassage. On n'a jamais vendangé aussitôt à Saint-Antoine-du-Breuil. C'est la première fois, même le papa, Monsieur Defarge, qui confirmait tout à l'heure, c'est ses 54e vendange. Jamais il n'avait eu besoin d'arriver aussitôt. Ils sont même que 3 en ce moment. Certains sont encore en vacances. Pour autant, on attend de voir la qualité et la quantité qui devraient quand même être globalement assez correctes.
9: Merci Baptiste, ce qui ne sera peut-être pas le cas partout. Les vendanges en avance aussi à la cave coopérative Alliance Aquitaine au Flet. Les récoltes ont commencé hier et là-bas les impacts des conditions météo sont visibles. Les grains sont plus petits, ce qui fait dire à Nadia Mercier, la directrice de cette coopérative, que les quantités seront en baisse dans son exploitation, dans cette coopérative cette année.
3: On était optimiste au départ parce qu'on voyait quand même une belle récolte qui pouvait se profiler. Tout n'est pas perdu hein, encore aujourd'hui. Par contre, on s'attend à des volumes relativement faibles. On sait qu'avec cette chaleur qu'on a depuis début juillet, c'est notre potentiel de récolte qui diminue. Les baies sont petites, on imagine peu de jus, donc forcément peu de rendement et des volumes faibles, nous, en cave. Qualitativement, c'est difficile à dire. Aujourd'hui, les premiers retours qu'on a sur les analyses qu'on fait pour voir les profils aromatiques laissent présager que ça peut être encore tout à fait intéressant en blanc. Sur les rouges, c'est compliqué de se prononcer parce que des petites baies, des parcelles très hétérogènes. Sur un même pied, on peut avoir des raisins qui sont complètement verrés et qui rentrent dans une phase de maturité. Et à côté, des raisins qui n'ont même pas encore verré. Donc ça laisse présager des vendanges de rouge un petit peu compliquées.
9: Et suite de cette matinale spéciale dans l'info d'ici à 7h30, on retournera voir notre journaliste Baptiste Roux en direct entre les rangs de vignes.
0: Ici Périgord, il est 7h03. Un appel à témoins lancé par les gendarmes de la Dordogne hier.
9: Ils sont à la recherche d'un homme de 75 ans. Sa femme est sans nouvelles de lui depuis dimanche à Méral, près de Saint-Cyprien. Le septuagénaire a quitté son domicile au volant de sa Dacia Sandero et sans son téléphone. Des recherches ont eu lieu en présence d'un chien pisteur, mais elles n'ont rien donné. L'homme a évoqué à plusieurs reprises le souhait de mettre fin à ses jours, nous disent les gendarmes. Sa photo et sa description sont sur notre site internet ici.fr. Si vous avez des infos, il faut joindre la gendarmerie en appelant le 17. Un cycliste de 64 ans percuté par une voiture hier après-midi. Il était engagé dans un rond-point route de Ribérac à Chancelade au moment de la collision. La victime a été emmenée à l'hôpital pour des examens de contrôle. Un élève de l'école de police de Périgueux, parmi les meilleurs de France, major de promo ici en Dordogne et deuxième au niveau national. Ici Périgord a pu rencontrer Théo Soulat lors de la remise des diplômes hier. Son excellent classement lui permet de choisir son affectation et ce sera Chambéry pour devenir secouriste en montagne. Portrait à suivre tout à l'heure dans le journal de 8h. Le ministre délégué à l'intérieur en visite en Dordogne aujourd'hui, Jean-Didier Berger du côté de Sarlat à l'invitation du maire Basile Fagnier. Ils rencontreront des gendarmes et évoqueront notamment les violences liées au trafic de drogue. Le ministre sera d'ailleurs notre invité tout à l'heure à 7h45.
0: Thomas, encore une journée brûlante en Dordogne.
9: Le département reste placé en vigilance orange pour la canicule aujourd'hui. Mais c'est hier qu'il a fait le plus chaud avec 40,6 degrés relevés à Bergerac. On reste loin du record de 43 degrés mesuré aux Aizy lors de la canicule d'août 2003. Impossible en tout cas de faire trempette au lac de Roufiac pour vous rafraîchir pour la deuxième fois de l'été. La baignade y est interdite à cause des cyanobactéries, ces algues qui se développent à cause de la chaleur et qui peuvent être toxiques. De nouveaux prélèvements ont été effectués hier, on attend encore les résultats.
0: Et un périgourdin va tenter d'aller chercher une médaille au championnat d'Europe d'athlétisme.
9: Le trélissacois Pierre Boudy s'est qualifié hier pour la finale du 3000 mètres steeple. L'athlète qui vient de fêter ses 22 ans dispute sa première compétition internationale chez les seniors. Il a terminé 4e de sa série hier et ne cachez pas sa satisfaction au micro de nos confrères de France Télévisions.
11: Je suis allé chercher moi-même, un peu d'appréhension quand même parce que c'est pas comme les championnats à jeunes. Chaque course est une finale, enfin, en tout cas à mon niveau. Donc j'ai essayé de partir surtout un peu devant et après me laisser guider vers l'arrière en attendant que Nico il essaie de passer devant moi. Et ensuite j'ai essayé de me caler sur Nico progressivement parce que je sais que c'est quelqu'un de très fort et qui revenait au train. Donc je suis content d'être là. Championnat et puis maintenant il n'y a plus qu'à.
9: Nico, c'est Nicolas-Marie Daru, l'autre Français qualifié en finale aux côtés de notre Périgourdin. Finale prévue dimanche à 21h50 pour la dernière journée de ces championnats d'Europe d'athlétisme en Angleterre. Et puis la route de la Croix du Rat fermée à Anton et Trigonant. Impossible de circuler sur cet axe aujourd'hui entre 10h et 14h en raison du tournage d'une série pour France 2. Il s'agit de la dernière veillée avec l'actrice Alice Taglioni parmi le casting.
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13: Le casting du jour dans le ciel est assez simple, hein. C'est du soleil plein feu.
0: Du soleil plein feu avec peut-être un risque d'orage. Oh. En Périgord vert avec des nuages et un ciel voilé. Pour cet après-midi, pas mal de soleil ce matin. Vous l'avez dit hier, nous avons vécu en France l'une des journées les plus chaudes jamais enregistrées, 40 degrés 6 à Bergerac, entre 19 et 22 degrés. Ce matin jusqu'à 38, 39 degrés. Cet après-midi, ça commence à baisser. Vigilance orange, vous l'avez dit, une autre couleur sur les routes de France. C'est orange aujourd'hui, vendredi, trafic dense sur la 89 et surtout dans la journée entre la jonction de la 89 et la 20, bison futé, voire rouge pour demain samedi. Moi aussi je vois rouge, hein. Alors privilégiez un départ ou un retour lundi et évitez s'il vous plaît l'arc méditerranéen en journée. Et dans les gares, coup d'œil évidemment dans les gares, comment ça roule à la gare de Périgueux ce matin. Ah bah il y a des petits retards encore, hein, ce matin. Le train de 7h04 pour Bordeaux et de 7h38 pour Limoges accuse un retard de 5 minutes. Renseignez-vous avant de partir, bien évidemment. 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
0: C'est Kiki, la première radio de proximité en Dordogne. Mais oui, c'est ICI Périgord et ça fait du bien. Comme ça fait du bien de se réveiller à la fraîche encore un peu avec un tonton Jean. Qui n'a pas un tonton Jean dans les fêtes de famille qui chante du Johnny Hallyday? Allez, c'est le moment, tonton. Ça s'appelle Gabriel. Bonne réveil.
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0: Enchaîné, Gabriel, Johnny Hallyday, vous l'avez le tonton Jean ? Moi c'était un tonton Gigi qui se transformait en Johnny dans les fêtes de famille pour chanter Gabriel. Vous réveillez 7h11.
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0: Ici Périgord, bienvenue. Si vous venez de nous rejoindre, on partage avec vous chaque jour nos bons plans, nos bonnes idées et les joies du camping chaque vendredi vers 7h20. Ce matin, direction le camping des Tourbières à Vendoire. On va se transformer, les amis, en Philippe de Dieu le veut. On va sortir de notre tente, de notre mobilhome, parce qu'il y a une carte au trésor qui nous attend. Je vironne, tu vironnes, vous vironnez et nous vironnerons avec Laurent Labadie. C'est Loc Express. Loc Express, comme l'Occitan en express, trop chrono. On aura une minute pour tout savoir sur le mot virouner. Dans un instant, mon œil nous dira Gérald. Gérald Roux reviendra sur la sardine, un peu serrée, dans sa boîte.
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0: Vous prenez le train, vous prenez le bus, vous vous réveillez parce que vous partez bosser. Il est 7h13, mon œil dans le rétro, ici Périgord avec vous, Gérald Roux. Tout cet été, vous vous retournez sur ce qui nous a marqué depuis le début de l'année. Et ce matin, vous marquez le retour en force de la sardine. Mais qu'est-ce que c'est bon !
5: Car la sardine, c'est la grande mode culinaire du moment. Au printemps, s'est développée une véritable tendance sardine sur les réseaux sociaux. Des jeunes femmes, notamment, en ont fait des caisses, pour ne pas dire des boîtes, sur ce petit poisson qu'elles considèrent comme l'aliment ultime, bon pour la santé, bon pour la peau, pas cher, pratique et chic. Des recettes originales surgissent en vidéo et montrent comment sublimer la sardine. Une influenceuse déclare notamment « Mon obsession du moment, c'est la sardine ». Vous allez me dire que c'est assez fascinant de voir comment une mode sur Internet peut redonner du lustre à un aliment somme toute assez banal qui fait partie de notre patrimoine depuis des décennies. Je me souviens à la maison, quand mon père ne voulait pas se casser la tête à faire à manger, il ouvrait une boîte de sardines. Un peu de beurre, du pain et hop, le tour était joué. Mais savait-il à l'époque que les sardines étaient aussi vertueuses pour sa santé ? Car depuis quelques années, bien avant la folie internet de ce printemps, on a pris conscience des qualités nutritives de la sardine. Riche en oméga-3, donc bonne pour le cœur, riche en protéines et en vitamine D, contenant peu de métaux lourds et même riche en calcium. À condition de manger les arêtes. Quoi qu'il en soit, notre société avide de raffinement, de décorum, a parfois transformé la sardine en produit de luxe. Certaines boîtes de sardines se vendent jusqu'à 20 euros quand elles sont millésimées avec de l'huile d'olive maturée bio AOP. Et dans certains restaurants, comme la brasserie Lip à Paris, la sardine millésimée est à 13 euros sur la carte. Heureusement, la sardine toute simple dans le commerce reste un aliment très abordable, entre 1 et 3 euros. Et c'est aussi pour ça que nous la adorons. Quand notre pouvoir d'achat rétrécit, notre appétit grandit pour la petite sardine. Les ventes ont grimpé ces derniers temps et les producteurs se frottent les mains. Pour finir, quelque chose me dit que vous avez peut-être trouvé une idée pour le barbecue ce soir.
0: Ah mais clairement, vous avez tellement raison, un bon pain frais, un bon beurre frais et une sardine à l'huile, un petit chouille de piment d'Espelette, un régal. Merci cher Gérald. Vous réveillez avec ici Périgord, il est 7h15.

0: 1, 2, 3 avec Frédéric Goldman Jones. Quel temps fait-il chez vous? 1, 2, 3, 7h20. Ici Périgord et Marie qui nous fait un petit coucou d'Antonne avec une journée ensoleillée, 38 degrés. Attendu cet après, Marlette, elle est à Saint-Crépin-Carlucet. Il fait 19 degrés. Chez Arlette, coucou, petite Arlette. Ou dites donc, comme il est beau, votre pêcher, dites donc, il est vieux, mais tous les ans, il est généreux. Elles sont magnifiques, vos pêches. Ça donne envie de manger une petite pêche et de pêcher devant l'Éternel. À la chapelle d'Aubareil, chez Nicole, il fait 22 degrés. Et un bon café, un petit cafecito. Un petit café aussi avec vous. Allez, c'est parti.
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0: Tout simplement, les amis, place à l'écodie, ici même l'été. Le rendez-vous de ceux qui font vivre la Dordogne, le tourisme en Dordogne. À chaque saison, son aventure au camping des Tourbières à Vendoire. Objectif affiché, faire découvrir la Dordogne et ses trésors. Une nouvelle saison placée sous le signe de la découverte, du jeu, du partage. Bonjour Fanny.
2: Bonjour.
0: Comment ça va ce matin? Comment se passe cette saison? Certes, placée sous le signe de la découverte, mais de la chaleur aussi.
2: Ouais, mais chez nous, il fait beau tout le temps, donc. Non, mais les clients sont très contents, il fait beau, il y a la piscine, donc, de toute façon, il n'y a pas le choix.
0: Ouais. Qui vient au camping des Tourbières à Vendoire? Des locaux, des touristes de France, de l'étranger?
2: Alors, beaucoup de Hollandais, cette année des Anglais, enfin un peu de partout, et cette année un peu plus de locaux, donc des gens qui viennent de tout près, d'Angoulême, de Ribérac, et qui viennent passer quelques jours chez nous, ou même plus.
0: Les méthodes, la manière de voyager, d'appréhender le camping a changé? Vous en êtes aperçu depuis quelques années ou non? On vient aussi parce que votre objectif, c'est vraiment de faire découvrir aux familles, aux touristes, le territoire. Est-ce que vous avez vu des changements de comportement de la part des gens qui viennent vous visiter, si j'ose dire?
2: Alors, nous, ça fait 5 ans qu'on est installé, donc c'est vrai que on n'a pas beaucoup de recul. Après, nos clients restent un peu les mêmes. Enfin, on vient pas à Vendoire par hasard, quand même.
0: Ouais.
2: Et du coup, c'est des gens qui veulent du calme, qui veulent des vacances pour se reposer. Donc, du coup, nous, ils sont un peu tous... ça reste un peu les mêmes clients. Mais la différence, c'est vraiment qu'on a de plus en plus de locaux, enfin des gens de moins en moins loin, qui décident de se faire même qu'un week-end, juste pour souffler un peu de leur vie quotidienne.
0: Ouais, Alors justement, vous proposez aux familles, aux touristes, le territoire. Pourquoi avoir pris cette option de ne pas nous laisser tout seuls sur un transat, à travers le labyrinthe, par exemple?
2: Alors, l'idée, c'est que, après, nous, on était campeurs à la base et on aime visiter les endroits où on allait. Et on s'est dit que, de toute façon, on ferait un camping comme on aurait aimé le trouver. Donc, on a un camping maintenant, aujourd'hui, comme on aurait aimé le trouver il y a quelques années. Et l'idée, c'était de se dire, comment on peut faire bouger les gens, en se disant que, ils avaient peut-être pas envie de prendre la voiture. Donc, l'idée, c'était de créer quelque chose ici, à Vendoire. Et venant de Normandie, les labyrinthes de maïs, nous on en a fait quelques-uns. Et on s'était dit, et on trouve des thèmes tous les ans, on change de thème tous les ans pour faire découvrir aussi aux locaux quelque chose, une petite aventure, une petite parenthèse dans leur vie. Et on a changé les thèmes, ça a plutôt bien fonctionné. Et puis, ça continue.
0: Génial. L'objectif, vous l'avez dit, faire sortir les visiteurs des sentiers habituels, découvrir la richesse de notre coin. Il y a la carte au trésor, la carte du trésor. Cette année, on part en voiture et on va chercher des trésors. Il y a le labyrinthe du Vendoire. C'est vraiment la nature qui est au cœur de votre projet. Une belle saison qui continue au camping des Tourbières de Vendoire, avec une arrière-saison toujours très belle aussi, et il y a avec beaucoup de monde.
2: Oui, ça commence à se remplir aussi sur septembre. Là, on a eu beaucoup de monde. On est plutôt content de la saison. On est content que ça continue aussi.
0: Mais oui.
2: C'est pas fini.
0: Ouais.
2: Bon. Et on est content que les gens reviennent aussi. On a beaucoup de gens qui reviennent et c'est très chouette. Et puis, il faut pas hésiter à venir découvrir le lieu aussi, parce qu'on peut juste venir boire un verre, manger un bout. et découvrir le labyrinthe cette année, le thème de cette année, et les cartes du trésor pour partir à l'aventure une journée et découvrir des lieux même que
0: absolument.
2: Les locaux ne connaissaient pas.
0: Merci beaucoup. Vendoire, où il fera 36 degrés aujourd'hui. Fanny, bonne journée. À tout de suite sur l'appli ici et ici.fr.
2: À bonne journée. Au revoir.

0: toutes nos années 80, celle de Nick Kershaw avec Wouldn't It Be Good. 7h27 à suivre Lock Express et le mot virouné dans la bouche de Lolo. 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À suivre aussi toute l'actu dans moins de 3 minutes ce matin.
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0: Il est l'heure de prendre notre leçon du jour. Une minute pour apprendre l'occitan avec vous, Laurent Labelle. Dit top chrono pour le mot virouné ce matin, Laurent.
4: Une expression collectée en Périgord blanc aujourd'hui, à la campagne ou à la ville, partout où nos compagnons, les chiens, se promènent à nos côtés, on se délecte de les voir virouner. Perso, m'agrade quand t'es virounon. Pas votre œil, pas votre. Moi, j'aime les voir virouner. Ils dépensent une énergie de dingue per viruna en tao. Quand un chien court en faisant des cercles, il viroune, vous voyez? Vira, c'est tourner en occitan. Un avion dans le ciel, quand il fait de la voltige, il virouneille. Une acrobate sur son trampoline ou sur les barres asymétriques, viroune. Quand un collègue tourne autour du pot, il viroune. Il fait des circonvolutions avant de dire ce qu'il pense vraiment. Quelqu'un qui fait les 100 pas, des allers-retours dans une pièce sans but précis. Il tournicote en français. Il viroune en occitan. Lucky Luke faille viruna son revolver avant de tirer. Lucky Luke, il fait tournoyer son revolver avant de tirer. Bon, j'arrête de virouner autour du mot pour vous dire simplement adieu.
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0: Allez, c'est l'info d'ici à suivre avec vous, Thomas, et la suite de notre matinale spéciale Vendange.
5: Les récoltes sont très en avance cette année. Ici, Périgord passe la matinée au chai du château du Moulin Caresse à Saint-Antoine-d'Aubreuil pour voir comment ça se passe. On va parler d'ici quelques instants de la qualité de ce millésime 2026.
0: Mais il est l'heure de régler vos montres. 7h30, place aux 90 secondes. Le tour du monde de l'actu avec vous, Valentine Lettès.
6: Retour de flammes dans les Landes. Un nouvel incendie a parcouru 600 hectares sur la seule journée d'hier. Décrit comme puissant et imprévisible par le préfet, 500 habitants ont évacué les alentours de Luglon, c'est à l'ouest de Mont-de-Marsan. Le feu repart à Saint-Just, au sud de Rennes. Plus de 300 pompiers luttent contre ces reprises, attisés, selon nos journalistes sur place, par le vent et les températures très élevées d'hier. Nous avons vécu l'une des journées les plus chaudes jamais enregistrées dans le pays. 42 degrés relevés par Météo France en Ardèche. Et ce vendredi s'annonce encore brûlant. 75 départements sont en vigilance orange canicule, avant une baisse des températures à l'ouest d'abord à partir de ce week-end. Nos données potentiellement volées sur le site des impôts. Victime, confirme Bercy, d'une cyberattaque en juin. Près de 700 000 profils de particuliers et de professionnels sont concernés selon un site spécialisé, le français French Bridges. Sur la route, en gare et dans les aéroports, ça coince partout pour ce week-end du 15 août. Grève à la SNCF sur la région Normandie, le détail sur ici.fr. Grève aussi chez EasyJet avec une quarantaine de vols annulés demain et un trafic très difficile, rouge partout en France sur la route des vacances. La quête de médailles en individuel commence pour Léon Marchand. Après l'argent sur le relais de ses championnats d'Europe de natation lundi, le champion olympique dispute les séries du 200 mètres papillon aujourd'hui, alors que nous dirons au revoir à un autre champion demain. Florent Manaudou, 35 ans, prend sa retraite.
5: Merci Valentine Letès. Une dizaine de jours d'avance par rapport à l'année dernière qui était déjà une année précoce. Les vendanges sont lancées en Dordogne. Matinale spéciale ce matin sur l'antenne d'ici Périgord. La chaleur et la sécheresse ont accéléré le mûrissement du raisin. Levé depuis dès l'aube, bonjour Baptiste Roux.
7: Bonjour Thomas.
5: Toujours en direct du château Moulin Carès à Saint-Antoine de Breuil pour suivre les vendanges. Vous êtes avec une œnologue cette fois-ci. Alors à quoi s'attendre en termes de qualité ?
7: Oui, c'est ce qu'on va lui demander, puisque là, le papa Jean-François et Benjamin sont occupés. Le troisième tracteur de la matinée vient d'arriver. Ils sont en train de mettre le raisin dans la presse. Pendant ce temps-là, avec moi, Patricia Guéry a sorti sa tablette et des petites languettes. Bonjour Patricia.
8: Bonjour.
7: Expliquez-nous ce que vous êtes venu faire, vous, ce matin. Vous êtes arrivé il y a une demi-heure. Mm-hmm. On fait des tests déjà, c'est ça ?
8: C'est ça. Bah, on est venu pour déguster déjà ce qu'ils avaient récolté. Donc faire des tests avec ce petit appareil innovant là, qui s'appelle un polyscan, qui me permet de connaître la composition justement en polyphénol, on va parler un peu technique, justement sur leur mou et de voir ce que l'on doit faire en fonction des résultats.
7: Et alors, avec cette chaleur, on le disait, des vendanges encore plus en avance que l'an dernier, qui étaient déjà très précoces, qu'est-ce que vous remarquez au niveau de la qualité ? Est-ce que ça se dégrade ?
8: Alors, pour l'instant, j'allais dire, les vignes qui sont en bon état physiologique, hein, qui ont tenu à ces successions de canicules, vont encore bien. Jusqu'à quand, on ne sait pas. Hein. Là, vivement que les températures baissent, c'est ce qui est annoncé, et qu'on ait un peu de pluie, c'est ce qu'il nous faut vraiment. Pour l'instant, je suis plutôt satisfaite, très honnêtement, de la qualité de ce que l'on a commencé à rentrer. C'est même un peu surprenant, mais là, comme je disais, la vigne est extrêmement résiliente, hein, puisqu'elle tient vraiment bien, et on a des choses qui sont jolies. Mais voilà, il faut vraiment que les températures baissent, qu'on ait de l'eau, etc.
7: Pourquoi c'est surprenant, justement? Vous vous attendiez à ce qu'avec ces chaleurs, la vigne stoppe, s'arrête, que la production soit moins belle?
8: Stop pas, mais qu'on ait moins de jolies qualités aromatiques, hein, puisque bon, on a quand même un impact, bien évidemment, sur le fonctionnement de la vigne quand il fait très chaud. Hein. Elle pense à sa survie, elle pense pas à ses raisins. Et finalement, on a sur pas mal de lieux, hein, ça dépend des terroirs, bien sûr, ça dépend de tout ce qui a été fait aussi par les vignerons, des différences, justement, sur l'état physiologique de la vigne. Et là où elle, justement, où elle va bien, eh ben, elle nous fait des jolis raisins et on a des rendements pour l'instant qui sont tout à fait corrects. Mais voilà, hein, s'il ne pleut pas, on va avoir justement des baies qui vont devenir toutes petites, enfin qui sont déjà pas énormes, mais qui vont être encore plus petites. Et derrière, la qualité ne va pas s'améliorer. Mais bon, les températures vont baisser, on va avoir a priori de la pluie, et on espère ça.
7: Oui, pour la suite, il faut qu'il pleuve un petit peu, c'est ça ?
8: Bien sûr, bien sûr. Bah, notamment alors pour la suite des blancs, hein, puisque là, on commence juste les sauvignons blancs, mais on va commencer également à faire des rosés. Mais pour les rouges qui vont arriver, pour les liquoreux, pour les moelleux, il nous faut quand même de la pluie, oui, bien sûr.
7: Très bien, merci beaucoup. Patricia Guéry, œnologue, qui est là ce matin avec nous. Thomas, on le disait, les rendements sont quand même plutôt bons. On entendait à 7h les inquiétudes à la cave coopérative Alliance Aquitaine. De ce que me disait Benjamin Defarge ce matin, en voyant les premiers raisins arriver, c'est qu'effectivement, ils sont plus petits que l'an dernier, mais ils ont quand même beaucoup de jus, ce qui fait que le rendement n'est pas aussi catastrophique ici par rapport à ce qui pouvait être attendu.
5: Et bien voilà, une bonne nouvelle. Merci Baptiste et à tout à l'heure. On vous retrouve dans le journal de 8h, toujours dans les parcelles de vigne.
0: Dans le journal de 8h, l'un des meilleurs apprentis policiers formés Périgueux.
5: C'est l'autre actu de cette matinée. Major de promo en Dordogne et deuxième du classement à l'échelle de toute la France, Théo Soulat a reçu son diplôme hier. Ici Périgord y était. Portrait à suivre. Météo toujours très chaude.
0: Très chaud, 38-39 degrés attendus au meilleur moment de la journée, voisine de 19 à 22 degrés. Actuellement sur la région, un soleil présent plus tôt ce matin, peu à peu le ciel risque de se voiler en fin de journée. Les nuages apporteront au Périgord vert un risque d'orage et de pluie partout ailleurs. 38-39, je le disais, on n'oublie pas de boire, de faire la sieste, de fermer les volets, d'appeler les gens qu'on aime et qui sont seuls autour de nous. Et sur les routes, beaucoup de monde attendu demain, mais attention, si vous le pouvez, partez aujourd'hui, il y aura moins de monde, mais quand même, avec un secteur de l'A89 à surveiller en Périgord.
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0: En Occitan, vendredi se dit Divendres. Oui, nous sommes Divendres 14 août et ça fait du bien ici Périgord. Toute la musique qui se chante dans la salle de bain, dans sa voiture, sur son balcon, sa terrasse, dans son lit. Les Vénards. Alors Alain Chamfort, déchaîne-moi et déchaîne-toi. Toi qui nous écoutes ce matin, bonne journée, bon réveil. Il est 7h37.

0: Déchaîne-moi avec Alain Chamfort, 7h39.
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0: Thierry réalise Ici Matin, Thomas Bonnet pour l'information. Et c'est au 05 53 53 82 82 qu'elle prend sa plus jolie voix. C'est Audrey qui vous accueille ce matin. Avant 8h, leçon d'histoire avec notre Stéphane Bern. Et ce matin, Stéphane, 11 jours anniversaire pour l'Olympique de Marseille. Oui, parce que c'est un 14 août que l'Olympique de Marseille au 19e siècle a été créé. Bien, nous voyagerons au premier temps du foot français. À 8h, moins le quart, ici Périgord reçoit ce matin le ministre délégué auprès du ministre de l'Intérieur, Thomas.
3: Absolument, Jean-Didier Berger, qui est invité par le maire de Sarlat, Basile Fagnier, pour venir visiter les gendarmes et puis discuter des problèmes de violence liés au trafic de drogue dans sa ville.
0: Mais c'est l'heure de jouer pour sortir de la grotte. Ici Périgord, et aller dans une autre grotte, celle de Villars. Bonjour, bonjour Catherine.
4: Bonjour.
0: Comment ça va ici? Comment ça va Catherine ce matin ici Jacques?
4: Eh ben, on respire un petit peu par rapport à hier, mais bon, la température monte vite.
0: Oui, oui, la température monte vite, on attend du 38-39 encore aujourd'hui. Hein.
4: Oui.
0: C'est quoi votre truc, votre astuce, vous? C'est d'aller dans les grottes, peut-être une grotte de Villars que vous connaissez?
4: Moi, j'ai envie de la revisiter parce que je l'ai visitée il y a plus de 40 ans j'aimerais la revoir.
0: Qu'est-ce qui vous reste comme souvenir d'il y a 40 ans dans la grotte?
4: Ben, ça s'est un peu effacé, je dirais.
0: Ouais.
4: Voilà.
0: Ouais. Alors c'est vrai que cette grotte de Villars, elle est incroyable. D'abord parce que c'est la seule à présenter en Dordogne des peintures préhistoriques, originales, parce qu'il y a toute une scénographie à l'intérieur, parce que vous pourrez peut-être vous balader sur le sentier aménagé qui vous présente l'homme de Cro-Magnon. Mais pour cela, ma Catherine, eh bien vous devez jouer à un jeu. Ok, ce matin, vous êtes d'accord?
4: Oui, j'espère que je vais réussir.
0: Allez, on croise les doigts. C'est le jeu des 5 à la suite. Je vais vous donner un premier thème. Bam, vous me donnerez une réponse. Un deuxième thème, 2 réponses. Troisième, 3 réponses. Quatrième thème, 4 réponses. Cinquième thème, 5 réponses. Vous avez une minute pour tout cela. L'idée, c'est qu'on fait zen. On va faire toutes les deux. On respire par le ventre, Catherine. Ok. C'est parti, oui. Mon kiki. Alors, top chrono. C'est parti, ma Catherine. Citez-moi une partie de la voiture, d'une voiture. Une.
4: Le capot.
0: Deux races de chiens.
4: Le cocker et le bulldog.
0: Trois pays du continent américain.
4: La Colombie, le Venezuela, l'Argentine.
0: Quatre marques de voitures.
4: Peugeot, Citroën, Fiat, Audi.
0: Et cinq mots commençant par B comme bisou.
4: Berge.
0: Bah, bisou.
4: Banane.
0: Oui.
4: Bijou.
0: Allez.
4: Botte.
0: Allez.
4: Bracelet.
0: Waouh. Yeah. Bravo Catherine, bravo à vous. Ici Périgord est heureux de vous offrir ce pass famille, 2 adultes, 2 enfants, pour revoir 40 ans après la grotte de Villars en Dordogne. Cette grotte avec ses peintures préhistoriques originales, une façon de découvrir le milieu souterrain avec ce nouveau spectacle son et lumière de cette grotte. Vous m'en direz des nouvelles, vous nous en direz des nouvelles et vous pourrez vous balader sur le sentier qui vous présente l'homme de Cro-Magnon. Dites Catherine, quelle est la première radio de proximité en Dordogne?
4: Ici Périgord.
0: À bientôt Catherine, bonne journée, bon week-end. Et
4: comment je fais pour récupérer?
0: Audrey va tout vous expliquer. À bientôt.
4: À bientôt.
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0: Problématique que l'on rencontre dans un département rural comme la Dordogne?
1: Bien sûr, ce type de problème n'épargne aucun territoire dans notre pays, même si, évidemment, le territoire de Sarlat et de la Dordogne est un territoire plutôt sûr, plus sûr que la moyenne nationale. Mais c'est parce que ce territoire est sûr qu'il faut qu'il le reste. Et je vois les efforts qui sont faits à la fois par les équipes de la ville et la police municipale, qui est une police municipale la plus importante du secteur, par les effectifs de la gendarmerie nationale avec, vous le savez, dans notre pays, 239 brigades supplémentaires qui ont été installées partout sur le territoire à l'initiative du président de la République, et puis les forces sentinelles qui, sur le terrain, assurent la sécurité dans le cadre de cette ville à très fort enjeu touristique.
0: Vous allez justement rencontrer des gendarmes à Sarlat, discuter peut-être avec eux des principales mesures de la loi Riposte qui a été adoptée, défendue par le gouvernement. Qu'est-ce que ce texte permettrait d'apporter à Sarlat et à la Dordogne?
1: Le texte que nous avons défendu avec Laurent Nunez, le ministre de l'Intérieur, apporte aux policiers et aux gendarmes des outils nouveaux, des outils pour assurer la fermeté, la réactivité et l'efficacité des politiques de sécurité. Qu'est-ce que ça veut dire? Ça veut dire que dans un pays où il y a des menaces nouvelles, des menaces qui ont muté parfois extrêmement rapidement, je pense aux tirs de mortier, je pense aux squats de logements meublés, je pense au protoxyde d'azote, eh bien on avait besoin d'avoir des outils qui manquaient. Et avec les remontées de terrain des élus, les remontées de terrain des policiers, eh bien on a créer les délits nouveaux qui n'existaient pas, notamment pour le protoxyde d'azote. On a mis en place des peines plus lourdes lorsque c'était nécessaire. Et puis, on a donné accès aux policiers à des moyens technologiques dont ils ne disposaient pas auparavant. Je pense au lecteur automatisé de plaques d'immatriculation dont ils vont pouvoir s'occuper, utiliser beaucoup plus facilement qu'avant. Je pense aux caméras piétons pour les agents de sécurité privée. Je pense à beaucoup d'aspects technologiques, notamment la vidéo protection associée. Des outils qui vont permettre d'avoir plus de résultats encore.
0: Protoxyde d'azote, 1 an de prison, 3 750 € d'amende pour un délit d'inhalation. Les stupéfiants aussi dans ce projet de loi Riposte. Depuis l'été dernier, la ville de Sarlat justement est concernée par plusieurs affaires de trafic de drogue. Est-ce que vous venez annoncer davantage de moyens aux gendarmes de la compagnie de Sarlat?
1: Mais cette loi, c'est une loi qui donne plus de moyens aux policiers, aux gendarmes d'abord. Et pour Sarlat, comme pour tous les territoires, il y a eu beaucoup de policiers supplémentaires. On a mis dans notre pays 10 000 policiers et gendarmes supplémentaires. Et le fait de leur donner un accès à ces technologies, le fait de leur donner accès à ces outils juridiques supplémentaires, le fait de faciliter leurs procédures, c'est du temps opérationnel gagné pour eux. Et donc, ce sont des moyens supplémentaires à leur disposition. J'ajoute que partout sur le territoire, on voit des phénomènes importants, notamment liés au narcotrafic, progresser. Que là encore, il y a un travail très important qui a été fait, notamment grâce à la loi narcotrafic et aux engagements pris par le gouvernement pour renforcer cette lutte pied à pied. On a dans notre pays réduit le nombre de points de deal d'un tiers. Donc, il faut regarder à la fois avec grande lucidité, grande humilité, tout le travail qui reste à faire, mais il faut voir aussi tous les progrès concrets qui ont été faits pour les territoires comme celui de Sarlat, mais comme aussi tous les territoires partout en France.
0: Jean-Didier Berger, il faut qu'on évoque ce matin les pompiers qui ont été très mobilisés en Gironde. Certains en Dordogne étaient en grève hier. Ils ont rencontré votre ministre de tutelle, Laurent Nunez, qui ne leur a pas annoncé davantage de moyens. Vous avez passé des jours, des semaines à les remercier pour leur investissement. Est-ce qu'il ne faudrait pas leur donner quelque chose en retour?
1: On aborde ce dialogue entretenu par Laurent Nunez hier, mais il est continu. Il y avait d'ailleurs eu des rencontres précédentes, y compris le 1er août. Donc ce dialogue, il continue, il va se poursuivre. Et la même chose pour les moyens. Les moyens, on n'a pas attendu la crise de cet été pour rajouter des moyens supplémentaires. Il faut que les Françaises et les Français aient conscience qu'en 3 ans, on a doublé le nombre de moyens aériens dans notre pays.
0: Les pompiers vous disent que ce n'est pas suffisant quand même.
1: En Europe. Et bien sûr, on peut toujours considérer qu'on peut faire plus, qu'on doit faire plus. Et quelque part, on n'en dit ce qu'on vient pas, mais tout le monde le sait, on est dans un contexte budgétaire extrêmement contraint, qui dépend aussi de la volonté des parlementaires, des députés, des sénateurs, qui dépend aussi des capacités des collectivités locales, puisque je rappelle que ce sont les départements qui font des très très gros efforts pour faire face aux besoins de dépenses des pompiers. En direction, pas pour le plaisir des pompiers, mais en direction de notre sécurité à toutes et à tous. Donc, il faut voir à la fois tout le chemin qui reste à parcourir, mais là encore, tout ce qui a été fait

0: depuis 3 ans avec le pacte capacitaire voulu par le président de la République. Donc, ces engins, c'est du concret sur le terrain. C'est 500 engins supplémentaires sur le terrain, 500 camions qui sont venus en renfort de tous ceux qui existaient déjà. C'est le doublement des moyens aériens. Et donc, ça doit être pris en considération. Et c'est pour ça qu'en France, on obtient les meilleurs résultats d'Europe, avec des feux qui sont éteints très très rapidement. Je rappelle que 90 à 95% des feux ne dépassent pas les 5 hectares, et ça c'est du concret.
1: Merci beaucoup Jean-Didier Berger, ministre délégué auprès du ministre de l'Intérieur. Vous êtes à Sarlat ce matin pour rencontrer les gendarmes, le maire et les militaires de l'opération Sentinelle.
2: Merci à tous les deux. Une interview à retrouver sur l'appli ici et ici.fr.

0: Wish you the best avec Lewis Capaldi à 7h54. Wish you the best, c'est ce que Olivia Leray dit aux jeunes champions de demain. Et oui, Olivia Leray qui met en lumière chaque matin sur notre radio, votre radio ici au Périgord cet été, les sportifs et sportives qui compteront dans les années à venir. Et ce matin, Olivia, nouveau, nous parler d'une gymnaste. Elle a remporté hier jeudi au championnat d'Europe de gymnastique la médaille de bronze du concours général.
1: Elena Kola, elle vient d'avoir 16 ans, l'année où on a le droit de passer chez les grands dans le monde de la gymnastique. Comme toutes les jeunes filles de son âge, Elena, elle est en train de grandir. Des centimètres en plus et quelques repères en moins. Sa croissance, elle brouille parfois un peu les repères d'un sport aussi millimétré. Mais comment vous dire que c'est trois fois rien, puisqu'elle est quand même revenue de sa première Coupe du Monde senior avec trois médailles. Une médaille d'or au sol, deux en argent à la poutre et au bar asymétrique. C'est énorme. Il faut la voir s'envoler pour comprendre tout ce qu'est la grâce, la justesse et l'esthétisme. Alors si vous êtes plutôt palmarès que beauté avant tout ça dans les catégories jeunes, elle est triple championne de France au concours général, double championne de France junior et triple championne d'Europe en catégorie junior. Elena et son sport, ça a commencé en baby gym à 18 mois, même pas, hein, au club très connu d'Avoine-Beaumont. Sa maman est entraîneur là-bas. Alors Elena, bah, c'est une habituée des gymnases depuis toujours. Je vous disais que comme toutes les jeunes filles de son âge, elle grandit. Et contrairement à toutes les jeunes filles de son âge, ses journées sont à rallonge et millimétrées. Entraînement, 7h30 jusqu'à 10h. Cours, de 10h30 à 15h. Et de 15h30 à 19h, retour à la gym. Elena est bonne élève. Et elle veut pas lâcher l'école. Au cas où, c'est ce qu'elle dit. Sinon, elle aime ranger sa chambre et faire des gâteaux. Et si vous voulez lui faire plaisir, un bon plat de pâte italienne devant le film Les Choristes. On connaît le secret, donc, pour Los Angeles 2028. Et vous, bah, vous connaissez forcément la chanson.

0: êtes plein d'espoir pour notre gymnaste. Merci Olivia pour cette jolie rencontre pleine d'espoir. Notre espoir à nous, c'est de voir la pluie ce soir, ce week-end, ici ou là, comme ça, parsemer notre Dordogne. Et justement, cette Dordogne, vous l'aimez tellement que vous nous envoyez des photos géniales hein, sur la page Facebook. Ici Périgord, avec Huguette qui nous fait un petit bonjour de Biron. 19 degrés à 7h tout à l'heure, avec un ciel nuageux. Tout se passe bien dans le ciel de Dôme aujourd'hui encore. C'est Vival qui nous parle de tout cela, qui nous envoie une très jolie photo. Virginie, elle nous dit quoi ? Un peu de répit. Ce matin, c'est vrai, avec une jolie fête. C'est tout, allez où votre fête? La soirée moule frites, un concours de piles. Oh, je vois pas où c'est, ma petite dame. C'est à, je ne sais pas. Écoutez, c'est dans le 24, mais ça, c'est le concours de piles. C'est une soirée moule frites chez vous. Passez un agréable moment à suivre toute l'info. Ici Périgord et Stéphane Baird, en joueur de foot.
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0: Allez, juste info l'info, un peu d'histoire comme chaque matin. Et Stéphane, on voyage au premier temps du foot français.
3: Bien avant les stades géants, Mbappé et les Qataris, le football se jouait sur un terrain vague du Havre, dans la brume, le crachin, et avec un accent so British. Le Havre, 1872. Sur un champ battu par le vent, une poignée d'Anglais expatriés, pasteurs, négociants et employés du port, tapent dans une grosse sphère en cuir détrempé. Le genre de ballon qui pèse 8 kilos et arrache un fémur au premier amorti de la cuisse. Leur club s'appelle fièrement le Havre Football Club. Leur vestiaire, oh, un appenti loué à un boulanger. Pas commun, mais pratique pour les croissants à la mi-temps. Leurs règles, floues, très floues comme le ciel du Havre. On y joue à la combination, un mélange de rugby et de foot. Petit problème, personne ne sait quand on peut utiliser les mains, ni quand on marque. Résultat, plus de tacles que de buts. Un joyeux chaos plein de bonne volonté. Mais les gentlemen, rejoints par quelques Havrais téméraires, persistent.
2: So British.
3: Chaque midi à la pause déj, ils jouent 30 minutes montre en main, avant de retourner au port. En 1884, le club s'élargit et devient le Havre Athletic Club. On y pratique aussi le cricket, le hockey, le tennis, bref, tout ce qui sent bon la pelouse britannique. Reste à choisir les couleurs. Bleu ciel pour Cambridge.
4: Allez les bleus !
3: Bleu marine pour Oxford.
5: Allez les bleus !
3: Blue or bleu ? Impossible de trancher. Alors on garde les deux. Naît alors le fameux maillot ciel et marine, un dégradé indégradable.
6: Parfaitement intraitable.
3: Depuis, le HAC n'a pas gagné toutes ses coupes, mais il a donné le premier coup de pied dans l'histoire du foot français. Et ça, ça vaut tous les triplés possibles en finale de Coupe du Monde.
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0: Vendredi 14 août 2026, ici Périgord, mais quelle heure est-il ? Déjà 8h. Bienvenuti, bonjour. Place au journal, Thomas Bonnet, un élève de l'école de police de Périgueux, tout en haut du classement.
7: Major de promo ici en Dordogne et deuxième au niveau national avec plus de 18 de moyenne. Théo Soulette a été diplômé hier avec ses camarades. Cet excellent classement lui permet de choisir sa première affectation. Direction Chambéry et les Alpes pour devenir policier secouriste en montagne, Margot Croison.
8: Théo Soulette ne se voit pas avec l'uniforme de police classique, mais plutôt les pieds dans la neige avec casque et harnais.
9: C'est une unité de secours à personne, hiver comme été, qui intervient 7 jours sur 7 et 24 heures sur 24 pour porter secours aux randonneurs, aux alpinistes. Et il fallait évidemment que je me rapproche de la montagne pour continuer de m'entraîner.
8: Avant l'école de police, le jeune de 23 ans, originaire de Pau, a fait une licence STAPS en pôle espoir ski-alpinisme. Le major de promo voulait continuer dans cette voie.
9: C'est quand même un métier, une spécialité qui est assez éloignée du cœur même de la police. Grâce à mes formateurs, je voudrais quand même les remercier parce que j'ai quand même découvert ce que c'était vraiment le métier de tous les jours sur la voie publique. Si ça marche pas pour moi sur mon premier choix, je trouverai ma voie. Ils m'ont transmis aussi la passion du métier de policier.
8: Un projet pas le plus commun chez les gardiens de la paix, mais pour Xavier Lhermitte, le directeur de l'école de police de Périgueux, c'est une vocation comme une autre.
5: Le secours CRS, on l'oublie souvent. L'assistance à la personne, c'est consubstantiel à la fonction, c'est ça être policier, c'est venir en secours aux personnes. Si pour venir en secours aux personnes, on interpelle les auteurs d'infraction, alors c'est encore mieux. Mais l'assistance à la population, elle passe aussi par le secours.
8: Une fois à Chambéry, Théo Soulat devra passer plusieurs tests, escalade, ski, endurance, pour être enfin CRS de secours en montagne.
7: Commissariat de Chambéry qu'il intégrera le 1er septembre prochain. Portrait retrouvé sur notre site internet ici.fr. Le ministre délégué à l'Intérieur en Dordogne aujourd'hui en visite à Sarlat sur le thème de la sécurité et invité d'ici Périgord ce matin, il affirme venir soutenir les forces de sécurité face notamment à la lutte contre le trafic de stupéfiants.
0: Thomas, un appel à témoins lancé par les gendarmes de la Dordogne pour retrouver un homme de 75 ans.
7: Il est porté disparu depuis dimanche à Méral près de Saint-Cyprien. Le septuagénaire est parti de chez lui au volant de sa Dacia Sandero et sans son téléphone. C'est sa femme qui a prévenu les gendarmes. Des recherches ont eu lieu en présence d'un chien pisteur, mais elles n'ont rien donné. L'homme a évoqué à plusieurs reprises le souhait de mettre fin à ses jours, indiquent les gendarmes. Sa photo et sa description sont sur notre site internet ici.fr. Si vous avez des infos, il faut joindre la gendarmerie en appelant le 17. Un cycliste de 64 ans blessé dans un accident hier après-midi, percuté par une voiture dans un rond-point route de Ribérac à Chancelade. La victime a été emmenée à l'hôpital pour des examens de contrôle.
0: Ici Périgord, il est presque 8h03. Les vendanges ont déjà commencé en Dordogne.
7: Matinale spéciale sur l'antenne d'ici Périgord. Depuis le début de la journée, votre radio de proximité entre les rangs de vignes aujourd'hui, où l'on ramasse le raisin avec 10 jours d'avance par rapport à l'an dernier, qui était déjà une année précoce. C'est évidemment à cause de la chaleur et du manque de pluie. Baptiste Roux, vous êtes toujours en direct du chai du Moulin Caresse à Saint-Antoine-de-Breuil.
10: Oui, on suit toujours ces vendanges depuis ce chai où ça s'est un petit peu calmé ces dernières minutes. Le tracteur est reparti chercher de nouveaux raisins dans les vignes. L'œnologue qui était avec nous à 7h30, elle aussi est repartie pour suivre ses autres clients. Et on voit que c'est un peu calme ici dans le chai du Moulin Caresse parce qu'il y a assez peu de monde en ce moment. Ils ne sont que 3 aujourd'hui pour faire ces vendanges. Là où ils sont 5 d'habitude, il y a un employé qui est dans les vignes. Il y a ici à s'occuper de remplir les cuves le fils et co-gérant Benjamin Defarge, mais il y a aussi le papa qui est Jean-François Defarge, qui est aussi ici en ce moment, qui lui est à sa 54e vendange cette année, qui est là un petit peu pour dépanner, vous allez l'entendre, parce qu'il manque de bras en ce moment.
11: Je suis là aussi parce qu'on est un peu réduit en effectif. Il y a encore deux éléments importants qui sont en vacances. Donc c'est aussi un des problèmes des vendanges en août, c'est que d'habitude on calait tous nos congés de notre personnel et nos congés à nous aussi en août, parce que c'est une période théoriquement un peu creuse, mais là du coup elle est plus creuse du tout, quoi.
10: Période absolument plus creuse pour les vignerons qui ont dû reprendre donc plus tôt que d'habitude, une dizaine de jours, vous l'avez dit, et certains sont encore en vacances, notamment un des deux fils qui reviendra au début de la semaine prochaine.
7: Merci beaucoup Baptiste, on vous retrouve dans l'info d'ici à 8h30. Vous l'avez dit, difficile à cette période de l'année de trouver des saisonniers. C'est le cas aussi à la coopérative Alliance Aquitaine au Flé. Le responsable technique de la cave, Lionel Condo, vendange depuis hier et il confirme que ces saisonniers sont difficiles à trouver.
12: On se retrouve un peu en concurrence tous maintenant. La montée en puissance sur Bordeaux des créments qui se ramassent à la main, ça c'est un impact, ça demande beaucoup de main d'œuvre. D'autres cultures de ramassage qui sont en même période que nous maintenant et on se chevauche un peu. Il peut y avoir les prunes, il peut y avoir les pommes, il peut y avoir différentes cultures qui fait qu'on chevauche un peu les uns sur les autres. Et donc c'est vrai qu'on n'a pas un gros bassin de population ici dans le Vergeacois, donc on a un peu de mal. On va y arriver, on est assez confiant parce que on démarre tout doucement, donc on n'a pas besoin d'une grosse partie de la main d'œuvre dès le départ. Donc ce sera plutôt à monter en puissance un peu plus tard quand vont commencer les rouges. On est confiant pour pouvoir arriver à faire des équipes complètes. On se bataille un peu, mais on essaye de faire pour le mieux.
7: Coopérative qui s'attend aussi à des récoltes moins bonnes qu'annoncées. Elle sait déjà que les volumes seront en baisse à cause des grains plus petits.
0: Et une journée de plus en plus vigilante, de plus en plus chaude, hein, et en vigilance orange canicule pour la Dordogne.
7: Il a fait jusqu'à 40,6 degrés hier à Bergerac, selon Météo France, loin du record de plus de 43 degrés mesuré lors de la canicule de 2003 aux Aizy. Impossible en tout cas de vous rafraîchir au lac de Roufiac, baignade interdite pour la deuxième fois de l'été en raison de la présence de cyanobactéries. Le Boulazac Basket Dordogne annonce ce matin l'arrivée d'un nouveau joueur américain. Bonjour Thibaut Delmarle.
13: Good morning.
7: Patrick Beverley qui s'engage pour la saison 2026-2027.
13: Oui, un joueur de 38 ans, 1m85, qui a un très beau CV, 700 matchs joués en NBA avec Houston, les Los Angeles Clippers, Minnesota, Chicago, Philadelphie, Milwaukee. Le BBD dit reconnaître ce joueur pour son intensité défensive. Ce meneur connu, hein, et respecté en NBA, c'est un joueur qui est connu pour son fort caractère. Il a pris le club de court, hein, en annonçant hier soir sur les réseaux sociaux, sur Instagram précisément, son arrivée à Boulazac. Le club, le championnat de Betclic Elite, auquel il va donc maintenant participer après une saison passée, la saison passée en Eurocup. Il va donc jouer avec nous à partir du 25 septembre face à Rouen, en tout cas pour ce match de reprise. L'entraînement, le premier entraînement des joueurs du BBD, c'est d'ailleurs ce matin, dans quelques minutes. Mais on ne sait pas si Patrick Beverley sera présent. En tout cas, il a fait un petit selfie pour annoncer cette arrivée à Boulazac. On pouvait peut-être reconnaître derrière lui des arbres, des maisons de Boulazac, justement.
7: Merci beaucoup, Thibaut. L'arrivée de Patrick Beverley, c'est à lire sur notre site internet ici.fr.
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7: Le soleil est levé et devinez quoi, il va encore chauffer.
0: 19-22 degrés ce matin, Thomas, soleil, ciel voilé ensuite, peut-être des orages, un risque d'orage en Périgord vert avec des nuages qui deviendront de plus en plus nombreux. Vigilance orange canicule, vigilance rouge demain sur les routes de la région avec un point particulier à surveiller, la 89 qui traverse tout notre Périgord, une autoroute qui reliera Bordeaux à Clermont, Clermont à Bordeaux et du monde attendu à la jonction de la 89 et de la 20 à hauteur de Brive. Pas de soucis particuliers en gare de Périgueux, ouf.
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0: A good morning everybody, prenez le temps de vivre, de rire, de partager, d'écouter la radio, d'être bien tout simplement. Car oui, on est bien ici en Dordogne, on est bien dans le Périgord, n'est-ce pas Julien Clerc? Et son cœur de rocker? Ah, il est 8h09, vous réveille, bonjour.

0: Julien Clerc, il est 8h12.
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0: Welcome, bienvenue, bonjour et merci à Laurie de nous avoir donné les mots qu'il faut juste avant le week-end.

0: c'est le week-end, alors avant 8h30, portrait d'un amateur de cactus, il en a 5000 chez lui, c'est le chiffre du jour. Aude Raso, même l'été, nous dira de faire gaffe ce matin, quand on est commerçant, aux escroqueries. Et bien sûr, toujours avant 8h30, nous allons jouer ensemble, c'est le jeu de l'info insolite. 05 53 53 82 82. Je vous donne le début d'une info, et vous devez trouver la bonne chute parmi deux propositions. 05 53 53 82 82. Le wing walking, c'est un vol en avion, mais en étant sanglé à la carlingue d'un avion de tourisme. Un truc de dingue, vous voyez le genre. Quel âge, à votre avis, a la femme la plus vieille du monde à pratiquer ce wing walking? Est-ce 77 ans ou 97 ans? 05 53 53 82 82 a gagné ce matin le barbecue à volonté à la taverne de Saint-Cyprien. Deux repas pour dimanche, pour terminer le week-end en beauté. Tout est à volonté, la musique, l'assiette, la bonne humeur. Pour gagner ces deux repas pour vous et votre amoureuse ou votre amoureux, ou un copain ou une copine, dites-moi quel est l'âge de la femme la plus vieille du monde à pratiquer le wing walking, c'est-à-dire ce vol sanglé à la carlingue d'un avion de tourisme, un truc de dingue, 77 ou 97 ans. Faut quand même être fou, vous trouvez pas?
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0: 8h15, ici Périgord, c'est pas vrai. Et c'est le rendez-vous anti-arnaque.
4: Avec Aude Raso et les commerçants qui sont aussi la cible des escrocs. On vous a signalé, Aude, dernièrement des tentatives d'arnaque par téléphone.
5: Effectivement, vous tenez une boutique, quelqu'un vous appelle, il vous dit qu'il travaille pour la mairie et il vous propose un encart dans le magazine de la ville ou dans un guide officiel, un encart pour faire la pub de votre magasin. Sauf que, attention, cette personne est peut-être en train de vous mentir. Il y a eu plusieurs signalements, effectivement. Des voleurs essayent en fait de récupérer de l'argent, se faire payer en échange d'un encart publicitaire totalement inexistant. Conseil que je vous donne, appelez toujours la mairie hein, pour vérifier qu'elle est bien à l'origine de cet appel. Autre arnaque, là c'est un chef d'entreprise qui m'a contacté, Sébastien. Lui me raconte le coup de fil très suspect d'une personne qui dit travailler pour Google. Elle aussi lui propose, un peu dans le même esprit, de l'aider à augmenter la visibilité de sa société, mais cette fois sur Internet.
4: Et pareil, c'est un piège, mais un piège encore plus élaboré.
5: Oui, parce que vient le moment où cet employé Google, soi-disant, demande à notre chef d'entreprise de transmettre sa pièce d'identité. Pour ça, elle lui envoie un lien par texto, et là, Sébastien se rend compte que le lien le renvoie vers le site d'une banque, une banque en ligne. En fait, accrochez-vous, l'escroc est en train de lui faire ouvrir à son insu un compte en banque au nom de sa société, sans doute pour utiliser ce compte ensuite pour des activités illégales. Sébastien refuse d'aller plus loin. Si vous êtes entrepreneur, commerçant, Google précise bien qu'il faut vraiment, vraiment se méfier de ce genre d'appel. Ne croyez pas non plus les escrocs qui prétendent qu'il faut payer pour avoir la fiche de votre établissement dans Google ou sur Google Maps, c'est gratuit.
0: Et oui, merci Aude en tout cas de nous avoir alerté sur ces escroqueries par téléphone pour les commerçants. Bon week-end à 8h17. Faut jamais l'écouter, le chant des sirènes, si, sauf celui des frérots de la Vega. Bonne journée, bon réveil, bon vendredi.

0: Herrero de la Vega avec le chant des sirènes, il est presque 8h20.
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0: Et nous sommes jeudi, ici Périgord, tout l'été, Julien Pellet part à votre rencontre. Il a croisé le piquant, le très piquant Pierre, passionné de cactus depuis l'enfance. Il en cultive aujourd'hui plus de 5000 à la maison à Aimate, une collection impressionnante héritée de sa maman. Il la dévoile pendant des floralies et des ventes saisonnières. Hello Pierre.
2: Bonjour, je m'appelle Pierre Bacogne. Voilà, j'habite à Aimé. Et depuis l'âge de 5 ans, j'ai eu la passion de cultiver des cactus. Et maintenant, j'en ai toujours de plus en plus, avec de nouvelles variétés. J'en ai 4 ou 5 000 maintenant sur Aimé.
3: Bonjour Pierre. Alors, cette passion pour les cactus, on peut dire qu'elle démarre dès l'enfance?
2: Oui, voilà, c'est grâce à ma maman, parce que ma maman, elle en avait déjà pas mal, toute une grande collection. Je suis né en 1945, donc en 1950... J'avais 5 ans et en 1950, on ne connaissait pas encore les congélateurs. C'était beaucoup des boîtes de conserve dans les familles, tout ça. Et moi, avec mes boîtes de conserve, je faisais un trou et je mettais de la terre, tout ça. Et je lui volais des boutures de cactus et je faisais mon petit jardin en parallèle à côté d'elle. Et jusqu'à l'âge de 25 ans, je suis resté à la ferme à Saint-Gérac. Alors j'en avais toujours. Hein. Et après, quand je suis parti facteur à Paris... Eh bien là, j'en ai plus, bien sûr. Je suis revenu en 78 à Aimé. Et ben, c'est là que c'est reparti. Vous savez, à l'époque, c'est pas comme maintenant. Les parents, ils étaient moins attentifs. Vous savez, à la campagne, hein, on était habitués à tout. Hein. C'était pas dangereux. Maintenant, il y en a beaucoup qui disent, ah oui, les cactus, c'est dangereux. Fais attention, t'approches pas. Que nous, à l'époque, bon, on avait peur de rien. Hein.
3: Vous en avez combien, des cactus, chez vous?
2: Entre 4 et 5 000. C'est pour ça que je suis obligé d'en vendre un peu, parce que je ne peux pas tout garder.
3: Comment vous avez développé votre connaissance sur les variétés de cactus?
2: Avec des livres, j'ai des bouquins esprit. Voilà. Et alors après, comme ça, je regarde sur le livre, je le cherche et je mets les étiquettes. Parce que les clients sur les marchés, ils aiment bien avoir le nom. Hein. Alors ce que je fais avec tous les petits que j'ai, j'arrive à faire des compositions. Vous voyez, là, il y a 3 variétés. Voilà. Ah oui, ça se vend bien. Surtout à Noël. Il y a beaucoup de communes qui organisent des marchés aux fleurs. On appelle ça les floralies. Et on en fait 7 ou 8 floralies au avril-mai, tous les dimanches, avril-mai.
3: Votre collection, elle est quand même une visible depuis la route. Est-ce que vous avez des gens de temps en temps qui s'arrêtent?
2: Oh, mais il y a beaucoup de gens qui passent et qui prennent des photos. Hein.
3: Oui.
2: On les voit, ils ralentissent. Ça fait ralentir. C'est mieux qu'un donan, parce que là, les gens, ils ralentissent. Tous les ans, je reçois le centre de loisirs d'Aimé. Ils viennent à pied, ils sont une vingtaine, ils viennent là à 15h. Alors, ils visitent tout ça. À 16h, on leur offre les gâteaux et les boissons, on leur fait le casse-croûte. Et après, quand ils ont fini de visiter, ils repartent, chacun, les 20, avec chacun leur petit cactus que je leur offre. Mais il y en a qui piquent, mais bon, il ne faut pas les toucher, hein. Faut pas les embêter.
3: Vous prenez des précautions?
2: Non, mais je suis habitué, et puis s'ils me piquent, je les fâche, ils ne me piquent pas deux fois.
3: Hein. Merci Pierre.
4: Le monde entier.
0: Cactus, roulala, un truc de ouf, comme tu dirais. L'amour ouf entre Pierre et ses cactus. Belle journée. Ici Périgord, à 8h23. La babouche qui a signé Kate Bush. On est bien ensemble, hein. Et le soleil se lève. Bonne journée.

0: Vaisselle cassée, c'est la fessée. Vaisselle foutue, pampan cucu, babouchka. À la radio avec Kate Bush. À suivre le jeu de l'info, l'info insolite. Toute l'actu évidemment dans moins de 3 minutes. Et une matinale spéciale vendange. Vendange de l'amour ce matin.
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0: Et justement, cet été, comment elle le passe, Serena ? Bonjour, Serena Belvès.
11: Bonjour.
0: Comment ça va ?
11: Eh bien, ça va très bien, écoute.
0: Allez, votre été, comment, qu'est-ce qui vous fait-il, donc ?
11: Non, pardon.
0: Votre été, comment il se passe ? Enfin, vous faites quoi exactement ?
11: Il se passe bien, mais je travaille sur Belvès, donc il est assez chargé.
0: Ok. Un peu de vacances quand même, Serena ?
11: Non, mais je travaille en restauration, donc c'est pas le moment des vacances.
0: Ah oui, non, mais ça va, il y a du monde, il y a du local, il y a du touriste aussi ?
11: Oui, c'est ça.
0: Tant mieux. Bon, dites-moi, Serena, le wing walking, c'est un vol en étant sanglé à la carlingue d'un avion de tourisme, un truc de fou. Vous avez peur en avion ou pas ?
11: Non, ça va.
0: Quel âge a la femme la plus vieille du monde à avoir pratiqué ce wing walking ? 77 ou 97 ans ?
11: 97.
0: Amazing. Elizabeth Bromage. Elle a récemment effectué à Cirencester, au Royaume-Uni, un vol qui bat d'ailleurs son propre record de wing walking. Elle en avait déjà fait avant. Faut quand même être un peu dingue, non ? Vous, le truc le plus ouf que vous ayez fait, c'est quoi ?
11: Le plus dingue que j'ai fait, je sais pas, je suis pas une grande aventurière, je dirais juste voyager déjà autour du monde,
0: c'est déjà pas mal. En tout cas, ce qui est sûr, c'est que vous voyagerez à Saint-Cyprien, à la taverne, pour le barbecue à volonté, 2 repas pour dimanche, pour terminer le week-end en beauté. Tout est à volonté, les saucisses, les salades, la musique et la bonne humeur. Quelle est la première radio de proximité en Dordogne, Serena?
11: Ici Périgord.
0: Évidemment, à bientôt. Bon week-end. Ciao, ciao.
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0: Les vendanges ont déjà commencé en Dordogne et c'est l'info d'ici à 8h30, Thomas.
12: Le raisin est mûr avec une dizaine de jours d'avance par rapport à l'année dernière. Matinale spéciale en direct du château Moulin-Caresse à Saint-Antoine-de-Breuil, ici Périgord, au milieu des vignes.
0: Mais il est 8h30, place aux 90 secondes en France et dans le monde avec vous, Valentine Letès.
13: Plus de 1000 hectares parcourus par les flammes dans les Landes. Le préfet confirme à votre radio ici la progression dans la nuit de ce nouvel incendie. Parti hier de Luglon, à l'ouest de Mont-de-Marsan. 500 habitants évacués et autant de pompiers sur le terrain. Votre revenu fiscal, votre taux d'imposition, potentiellement entre les mains d'un hacker. Les données de 700 000 Français ont été piratées sur le site des impôts. Chiffre donné par French Bridges, un site spécialisé sur les cyberattaques et non confirmé par Bercy pour l'instant. L'insupportable canicule se poursuit avec 42 degrés atteints hier en Ardèche, l'une des journées les plus chaudes jamais enregistrées en France, et toujours 75 départements en vigilance orange ce vendredi. Vous avez la carte sur notre site. La fraîcheur espérée au bout du week-end, une baisse des températures s'amorce dès aujourd'hui par l'ouest. Les yeux qui piquent, le nez qui gratte et pour certains du mal à respirer. Des épisodes de pollution à l'ozone se multiplient avec la chaleur. chaleur. Après l'Île-de-France, les Bouches-du-Rhône et le département du Nord sont concernés. Week-end de galère en vue pour les vacanciers. Grève à la SNCF sur le réseau normand. Une quarantaine de vols annulés chez EasyJet. Demain, les hôtesses et stewards se mobilisent. Quand sur la route, c'est rouge. Très difficile de rouler dans toute la France ce samedi. Le point complet sur ici.fr. Dans le bassin, Léon Marchand aujourd'hui, en quête d'une première médaille individuelle de ces championnats d'Europe de natation. L'argent hier pour Maxime Grousset sur le 100 mètres papillon.
12: Merci Valentine Lethès. On a déjà commencé à récolter le raisin dans les vignobles de Dordogne. Matinale spéciale ce matin sur l'antenne d'ici Périgord pour vous parler de ces vendanges très en avance cette année à cause de la chaleur et de la sécheresse. Elles ont débuté une dizaine de jours plus tôt que l'année dernière qui était déjà une année précoce. Notre reporter Baptiste Roux goûte le raisin depuis le début de la matinée. Rebonjour Baptiste.
14: Bonjour Thomas.
12: Toujours en direct du domaine du château Moulin Carès à Saint-Antoine de Broye. On a parlé trajet du raisin jusque dans les tonneaux. On a parlé qualité du vin. J'ai quand même une toute dernière question pour vous avec toute cette avance. Est-ce que les vignerons réfléchissent désormais à l'adaptation ?
14: Oui, on est obligé de s'adapter même. Alors là, je vous dis, on a quitté un petit peu le chai, Thomas. On est parti directement dans les vignes. Ah. Vous avez bien fait de dire qu'on goûte le raisin. C'est exactement ce qu'on vient de faire. Nous sommes sur une parcelle de Merlot avec Benjamin Defarge, toujours le co-gérant du château Moulin Carès. On disait obligatoire maintenant de s'adapter. Comment est-ce que vous faites avec les vignes ? Est-ce qu'il faut tout changer ou pas ?
15: Oui, bonjour. En effet, il faut s'adapter parce qu'on a plus de soleil, plus de chaleur, des journées d'ensoleillement plus longues au mois d'août pour faire mûrir le raisin. Donc nous, notre machine à faire du sucre et à mûrir, c'est le feuillage. Donc plutôt que de changer de cépage, on a décidé de diminuer nos surfaces de feuillage.
14: Donc c'est-à-dire moins de feuilles sur les vignes, essayer d'en
15: Voilà, moins de feuilles sur les vignes pour avoir moins de production de sucre, pour avoir des vins moins alcoolisés. Et donc s'adapter au réchauffement et à l'évolution du terroir et du climat.
14: Vous me disiez aussi, il y a certaines vignes, je crois que c'est sur le Sauvignon, où elles ont l'air maintenant un peu moins entretenues d'extérieur. C'est volontaire, c'est d'essayer de les préserver ?
15: Oui, dans les Sauvignons, on a pris le parti de ne plus essaimer les vignes, donc de mettre les rangs au carré comme on peut les voir un peu partout.
14: Comme on les croise sur les bords des routes où c'est vraiment...
15: Voilà, très, très carré comme une haie, bien taillée là. On les laisse pousser, ce qui fait qu'au bout d'un moment, les branches se recroisent au milieu des rangs. Mais par contre, ça fait comme un effet parasol, ombrelle. C'est ce qui fait que les raisins restent à l'abri et résistent beaucoup mieux à la chaleur.
14: Et ça, pour le Sauvignon, c'est devenu nécessaire, c'est devenu important, parce que là, ce sont les premiers raisins que vous avez récoltés.
15: Oui, c'est un cépage qui est assez fragile au gros coup de chaud. Donc on a pris le parti de prendre cette technique, de mettre ça en place, et ça marche plutôt très bien.
14: Et là, est-ce qu'il faut aussi planter, replanter, changer de vigne ? Replanter, ça veut dire perdre un peu de temps, enfin perdre quelques années même sur certaines vignes. Est-ce que c'est nécessaire ou pas ?
15: Alors, il faut toujours replanter pour garder un vignoble en état. Après, changer de cépage, pour l'instant, on n'est pas trop partisans. On garde nos cépages et on adapte nos techniques culturelles.
14: Bien, merci beaucoup, Benjamin Defarge. Je peux dire, on voit certaines vignes qui ont pris des petits coups de chaud où les feuilles ont totalement bruni. Ce n'est pas le cas sur la plupart, mais effectivement, besoin face à cette chaleur qui est de plus en plus forte et qui va être de plus en plus fréquente de s'adapter.
12: Merci beaucoup Baptiste, en direct avec nous depuis le début de la journée, depuis le chai du château Moulin Carès à Saint-Antoine de Broye.
0: Dans le journal de 9h, Thomas, le ministre délégué auprès du ministre de l'Intérieur est en visite en Dordogne aujourd'hui.
12: Jean-Didier Berger était l'invité d'ici Périgord ce matin à 7h45. Il vient rencontrer les gendarmes. Il nous a dit qu'il évoquera avec eux les nouveaux outils qui leur sont donnés avec la loi Riposte. Le soleil va taper fort encore aujourd'hui, Carole.
0: Ensoleillé notre vendredi, Thomas. La radio est dehors aussi, mais tellement chaud. 38-39 degrés attendus. Vigilance orange canicule, voisine de 19 à 22 degrés en moyenne aujourd'hui. On s'habille évidemment en tenue légère. Soleil particulièrement présent ce matin et le ciel peut se voiler. En fin de journée, les nuages deviennent plus nombreux en Périgord vert avec un risque d'orage et du monde sur la route. Surtout demain, on surveille plus particulièrement la 89. Et en gare de Périgueux, attention, pas mal de retard de train ce matin pour le Buisson, par exemple, à 8h39, 5 minutes, 8h45 pour Limoges, plus 5 minutes, le 9h36 pour Bordeaux, plus 25 minutes. Renseignez-vous avant de partir, évidemment.
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0: puis nous, évidemment, on est là pour vous accompagner un vendredi d'août, pas n'importe lequel. Nous sommes le 14. C'est donc Thomas la... Bah oui, la mi-août. La mi-août. Miaou. J'adore celle-ci.
12: Ça fait deux fois cette semaine.
0: C'est vrai, mais j'aime
12: mais
0: bien.
12: Mais elle est sympa.
0: Elle est sympa. Allez, c'est le week-end. Et la miaou. On est avec Bernard Lézillier, Jimmy Cliff. S'appelle Mélodie, Tempo, Harm.

0: Melody Tempo Harmony, Jimmy Cliff en duo avec Bernard Lavilliers, 9h20.
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0: Hello tout le monde, comment s'est passée votre nuit chaude? Un très très chaud demain, ça baisse promis, mais pas énormément, mais ça baissera quand même. Avant 9h, nous suivrons les conseils du Doc Kirzek, parce qu'évidemment, avec ces températures, on a envie de se rafraîchir, que ce soit dans une piscine ou dans un spa, eh bien notre Doc Kirzek nous donnera les bons réflexes qui peuvent sauver les vies, même dans un spa, on peut se noyer. On retrouvera Julien Pelé au jardin avec Jean-Louis, la bêche à la main et le fuchsia, c'est tellement joli mais tellement fragile à cultiver. Direction Lille pour la fête de Saint-Roch. On en parle dans moins de 5 minutes. Et puis, parce que le plaisir, ça se partage. Eh bien, on va en Gironde retrouver Olivier Cabrolier. Il a rencontré à Bordeaux Charlotte. Et Charlotte, elle vient de Périgueux. Elle prépare son mariage. Alors, on lui envoie plein de cœur.
3: Préparer mon mariage qui aura lieu en septembre de cette année. Bonjour, moi c'est Charlotte de Périgueux et mon petit plaisir de l'été, c'est d'être en terrasse avec une amie, ma maman.
4: On parle de quoi alors concrètement ?
3: Ouh, de tout ce qui est organisation, dernier petit détail, l'achat de boucles d'oreilles par exemple aujourd'hui.
4: Et la robe de mariée ?
3: Elle est prête, oui, je pense que ce sera une journée qui passera extrêmement trop vite. Oui, oh, franchement, aujourd'hui, je me laisse porter. On verra le jour J pour l'organisation.
4: Et pourquoi c'est un petit plaisir ?
3: Parce qu'on passe notre temps à travailler pour apprécier ces petits moments-là.
4: Et votre maman, qu'est-ce qu'elle en pense ?
3: Ma maman, je pense qu'elle est contente, j'espère. Demandez-lui, oui.
4: Et c'est vrai que pour le coup, il est unique, ce petit plaisir de l'été 2026.
5: Ah oui, il est vraiment spécial. Ah oui, je suis hyper fière, surtout que c'est elle qui organise tout, qui planifie tout, c'est génial. Oui, oui, oui, puis de partager tout ça avec elle, avec des amis, faire des courses, choisir des choses, c'est très sympa.
4: La boisson a l'air très bonne en tout cas. C'est quoi là que vous avez pris ?
3: Un Perrier menthe. Simple, efficace, rafraîchissant.
4: Donc la date du mariage c'est quand ?
3: Le 12 septembre de cette année. Et pour l'instant on compte en mois, mais ça va très vite. Il va falloir se bouger. Oui.
4: S'il y a un mot qui qualifie cet été 2026 pour vous, c'est quoi ?
3: Bonheur.
0: Bonheur tout simplement que l'on partage avec vous. Tant non, non, non, non, non, non, non. Et au bonheur aussi du jardin parce que vous allez mettre des fleurs pour votre mariage. Chère Charlotte, le fuchsia, pourquoi pas ? C'est vrai que c'est beau dans un jardin, sur une table de mariage, pourquoi pas ? Conseil à suivre.
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0: Que ce soit pour agrémenter une table de mariage, une table de fête, pour que ce soit que pour agrémenter votre jardin, direction le jardin justement de d'ici Périgord avec vous, Jean-Louis, Julien Pelé. On cherche une plante à longue floraison et vous avez ce qu'il nous faut.
8: Jean-Louis, ce matin au café, vous avez parlé d'une plante à la fleur très originale. Vous avez prononcé le mot de fuchsia, c'est ça ?
9: Oui, c'est exactement celui-là. Avec une particularité très différente des autres, c'est un fuchsia fulgens, qui est une des plus belles variétés, parce qu'il a un feuillage pourpre, il supporte quelques heures de soleil, ce qui est interdit pour les autres variétés de fuchsia, il a une floraison orange tubulée, je vous encourage à aller regarder sur internet, parce que vraiment la fleur est très très belle, la floraison va démarrer... Allez, 15-20 juin, va courir jusqu'à fin novembre. Il y a 2 ans, ils étaient en fleurs jusqu'à Noël. On peut dire que c'est de la longue, longue floraison. Et surtout, ils supportent le soleil.
8: Et voilà qui embellit bien le jardin. Mais on le plante quand, ce fuchsia fulgens ?
9: Alors, plantation de printemps, quand il y a des plants. En général, à partir du mois d'avril, vous trouvez des godets entre 2,50 € et 4 € en fonction de la taille du godet, pour des expositions et des utilisations différentes. C'est-à-dire qu'il peut très bien être en pot sur la terrasse, ça va très bien fonctionner. Alors là, on fait un beau mélange dans la brouette de terreau, de terre de bruyère, de tourbe, de terre de jardin.

0: dans l'eau. Un mois après, ils ont des nouveaux plans prêts à redémarrer. Elle est pas belle, la vie?
1: Oh, bah, si, elle est belle, la vie. Surtout quand on vous a comme copain jardinier. Jean-Louis, merci. Julien également. Bon week-end et à bientôt.

0: escrocs, encore chaude cette journée en Dordogne. Attention, pas de baignade dans des lieux interdits, pas de barbecue. On en parlera juste avant 9h avec le Doc Kirzek. Ici Périgord à 8h48, c'est l'événement d'ici, la fête de la Saint-Roch à Lille. Il se déroulera pendant 4 jours, dès demain jusqu'à mardi. Un événement festif qui propose une fête foraine, un vide-grenier, des défilés, des animations. Pour nous en parler ce matin, Bernadette, la présidente du comité des fêtes de Lille. Bonjour Bernadette.
1: Oui, bonjour Carole.
0: Alors à côté de vous, il y a Martine, parce que Martine, elle, c'est un peu, si j'ose dire, l'historienne du groupe.
1: Non, c'est Michel.
0: Ah, c'est Michel, je l'ai appelé Martine. Ah, j'ai vraiment... Pardon, Michel. Michel, vous êtes là, Michel.
1: Vous... Oui, je suis là.
0: Oui, parce que cette fête est très ancienne, cette fête de la Saint-Roch. On a trouvé des traces au 19e siècle à Lille.
1: Oh, mais bien avant même. Dans sa configuration actuelle, je ne saurais pas vous dire, donc avec les manèges, les défilés et autres, je ne saurais pas vous dire depuis combien de temps elle existe, mais il semblerait que ce soit la suite de la foi instaurée par la charte de Philippe le Bel en 1309.
0: Ah la vache, ah oui, pardon
1: pour ce... Une foi de 4 jours.
0: Ouais.
1: Oui, et donc c'était la foire de la Saint-Roch parce que en plus il y avait une procession depuis le village jusqu'à la chapelle Saint-Roch qui se situait sur le village de Dourle entre Lille et Chancelade.
0: Ouais.
1: Et donc il y avait ce défilé et arrivé sur place, les gens faisaient la fête, mangeaient, etc. Et jusqu'en 1791, donc suite à...

0: être lynchés et autres. Donc, il n'y a pas eu de procession.
1: Ouais.
0: Et l'année suivante, il y en a une autre. Tout s'est bien passé, mais c'était la dernière.
1: Et après, ça reprend son essor, si j'ose dire, bah, peut-être au 19e siècle et surtout dans les années 60, avec l'arrivée des manèges, peut-être là. Hein.
0: Alors là, je ne saurais pas vous dire. En plus, je ne suis pas originaire du village. Donc là, je ne sais pas.
1: Mais en tout cas, vous nous avez appris des choses. Philippe le Bel, on est au 14e siècle et cette fête est donc très, très ancienne. Michel, c'est incroyable.
0: C'est un peu religieux, je pense.
1: Oui. Et oui.
0: Et d'autant plus que cette chapelle, dédiée à Saint-Roch, était située dans le village de Dourle, où autrefois, donc, il y avait une commanderie qui était une annexe de celle des Andrivaux à Chancelade.
1: D'accord.
0: Les gens faisaient des pèlerinages vers Rocamadour et s'arrêtaient un petit peu partout. Et je pense que c'est pour ça qu'on a beaucoup de fêtes de Saint-Roch.
1: De Saint-Roch,
0: département.
1: Alors justement, rapidement, en deux mots, Bernadette, qu'est-ce qui plaît à votre avis dans cette fête pour qu'elle soit toujours là autant de temps après ?
2: Pour qu'elle soit toujours là, si longtemps, c'est une fête, on rassemble beaucoup de familles. Les familles se retrouvent pour la fête de la Saint-Roch. Il y a beaucoup de bagages, il y a beaucoup d'animations, c'est quand même 4 jours.
1: Ouais.
2: Y a beaucoup de choses qui se font, il y a des repas, il y a des visites guidées du village. Là, cette année, on fait un petit rallye pédestre, pareil, dans le village.
1: Ouais. Il y a la fête foraine, il y a le vide-grenier.
2: Les familles sont très attachées à leur fête de la Saint-Roch. 4 jours, ça permet, comme je dis, de se rassembler, de faire la fête. C'est une fête très familiale.
1: Et puis Clara, la reine de la Saint-Roch sera là également pour faire sa procession. C'est notre sainte un peu à vous, c'est votre sainte un peu, si j'ose dire, du 21e siècle. Le temps, évidemment, sera pas mal ce week-end. Mi-figue, mi-raisin, comme on dit, on perd 10 degrés. C'est déjà ça. Qu'est-ce que je vous souhaite, Bernadette et Martine, pour ce week-end ? Et Martine et Michel. Et Michel, je veux absolument vous appeler Martine. Bernadette, Michel, évidemment qu'il y ait du monde.
2: Que tout se passe bien, que tout le monde s'amuse et dans une bonne ambiance.
1: Il n'y a pas de raison. La fête de la Saint-Roch à Lille, ça commence demain et c'est jusqu'au 18 août et c'est un événement ici Périgord qu'on a envie de soutenir ce matin. À bientôt, mesdames.
2: Merci.
1: Au revoir.
2: Merci.
1: Bonne journée. Au revoir. Bon week-end.

0: Jody Clegane Savoca avec Scattering of Africa à 9h05. Vous avez envie de vous rafraîchir, vous avez une piscine, un spa, c'est l'heure de la consultation avec vous, docteur Kirzek, et vos conseils ce matin, justement, pour avoir les bons réflexes sécurité avec les piscines.
1: Bonjour à toutes et à tous. En France, les noyades accidentelles font chaque année plus de 1000 victimes et il s'agit de la première cause de mortalité par accident de la vie courante chez les moins de 25 ans. Et pour la plupart de ces drames, ils pourraient être évités. Il est urgent de rappeler quelques règles de bon sens. Première règle, équiper son bassin. Vous savez que depuis 2004, toute piscine privée, enterrée ou semi-enterrée, eh bien, il y a des dispositifs de sécurité normalisés qui sont obligatoires. Une barrière de protection d'au moins 1m10, un abri entièrement fermé, une couverture de sécurité ou une alarme. Ce sont des équipements qui doivent porter des normes françaises très réglementées. Mais attention, ça ne remplace jamais la surveillance des parents. Ce n'est qu'une barrière supplémentaire. Il ne faut pas non plus oublier le matériel de sauvetage à portée de main, une perche, une bouée, un téléphone pour alerter rapidement les secours. Deuxième règle, trop souvent mal compris. Surveiller. Alors, c'est pas être dans le jardin en lisant un magazine ou en discutant au téléphone. Surveiller, c'est regarder l'eau en continu, sans distraction. Une noyade, ça prend quelques secondes. Quelques secondes d'inattention, quelques centimètres d'eau suffisent pour qu'un enfant se noie. On désigne donc un adulte responsable. On évite les brassards qui ne protègent pas de la noyade. Et on fait attention à la noyade silencieuse. C'est une victime en détresse qui ne crie pas, qui n'agite pas les bras. Elle est souvent verticale, immobile, la tête en arrière. Retenez bien ce signe.
0: Évidemment, spa, jacuzzi, on les imagine beaucoup plus sûrs, mais ils présentent aussi des risques, Doc.
1: Les spas posent les mêmes problèmes de noyade avec un risque supplémentaire, l'électrocution et les brûlures. Un spa portatif installé en extérieur doit être équipé comme une piscine enterrée sous peine d'une amende. L'installation électrique doit être aux normes, pas de rallonge, pas d'appareil électrique à proximité du bassin et la température ne doit pas dépasser 37 degrés, surtout pour les enfants, les femmes enceintes et les personnes âgées, car la chaleur peut provoquer des malaises ou des brûlures. Enfin, on ne laisse jamais un enfant jouer dans un spa. Les bus d'aspiration ou les bulles peuvent l'aspirer ou le désorienter. Ce sont des gestes simples, mais ça peut vraiment sauver une vie cet été. Alors pensez-y, et d'ici là, bonne été, bonne santé à l'écoute d'ici, bien sûr.
0: Et pourtant, un spa, un massage, un moment pour soi, mais attention quand même.

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4: Périgueux, 38 degrés à l'ombre, c'est fou, c'est trop, on est tout seul au monde. Tout est bleu, tout est beau, vous fermez un peu les yeux, Seb, Thomas. Le soleil est si haut, je caresse vos jambes, mes mains brûlent votre peau. Ne dites rien, embrassez-moi quand vous voudrez. Je suis bien, l'amour est à côté de vous. Alors je vous laisse là-dessus, à demain, Thomas. À demain, à bientôt, mon Thomas. J'ai un petit cadeau pour vous, ça s'appelle Ratiche, une petite BD, pour vous rappeler notre petite rencontre avec notre rat. Et en plus, je vous ai fait une petite dédicace. Et bonjour, mon Sébastien Miro.
5: Et bon débarras. Allez, moi aussi j'ai un poème pour vous.
4: Allez.
5: Elle ouvre un œil à 4h.
4: 3h45.
5: Pour vous réveiller à 6, en brillant de mille feux. N'interrompez pas ma poésie, s'il vous plaît. Moi, elle m'émerveille. Elle met des paillettes dans ma vie. C'est ce qu'on fait de mieux depuis la nuit des temps. Sa fraîcheur, sa beauté. Évidemment, vous l'aurez reconnue. L'aurore. Quant à vous, Carole, merci. Et à lundi 6h, je vous sens déçu.
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5: Allez, partez maintenant.
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5: La première radio de proximité grâce à vous, merci. Il est 9h. Les infos, Thomas Bonnet.
6: Les vendanges ont une dizaine de jours d'avance par rapport à l'année dernière en Dordogne. Le raisin arrivé à maturité beaucoup plus vite à cause de la chaleur et de la sécheresse. Matinale spéciale ce matin sur l'antenne d'ici Périgord. Les conditions météo extrêmes qui pourraient bien faire chuter les rendements, c'est ce que craint Bénédicte Bosselu, la présidente de la CAF coopérative de Sigoulès.
7: Sur les grappes, en fait, les graines sont petites en taille, mais il y en a quand même beaucoup par pied. L'année dernière, on avait des grappes qui n'étaient pas forcément énormes, mais où il n'y avait eu pas une belle floraison et pas une belle sortie au printemps. Là, on n'est pas sur ce cas de figure-là. On est sur une sortie qui est quand même plutôt généreuse, mais avec des petites graines et probablement des fruits qui sont pas très très juteux. Probablement, alors je le mets au conditionnel parce que on ne sait pas et on verra à la fin, mais probablement des volumes en baisse. Ça reste à prévoir malgré tout, malheureusement, parce qu'on aimerait bien avoir une belle récolte enfin pour une fois. Il y a beaucoup de grappes sur les pieds malgré tout, mais forcément vu le manque d'eau, les graines sont pas énormes. On va pas avoir des rendements records.
6: Bénédicte Bosselu, présidente de la CAF coopérative de Sigoulès, dans le Bergeracois.
5: Le ministre délégué auprès du ministre de l'Intérieur en visite en Dordogne aujourd'hui.
6: Sur invitation du maire de Sarlat, Basile Fagnier, déplacement sur le thème de la sécurité et auprès des gendarmes. Le ministre va pouvoir discuter avec eux des moyens donnés par la loi Riposte. C'est ce qu'il a dit ce matin, invité sur l'antenne d'ici Périgord.
8: Et pour Sarlat, comme pour tous les territoires, il y a eu beaucoup de policiers supplémentaires. On a mis dans notre pays 10 000 policiers et gendarmes supplémentaires. Et le fait de leur donner un accès à ces technologies, le fait de leur donner accès à ces outils juridiques supplémentaires, le fait de faciliter leurs procédures, c'est du temps opérationnel gagné pour eux. Et donc, ce sont des moyens supplémentaires à leur disposition.
6: Jean-Didier Berger qui a aussi tenté de répondre à la grogne des pompiers mobilisés hier pour demander plus de moyens après avoir tant donné lors des incendies en Gironde. Le ministre répond que le gouvernement et les départements qui gèrent les SDIS sont contraints financièrement. Les pompiers, eux, sont de nouveau fortement mobilisés chez nos voisins des Landes. Un incendie a parcouru plus de 1000 hectares depuis hier à Luglon, à 60 km au sud de Biscarrosse. Des centaines de personnes ont été évacuées. Un appel à témoins lancé par les gendarmes de la Dordogne hier. Ils sont à la recherche d'un homme de 75 ans. Sa femme est sans nouvelles de lui depuis dimanche à Méral, près de Saint-Cyprien. L'homme a évoqué à plusieurs reprises le souhait de mettre fin à ses jours, indiquent les gendarmes. Sa photo et sa description sont sur notre site internet ici.fr. Si vous avez des infos, il faut joindre la gendarmerie en appelant le 17. Un cycliste de 64 ans percuté par une voiture hier après-midi. Il était engagé dans un rond-point route de Ribérac à Chancelade au moment de la collision. La victime a été emmenée à l'hôpital pour des examens de contrôle.
5: Ici Périgord, 9h03, un élève de l'école de police de Périgueux, tout en haut du classement.
6: Major de promo ici en Dordogne et deuxième au niveau national avec plus de 18 de moyenne. Théo Soulat a été diplômé hier avec ses camarades de l'école de police de Périgueux. Cet excellent classement lui permet de choisir sa première affectation, direction Chambéry et les Alpes, pour devenir policier secouriste en montagne. Il y avait forcément un peu d'émotion hier au moment de quitter ses amis de la promo périgourdine.
9: Je suis content de représenter ma promotion de Périgueux, puis mes copains de la section 4. Ça va me manquer un peu, hein. Forcément, les copains, ça va me mettre l'alarme. Ah non, ça soude. Cette cérémonie, c'est l'aboutissement d'une année de 12 mois ensemble. Il n'y a eu pas que des hauts, il y a eu aussi des bas. C'était pas facile, surtout loin de la famille, pour moi, mais aussi pour ceux qui viennent, les camarades qui viennent des îles, qui viennent d'un peu plus loin. C'est jamais facile, mais on est content de sortir tous ensemble. En fait, on vit ensemble, on mange ensemble, on fait tout ensemble. Donc c'est vrai qu'au bout d'un moment, on finit par tisser des liens. C'était une belle année. C'est rare de rester en contact et puis d'aller se voir chacun dans nos lieux d'affectation, revisiter la France comme ça.
6: Portrait complet à retrouver sur notre site internet ici.fr. Encore une journée brûlante en Dordogne. Le département reste placé en vigilance orange pour la canicule aujourd'hui. Mais c'est hier qu'il a fait le plus chaud avec 40 degrés 6 relevés à Bergerac. On reste loin du record de 43 degrés mesuré aux Aizy lors de la canicule d'août 2003. Impossible en tout cas de faire trempette au lac de Roufiac pour vous rafraîchir. Pour la deuxième fois de l'été, la baignade y est interdite à cause des cyanobactéries. Ces algues qui se développent à cause de la chaleur peuvent être toxiques.
5: Le Boulazac Basket Dordogne recrute un habitué des parquets américains.
6: Patrick Beverley, plus de 700 matchs en NBA, rejoint le club périgourdin. Le meneur de 38 ans s'engage pour la saison 2026-2027. On l'a appris ce matin. On ne sait pas en revanche s'il sera présent dès les premiers entraînements durant ce mois d'août. Et puis un périgourdin en finale des championnats d'Europe d'athlétisme, le trailiste à quoi Pierre Boudy, engagé sur le 3000 mètres steeple à Birmingham en Angleterre. Il a terminé quatrième de sa série hier midi et jouera peut-être la finale. La médaille en finale dimanche soir, ce sera 21h50.
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6: Je le disais, il va encore faire très chaud aujourd'hui.
5: Oui, aujourd'hui, vendredi, grand soleil ce matin, mais attention, le ciel se voile l'après-midi et des orages peuvent éclater en fin de journée sur le Périgord vert. Côté température, effectivement, c'est la canicule encore et encore. Il fera 38 à 39 degrés et c'est bien au-dessus des normales. La nuit restera très chaude, pas moins de 21 à 22. La tendance pour votre week-end demain, samedi, le soleil résiste avant le retour d'orages locaux l'après-midi vers Sarlat. La nuit suivante sera nettement plus agitée avec de nombreuses averses généralisées et des rafales jusqu'à 65 km/h. Et les maximales amorceront une baisse avec 32 à 34 degrés. Et dimanche, les températures respirent enfin, comptez 27 à 30 degrés au plus chaud de la journée. Retour de l'info à 10h avec vous, Thomas, tout à l'heure.
6: À tout à l'heure.
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5: Allez, bientôt le week-end. Pour ceux qui comptent les minutes jusqu'à 17h, tenez bon, on fait le décompte ensemble. C'est vendredi, le jour où même votre patron a l'air tellement sympa et tellement désirable. Enfin, on l'espère pour vous. Vendredi, désir, désir. Calienne.

0: Souvenir, souvenir, désir, désir. Véronique Jeannot et Laurent Voulzy assurent pour la musique toute cette heure. Céline Dion, One Republic, Charles Aznavour, Diane Tell, Fine Young, Cannibals, entre autres. 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
0: Entrez donc, vous êtes les bienvenus dans votre émission 100% locale et pas banale sur Ici Périgord, au programme de ce vendredi. Place aux animations du moment au Moulin de la Rouzique. Un bon conseil lecture et un auteur d'ici ce matin, mise en lumière d'Hervé Bruno avec Cuisine au sang aux éditions La Geste. Et bien sûr, comme chaque matin, nos idées de sortie du jour, direction l'Office du Tourisme du pays Montponnay. Et c'est maintenant, bonjour Sabine Lasserre.
3: Bonjour Sébastien.
0: Il s'en passe des choses par chez vous, alors on va pas pouvoir tout dire, mais on va essayer en tous les cas. Ce vendredi, direction Montpon-Ménestérol avec un concours de pétanque et un concert.
3: Oui, tout à fait, car c'est la fête de la Saint-Roch qui débute aujourd'hui avec un concours de pétanque à 14h30 au boulodrome de Ménestérol. Et ce soir, un concert à la base de loisirs de Chandos qui est gratuit. C'est le groupe Interphone, Tribute Téléphone, donc ce sont des reprises du groupe Téléphone.
0: Toujours à Montpon, Ménestérol, c'est samedi, ce samedi, la fête de la Saint-Roch.
3: Toujours, qui continue donc avec un concours de pêche de bonheur le matin à 7h30 à la base de loisirs. À 14h30, un concours de pétanque comme la veille, à 14h30 également à Ménestérol. Et à 21h, une course cycliste, nocturne cycliste en centre-ville et la fête foraine bien sûr ensuite.
0: Une Saint-Roch qui se termine aussi le dimanche.
3: Qui se poursuit,
0: ah oui, exact.
3: Voilà, le 17, donc qui se poursuit avec la fête foraine toujours, une brocante grenier toute la journée, à la base de loisirs de Chandos, et le comice agricole, justement, le 17 août, à partir de 10h, c'est un grand comice qui a lieu maintenant depuis plusieurs années, qui est placé sous le thème des abeilles, avec des conférences d'apiculteurs, présence de bovins, etc., des tracteurs, des expositions, avec des défilés l'après-midi, des jeux anciens, du battage à l'ancienne, déjeuner gourmand auprès des producteurs, et tout ça à la base de loisirs de Chandos également. Mmh. Et pour terminer cette fête de la Saint-Roch, donc à 23h, un spectacle son, lumière, eau, derrière la mairie, et la fête foraine, voilà.
0: Mardi prochain, le 18 août, été actif à Échourgnac.
3: À Échourgnac, alors là, c'est la vie du bois mort. C'est un atelier gratuit et pour enfants à partir de 8 ans et pour leurs parents ou leurs amis. Une balade en forêt, on partira à la recherche de la vie, cacher des arbres morts, des souches, etc. Armés de boîtes loupes et on observera les petites bébêtes qui peuvent être dessous, ou les champignons, voilà.
0: Super. On retourne à Montpon-Ménestérol mardi avec la découverte de la chartreuse de Vauclair.
3: De la chartreuse de Vauclair avec le groupe d'études et de mémoire du Montponnet qui joue les guides donc pour cette histoire de l'église, des cloîtres, du cimetière, etc. C'est gratuit sur réservation à l'Office de Tourisme.
0: On n'oublie pas la jeune publique. On retourne à Échourgnac mercredi 19, des ateliers.
3: Oui, atelier, 15h-17h, avec une activité créative. Cette fois-ci, c'est les petits vanniers, donc des paniers. 5€ par enfant pour les 5-12 ans, sur inscription, par coup.
0: Et enfin, on finit. Ben, on aura tout dit, dis donc, hein, on est fort. Oui. Le jeudi 20 août, à Montpon-Ménestérol, une visite guidée des orgues.
3: Alors, c'est la dernière de l'été, découverte de l'orgue de l'église de Montpon et des orgues de l'auditorium San Francisco. C'est à 14h avec des guides, encore une fois, rendez-vous à l'Office de Tourisme. C'est 5€ par personne et sur réservation à l'Office de Tourisme.
0: Pour plus d'infos, vous contactez l'Office du Tourisme du pays Montponnet. Hein, on a été trop fort, Sabine, ce matin.
3: Oui, on a tout passé.
0: Bravo à vous pour votre efficacité. Merci. Excellent week-end et bonne fin de vacances. À bientôt, Sabine.
3: Merci, vous aussi. Au revoir.

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2: Te rencontrer encore, et c'est une belle nouveauté, celle d'Estelle, E-S-T-L.
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2: 9h18, arrêtez tout et juste regardez autour de vous. Votre facture d'électricité, du papier. Votre livre de chevet, du papier. Le ticket de caisse du supermarché qui traîne dans votre poche, encore du papier. On le plie, on le chiffonne, on s'en sert pour faire des avions. Mais est-ce que vous avez la moindre idée de la façon dont une vieille paire de chaussettes ou des chiffons deviennent une magnifique feuille de papier artisanale? Eh bien aujourd'hui, on ne vous emmène pas dans une usine triste et grise, mais dans un lieu magique, sur la rive gauche de la Dordogne, à 20 km de Bergerac. Soyez les bienvenus au moulin de la Rouzique à Couze et Saint-Front, un endroit où la rivière murmure des histoires de papetiers depuis le 15e siècle. Et pour nous dévoiler tous les secrets de cette alchimie végétale et textile, voici Chloé Rambaud-Hendrix. Bonjour Chloé.
5: Bonjour.
2: Dites-nous Chloé, au 15e siècle, pourquoi tout le monde s'est dit « Ah bah tiens, si on installait le berceau de la papeterie du Sud-Ouest, pile ici, à Couze, c'était quoi le super pouvoir caché de votre rivière ? »
5: Eh bien, en fait, il y en avait plusieurs. Déjà, son bébé qui était constant, donc on avait de l'eau toute l'année, assez idéal quand on a besoin produire à partir de l'énergie hydraulique. En plus de ça, l'eau y est de bonne qualité, donc on pouvait l'utiliser sans problème afin de produire un papier également de bonne qualité. Et puis, comme vous l'avez si bien évoqué, on se trouve juste à côté de la Dordogne. Et grâce à ça, on pouvait faire partir le papier et le vendre ailleurs et faire venir aussi la matière première jusqu'ici à Couze.
2: Alors, dans le pitch du moulin, il y a une phrase qui m'intrigue. Vous transformez littéralement des morceaux de tissu en papier. Alors là, pardonnez ma naïveté, mais comment on passe de sa vieille chemise en coton à une feuille sur laquelle on peut écrire? C'est de la magie? Allez, avouez, c'est de la magie.
5: Un petit peu. En fait, il s'agit de venir rétrécir un petit peu ces morceaux de tissu, on les coupe. Ensuite, on vient utiliser des machines. Alors, il y en a eu plusieurs qui ont évolué au fil du temps. Et ces machines vont permettre en fait de desserrer les fibres, de les séparer les unes d'entre elles. Et grâce à elles, on obtient la pâte à papier avec laquelle on vient former la feuille.
2: D'accord. Il y a un petit cliquetis quand vous parlez, Chloé. Faites attention si vous tapez contre votre téléphone. Je poursuis avec le moulin qui se visite uniquement avec un guide et pendant les vacances. Vous ne faites pas que nous montrer le travail, on met directement les mains dans la cuve, comme on dit concrètement. Si je viens avec mes enfants ou juste avec ma curiosité, avec quoi est-ce qu'on repart à la fin de la journée ?
5: Avec une petite feuille de papier qu'on aura nous-mêmes produite.
2: Génial, très bien. C'est facile à faire, ça prend du temps ?
5: Non, on a déjà tout préparé, donc ça prend pas très longtemps. Et oui, ça va être facile à faire. De toute façon, on est là pour encadrer, donc jusqu'au plus grand, il n'y a pas de souci. Vous pouvez venir profiter de cet atelier pour faire votre petite feuille.
2: Bon, il faut réserver, je suppose, Chloé ?
5: C'est quand même assez important parce que, évidemment, le moulin a certaines salles qui sont pas forcément grandes non plus. Donc on a des jauges et en réservant, au moins ça vous assure une place en visite.
2: Eh bien, si on veut fabriquer donc notre propre papier et découvrir ce site patrimonial magnifique, direction Couze et Saint-Front, toutes les infos et les réservations pour les visites guidées sont à retrouver directement sur le site moulin-roussique.com. Et la visite du moulin, je le rappelle, se fait uniquement par visite guidée. Merci beaucoup, Chloé.
5: De rien, merci beaucoup, merci à vous.
2: Et bel été à vous, salut.
5: Merci, au revoir.

0: She drives me crazy. Fine Young Cannibals, à suivre vos offres d'emploi ici en Périgord. Et pour Nouvelle Mélodie, les tournesols de Marc Lavoine, juste après ça.
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0: Deux employeurs recherchent des profils très différents, mais avec un même objectif, renforcer leurs équipes. On commence avec l'hôtel Kyriade à Boulazac-Île-Manoir, qui recrute un serveur en contrat à durée déterminée de 3 mois à temps plein. Vous assurerez l'accueil des clients, le service en salle et la préparation des tables. Une formation à la prise de commande et à la facturation est prévue pour vous permettre de développer vos compétences. Le poste est à pourvoir dès maintenant pour 35 heures par semaine. Une autre opportunité, cette fois-ci à Comberanche et Épluche. La minoterie Duchesse recherche un conducteur de moulin en CDI. À 39 heures par semaine, vous assurez la conduite de l'installation de production, la détection des dysfonctionnements et la maintenance de premier niveau, dans le respect des règles d'hygiène, de qualité et de sécurité. Deux secteurs, deux métiers, peut-être votre prochain emploi, on vous le souhaite. Laissez vos offres sur icipérigord@radiofrance.com.
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0: si j'étais une femme, je serais Diane Tell.
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0: À 9h37, on bouquine dans le coin lecture d'ici Périgord. Et ce matin, nous vous amenons au cœur saignant du Périgord. Entre tradition culinaire et intrigue haletante, avec un roman aussi savoureux qu'inquiétant. L'auteur du jour est d'ici. Au micro de Christophe Tasté, voici Hervé Bruno.
3: Un auteur passionné par les terroirs et les questions de société signe avec Cuisine au sang, aux éditions La Geste, un polar original, mêlant gastronomie, identité culturelle et tensions psychologiques. Hervé Bruno, bonjour.
4: Bonjour.
3: Votre roman mêle donc polar et gastronomie. Comment vous est venue cette idée pour le moins originale?
4: Ah oui, j'ai toujours pensé qu'on pouvait élaborer beaucoup d'intrigues à partir de la gastronomie. Ça aurait pu se passer d'ailleurs dans n'importe quelle région française qui a des spécialités, mais oui. Ça aurait été un crime de lèse-majesté par rapport au Périgord. Et je pense que oui, il y a plein de ressorts. D'ailleurs, il y a eu pas mal de livres déjà, écrits sur des polars dans la gastronomie, mais moi oui. C'est plus largement dans l'agriculture rurale aussi que ça se passe. Je pense que c'est un terrain tout à fait propice à ça.
3: Alors votre héros, qui se nomme Pierre Pechmalou, est un espion des services d'hygiène. C'est une figure étonnante. Comment l'avez-vous imaginé?
4: Comment l'ai-je imaginé? Ben c'était à une époque, quand j'ai commencé à l'écrire, il y en a eu une première version de ce livre, en fait, il y a une vingtaine d'années, et il était arrivé peut-être un peu en avance, et je me suis dit que ça serait bien de le réécrire entièrement, donc c'est pas une réédition, c'est une nouvelle écriture de ce livre, et à l'époque je voyais que c'était de plus en plus difficile pour certains agriculteurs, certains producteurs, qu'on leur demandait beaucoup de frais par rapport à leurs locaux, à leur labo, comme on dit, leur laboratoire pour préparer les plats traditionnels, etc. Et j'ai imaginé un monde où tout serait tellement codifié, surveillé, qu'on ne pourrait plus produire traditionnellement. Et voilà, mon héros est né comme ça, de cette jonction entre la production de terroir et l'envie de s'en sortir aussi dans sa vie. C'est parce qu'il faut dire, s'il est espion, c'est parce qu'on le contraint aussi. Il a du mal à assumer tout sa vie courante, quoi. Et puis il veut récupérer son gamin dont il n'a la garde que très peu. Donc voilà, c'est pour avoir quelques revenus. Il y a un petit peu d'anticipation aussi dans un monde qui serait devenu vraiment très difficile à vivre. Donc voilà, il trouve ce moyen pour se faire un peu d'argent et essayer de remonter un peu la pente aussi.
3: Il y a une atmosphère presque hantée avec les fantômes du passé. C'était important pour vous d'ajouter cette dimension psychologique?
4: Ben oui, pour moi, c'est la dimension psychologique fait partie entièrement du roman, parce que je suis pas un auteur de polar, je suis d'abord un écrivain. Donc il faut que mes personnages aient de la chair, qu'ils évoluent dans un élément vraisemblable. Donc toutes ces histoires, il y a des histoires d'amour, il y a des histoires de famille, tout ça se recoupe aussi. La trame du polar, c'est un petit peu le prétexte aussi à observer toute cette humanité, comme dans n'importe quel autre livre, même dans mes livres historiques, c'était comme ça déjà.
3: Oui. Et derrière l'intrigue, vous en parliez un petit peu tout à l'heure, il y a une vraie tension entre tradition agricole et normes modernes. Est-ce que votre roman est aussi une prise de position?
4: Oui, forcément, c'est une prise de position, parce que c'est quand même une défense de la production des productions traditionnelles et une observation de leur avenir. Après, c'est pas quelque chose de militant contre l'Europe ou autre, qui a aussi beaucoup amené à l'agriculture, mais c'est devant l'accumulation de crises dans l'agriculture, de la détresse des petits producteurs, ça m'a donné cette idée-là, et évidemment, étant périgordin que je défends aussi ces producteurs traditionnels. Quoi.
3: Cuisine au sang est publiée aux éditions La Geste. Merci Hervé Bruno et bonne journée.
4: Merci à vous.
0: Merci à vous Christophe Tasté. 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

0: dansons. Dansons ensemble. Tiens, je vais proposer une danse à Jean.
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0: Bonjour Jean.
3: Oui, bonjour.
0: Vous voulez danser avec
3: bonjour
0: moi Jean
3: ou pas? Ah oui, bien volontiers.
0: Ah ben c'est gentil ça, merci beaucoup. Ben pour le coup, je vais vous offrir un livre. Mais pour ça, il va falloir me donner la bonne réponse. On joue avec le livre d'Hervé Bruneau, Cuisine au sang aux éditions La Geste. La question, la voici. Qui a réalisé le film Dracula avec Keanu Reeves et Gary Oldman?
3: Francis Ford Coppola.
0: Eh ben voilà, vous l'avez vu ce film évidemment.
3: Ah et c'est très certainement le...
0: Le plus beau.
3: La version cinématographique la plus fidèle au roman de Bram Stoker.
0: Ouais, ouais, ouais. Et puis, bah, il s'est beaucoup inspiré de l'opéra. Et pour ceux qui ne l'auraient pas vu, regardez ce film. C'est une masterpiece, comme on dit. Un chef-d'œuvre. Hein, on peut le dire.
3: Et puis, il ne faut pas oublier que le roman original est en fait un roman d'amour.
0: Oui.
3: À travers les siècles et à travers la mort.
0: Oui, oui, oui, oui, oui, oui, tout à fait. Enfin bon, hein, des histoires comme ça, moi, j'en veux pas. Je m'en passerai. Je suis plutôt plan-plan en amour, moi, voyez. Dites-moi, Jean, vous m'avez l'air d'avoir une culture générale assez importante. Vous aimez les arts, vous aimez la littérature. Un petit conseil lecture, quel est votre livre préféré à vous, Jean?
3: Justement, Dracula de Bram Stoker fait partie de mes ouvrages préférés.
0: Ah ben, ouais.
3: J'ai lu à plusieurs reprises. Et encore une fois, c'est un roman d'amour.
0: Ah oui. Bon, bah écoutez, je vais vous laisser avec votre histoire d'amour, Jean. Hein voilà. Finalement, je vais pas danser avec vous, j'aurais trop peur de me faire mordre. Mais en tout cas, il est à vous ce bouquin d'Hervé Bruneau, Cuisine au sang aux éditions La Geste. Dernière question, quelle est votre radio locale préférée, Jean?
3: Ah, il me semble qu'il y a une radio qui est pas mal, qui s'appelle Ici Périgord.
0: Exact. Eh ben, vous avez échappé à la morsure de près, Jean. Bon été et bonne lecture. Salut.
3: Merci. Au revoir.
0: Salut. Et au revoir.

0: Huawei, c'était One Republic.
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0: On fait des économies à 9h52 sur Ici Périgord. Bonjour à vous Valère Correa. Chaque jour avec vous, un bon plan budget. Aujourd'hui, on cojardine.
3: Vous avez un petit terrain qui a largement la place d'accueillir quelques plants de tomates, des courgettes, des potirons ou des pommes de terre, mais vous n'avez pas la motivation, pas le temps, l'énergie ou tout simplement, vous n'avez pas vraiment la main verte. Bah oui, ça arrive, hein, j'en sais quelque chose. Et peut-être que pas loin de chez vous, sûrement même il y a des personnes qui rêveraient d'avoir un lopin de terre pour y faire pousser des fruits, des légumes frais et qui sont vraiment doués. Eh bien, c'est ça le cojardinage. Une rencontre entre ces deux mondes. À la clé, au moins 200 euros d'économie par an parce que ça coûte cher les fruits et les légumes. Et là, ce sera gratuit ou quasiment gratuit. Et c'est tout bénef, hein. Vous avez quelqu'un ou une famille qui s'engage à entretenir le potager. Vous vous engagez à leur donner un accès à votre terrain. Et à la fin, vous partagez la récolte.
0: Alors Valère, qu'est-ce que vous nous conseillez pour que la rencontre se fasse? On met des petites annonces?
3: Oui, bonne idée, ça peut marcher. Sinon, il y a des sites internet qui font de la mise en relation. Les groupes de jardinage sur les réseaux sociaux, par exemple, marchent très bien. Ou des sites spécialisés comme « Savez-vous planter chez nous ?» Vous pouvez trouver un jardin ou publier une annonce pour proposer le vôtre. Ce site est communautaire, entièrement gratuit, ce qui est assez rare pour le souligner. Mais voilà, là, vous savez désormais comment économiser 200 euros par an en vous mettant au cojardinage. C'est un bon plan budget, à la clé des produits ultra frais et a priori ultra sains. Et sans aucun doute, des rencontres dans votre nouveau potager. Que du bonheur donc. Alors si vous aussi vous avez des bons plans budget, pouvoir d'achat, des petits trucs malins, des astuces, vous les partagez avec moi, comme ça j'en parle à la radio et ça va aider tout le monde. Mon mail c'est parici-les-économies@radiofrance.com.
0: Merci Valère et à lundi, bon week-end à vous. À suivre, on cultive la bonne humeur et les infos locales. Du coup, je partage avec vous une mélodie d'amour et d'amitié pour faire pousser les petits bonheurs. Tout ça juste avant le journal de 10h.
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0: Il va sortir de son rôle de journaliste pour une fois et il va nous faire profiter de sa jolie voix. Thomas Bonnet vient de me rejoindre et m'a avoué qu'il adorait cette chanson. Alors Thomas,
1: géniale, cette chanson.
0: On vous écoute.
1: Non, je ne chanterai pas, même si on a besoin
0: près
1: de plus.
0: De moi. Allez,
1: pourtant, je ne sais pas.
0: Voilà.
1: Comment l'aimer ?
0: Stop. Après les infos de 10h, rendez-vous avec l'invité des Tocs du Périgord. On va cuisiner avec Mathieu Métiffet, chef au Centenaire aux Aizy. Et vous le savez, à la fin, on comble votre faim. Deux menus vous sont offerts vers 10h30 pour justement profiter du restaurant. Vous mettez les pieds sous la table, c'est offert par ICI Périgord. Parce qu'ici, on chouchoute nos auditeurs et on fait chanter les journalistes. C'est pas beau la vie ?
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0: 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Il est 10h. Les infos, Thomas Bonnet.
1: La très belle prise du Boulazac Basket Dordogne. Le club périgourdin annonce ce matin l'arrivée d'une star de la NBA, Patrick Beverley. Plus de 700 matchs en championnat américain. Le meneur de 38 ans s'engage avec le BBD pour la saison de Betclic Elite 2026-2027. Mais il n'est pas présent aujourd'hui à la reprise de l'entraînement. Un périgourdin en finale des championnats d'Europe d'athlétisme, le Trélissacois Pierre Boudy, engagé sur le 3000 mètres steeple à Birmingham en Angleterre. Il a terminé quatrième de sa série hier et jouera peut-être la médaille en finale dimanche soir.
0: Un ministre en visite en Dordogne en ce moment.
1: Jean-Didier Berger, ministre délégué auprès du ministre de l'Intérieur. Il rencontre actuellement le maire de Sarlat avant de visiter la compagnie de gendarmerie de la ville. Le ministre était l'invité d'ICI Périgord ce matin. Son interview est à réécouter sur notre site internet ici.fr. Un appel à témoins lancé par les gendarmes de la Dordogne pour retrouver un homme de 75 ans. Il est porté disparu depuis dimanche à Méral, près de Saint-Cyprien. Le septuagénaire est parti de chez lui au volant de sa Dacia Sandero et sans son téléphone. C'est sa femme qui a prévenu les gendarmes. Sa photo et sa description sont sur notre site internet ici.fr. Si vous avez des infos, il faut joindre la gendarmerie en appelant le 17. Un cycliste de 64 ans blessé dans un accident hier après-midi, percuté par une voiture dans un rond-point route de Ribérac. À Chancelade, la victime a été emmenée à l'hôpital pour des examens de contrôle. Il y aura moins de vin en Dordogne cette année. C'est ce que nous ont dit les viticulteurs dans notre matinale spéciale ce matin sur ICI Périgord. Les vendanges ont une dizaine de jours d'avance par rapport à l'année dernière qui était déjà une année particulièrement précoce. Une journée de plus en vigilance orange canicule pour la Dordogne. Il a fait jusqu'à 40,6 degrés hier à Bergerac selon Météo France, loin du record de plus de 43 degrés mesuré lors de la canicule d'août 2003 aux Aizy. Impossible donc de vous rafraîchir au lac de Roufiac. Baignade interdite pour la deuxième fois de l'été en raison de la présence de cyanobactéries, des algues qui se développent avec la chaleur et qui peuvent être toxiques. On attend les résultats des nouveaux prélèvements effectués hier.
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1: Casquette et crème de solaire de rigueur aujourd'hui.
0: Oui, grand soleil ce matin. Attention, le ciel va se voiler l'après-midi et des orages peuvent éclater en fin de journée sur le Périgord vert. Côté température, c'est la canicule. Il fait entre 38 et jusqu'à 39 degrés. C'est bien au-dessus des normales de saison. La nuit reste très chaude, pas moins de 21 à 22 degrés. La tendance pour le week-end, alors demain samedi, un soleil qui résiste avant le retour d'orages locaux l'après-midi, plutôt vers Sarlat. La nuit suivante sera nettement plus agitée avec de nombreuses averses généralisées et des rafales jusqu'à 65 km/h. Les maximales qui amorcent une baisse avec 32 jusqu'à 34 degrés. Et dimanche, eh bien on respire. Comptez 27 à 30 degrés au plus chaud de la journée. Le retour de l'info, c'est à 11h. Mais Thomas, je crois que c'était votre dernier aujourd'hui.
1: Absolument, c'est le week-end.
0: Alors bonne route à vous, ici ou ailleurs, dans les 44 locales partout en France. Et puis moi, je vous souhaite le meilleur, Thomas.
1: Oh, c'est gentil.
0: Salut.
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0: On a de l'énergie à revendre et on vous en distribue gratuitement jusqu'à bout, pas d'heure. Chantez, dansez, souriez, parce que c'est bon pour la santé.

0: À suivre pour la musique toute cette heure, Balavoine, Obispo, Cabrel, Renault, Survivor et 3 cafés gourmands, entre autres.
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0: Et toute cette heure, on met à l'honneur celles et ceux qui font saliver notre terroir tout au long de la saison avec les tocs du Périgord. Aujourd'hui, on cuisine avec Mathieu Métiffé, qui est chef au Centenaire. C'est aux Aizy. Il va nous dévoiler ses secrets et vous pourrez aussi remporter 2 menus pour profiter pleinement des talents et des saveurs du chef. On joue tout bientôt. Restez donc à l'écoute. 1 heure de gourmandise, d'histoire, d'infos pratiques et de bonne humeur. Et toutes vos musiques préférées, les tubes d'hier et les nouveautés d'aujourd'hui. Avec, tiens, une exclue, le tout nouveau titre de Florent Pagny.

0: Le braquage des sentiments, c'est le nouveau titre de Florent Pagny.
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0: Des parcs ostréicoles du bassin d'Arcachon au fourneau de la haute gastronomie périgourdine. Il a fait de la terre et de la mer un terrain de jeu unique. Il est membre des maîtres cuisiniers de France. Il sublime avec audace le terroir du Périgord noir. Accueillons le chef de la table du centenaire en la personne de Mathieu Métiffet. Bonjour Mathieu.
3: Et bonjour.
0: Avec vous aujourd'hui, on va cuisiner le pigeon. Alors si vous manquez d'un fournisseur, sachez que j'en ai plein. Mais alors plein, sous mon toit de l'appartement que je viens de prendre. Oui, je ne sais pas quoi en faire. Donc je peux vous fournir, gratos. Bon alors ce pauvre petit pigeon, on le prépare et on le sert comment, chef? Je suis tout ouïe.
3: Alors moi je le sers en ce moment avec de la betterave et de la framboise.
0: D'accord. Donc, oui. Pigeon, betterave et framboise, ça, ce sont les ingrédients principaux. Et comment on s'y prend, du coup, après?
3: Eh bien, je le pars, je garde juste le coffre. Et après, je le cuis d'une certaine façon avec une braise.
0: Ok.
3: Avec une braise que j'arrose avec de l'huile et en fait, ça le cuit.
0: Ok, parfait. Voilà. Et pour l'accompagnement, du coup?
3: L'accompagnement, j'ai fait les ailerons, je fais une petite raviole de betterave avec.
0: Oui.
3: La cuisse, je fais une smash cuisse, c'est-à-dire une cuisse entièrement désossée, et que je vais venir cuire à plat dans une poêle. Donc ça va la rendre croustillante, on la dénerve entièrement, c'est assez long. Mais le rendu est pas mal. Et ça se sert, je sers la cuisse rosée.
0: Ok, est-ce qu'il est à la carte, au menu du jour, chef?
3: Il est à la carte au restaurant gastronomique.
0: D'accord, très bien. Et puis dans le détail, je suppose qu'il n'y a pas que du pigeon. Est-ce qu'on peut délivrer le menu du jour?
3: Alors, le menu du jour, j'ai pas de menu du jour au restaurant gastronomique. J'ai un menu où je sers en ce moment de l'artichaut, de la truite, du pigeon, du homard, en dessert de la patate, du piment et de la vanille. Et un autre dessert, c'est pêche et melon.
0: Ah oui, ça me va très bien. Je peux venir pour quelle heure, Mathieu?
3: Ah, on n'est pas vers le midi, mais ce soir, oui.
0: Allez, ça marche, très bien. J'arrive bientôt. Dans un instant, on va s'intéresser à votre belle adresse dans les toques du Périgord, le centenaire. C'est aux Aizy et c'est dans un instant. Vous restez avec moi, chef?
3: Avec plaisir.
0: Je sais que votre temps est précieux, alors. Merci pour ça. On se retrouve après 3 cafés gourmands.
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0: Trois cafés gourmands à nos souvenirs sur Ici Périgord.
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0: Toujours en compagnie de Mathieu Métif et chef au Centenaire, c'est aux Aizy. Oui, niché au cœur des Aizy, il y a des pigeons. Mais pas que, c'est la capitale mondiale de la préhistoire. L'hôtel du Centenaire, c'est une institution mythique du Périgord. Un écrin 4 étoiles qui allie bâtisse de charme, verdure et haute cuisine, où l'art de recevoir rencontre la passion des saveurs. Vous êtes les bienvenus au Centenaire et vous êtes le bienvenu sur Ici Périgord, Mathieu Métiffé. Cet hôtel du Centenaire, c'est une adresse emblématique aux Aizy, c'est un lieu chargé d'histoire. Alors quelle est son histoire au Centenaire et l'expérience que l'on y vit aujourd'hui, en 2026?
3: Quelle est l'histoire? Voilà, ça fait 9 ans qu'on est installé avec Chloé, ma femme.
0: Oui.
3: On a repris ce bel établissement, avec passion et amour. Mmh. On y prend soin, on vous accueille comme à la maison.
0: Oui.
3: Mais on essaie de faire du haut de gamme, mais comme à la maison. Les gens se sentent bien, et comme chez eux.
0: Dites-moi si je me trompe, mais c'est à la fois une partie bistrot et une partie table gastronomique, c'est toujours le cas?
3: C'est toujours le cas, on a toujours le restaurant gastronomique ouvert tous les soirs, sauf le mardi, mercredi, et le restaurant bistrot qui est ouvert tous les jours, midi et soir.
0: Alors Mathieu, vous avez un parcours vraiment singulier, vous avez été ostréiculteur sur le bassin d'Arcachon, avant d'être chef cuisinier, je suppose évidemment que cette expérience de la mer, elle nourrit votre cuisine au quotidien.
3: Ah ben certainement, moi j'ai un amour profond pour les produits de la mer.
0: Oui.
3: Donc et j'ai un amour profond pour mon Périgord parce que je suis du Périgord.
0: Oui.
3: Donc je rallie les deux j'arrive à faire des combinaisons assez sympathiques avec les produits du terroir et puis des notes marines ou l'inverse, des notes marines avec des touches du Périgord.
0: Alors sur la terre, canard, truffe et morille. Dans la mer, homard à la braise et couteau. On va citer un exemple ou deux concrets pour essayer de se rendre compte. Les créations qui résument le mieux votre philosophie culinaire.
3: Mais voilà, par exemple, ça c'est vraiment une entrée phare. C'est les couteaux crème de morille et magret fumé.
0: Mmh.
3: Après, j'en ai une autre en ce moment. C'est le homard ratatouille avec un jus au gras d'agneau.
0: Mmh.
3: J'ai quoi d'autre? Toujours mon petit magret que j'aime bien. Mon petit magret que j'aime bien. J'aime bien travailler le magret aussi, toujours.
0: Ouais, surprendre, mais sans dérouter. Dans votre expérience de chef et dans vos différents apprentissages pour ces recettes, moi, j'ai l'impression quand même que d'allier la mer et la terre, c'est un équilibre qui est vraiment difficile et compliqué à trouver ou pas tant que ça.
3: Il faut trouver la bonne combinaison, les bons dosages. Mais après, je trouve que c'est vraiment deux secteurs de goût qui vont bien ensemble. Oui. J'appelle ça secteur de goût. Là, on parle de différents endroits, mais je trouve que c'est vraiment deux notes qui vont bien ensemble, quoi.
0: En tout cas, on est certain, en venant chez vous, d'être étonné, surpris, et en même temps, c'est comme si on mettait les pieds à la maison, quoi. On fait rien et on se laisse faire. On va évidemment parler de votre compagne, Chloé. Un chef n'est rien sans sa Chloé, comme on dit.
3: Exactement.
0: Vous confirmez?
3: Exactement, ouais, Chloé. Chloé travaille beaucoup. Elle est sur tout ce qui est la restauration, sur l'hôtellerie aussi beaucoup, l'administratif bien sûr, et aussi le côté œnologue.
0: Oui, aussi.
3: Du restaurant.
0: D'accord. Ok.
3: Elle est diplômée en œnologie.
0: Mm-hmm.
3: Et elle arrive à nous concocter des super accords mets et vins qui valent le détour.
0: Eh bien voilà, c'était aussi l'occasion de lui rendre hommage, parce qu'on parle du chef et on parle aussi de la chef. Hein, on l'appelle chef aussi. Hein.
3: Oui, oui.
0: Alors du jardin aux assiettes, en passant par la verrière ou la cave, vous écrivez une histoire. Il y a votre histoire d'amour avec Chloé, et puis l'histoire que vous écrivez avec vos clients. Est-ce que là, comme ça, vous seriez capable de me dire... votre volonté première en se disant, tiens, si les gens viennent chez moi en repartant, qu'est-ce qu'ils gardent?
3: Ben moi, ce qu'on aimerait avec Chloé, c'est que les gens gardent un souvenir de simplicité, de humanité et de sincérité.
0: Ben c'est parfait. J'aime beaucoup ça. Ouais. Merci Mathieu pour votre concision. C'est court, mais c'est clair. Mathieu Métiffet, chef au centenaire aux Aizy, eh bien sachez qu'on va vous envoyer deux auditeurs dans un court instant, puisqu'on va faire gagner deux menus dans votre restaurant.
3: Alors d'ailleurs, je voulais juste un truc, je vous coupe, pardon. C'est que d'habitude, je fais gagner un menu bistrot.
0: Oui.
3: Et là, la petite surprise que je vous avais pas dit, c'est que si ça vous dérange pas, je vais faire gagner deux menus au gastro pour faire des plaisirs au gastro.
0: Bah, vous me voyez dire non, chef?
3: J'espère pas.
0: Évidemment que oui, avec grand plaisir.
3: Bah, franchement. J'ai deux menus en place, le premier instant et l'instant du centenaire. C'est deux instants du centenaire. À gagner.
0: Ah bah c'est génial. Merci beaucoup, chef. Vraiment, vraiment, merci
3: avec
0: beaucoup.
3: Avec plaisir.
0: C'est
3: avec
0: cool.
3: Plaisir.
0: Allez, je vous embête pas plus. Retour au fourneau, chef. Bonjour à votre compagne, Chloé. On aura peut-être le plaisir de la voir au téléphone bientôt et prochainement avec vous en duo. Salut, salut. Eh ben, vous, auditeurs qui nous écoutez, Mathieu, le chef, vous gâte. Vous avez entendu, hein. On va jouer dans un instant. Pas tout de suite, mais bientôt. Salut, Mathieu. À bientôt.
3: Merci. Bonne journée.
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0: La très belle chanson de Gérard Berliner, Louise.
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0: À Bergerac, que faire si vous avez envie de vous rafraîchir et de vous détendre? Eh bien, direction l'Aqualude, le grand centre aquatique de la communauté d'agglomération bergeracoise. Vous y trouverez un bassin sportif de 25 mètres, un bassin d'apprentissage avec jeu d'eau et banquette à bulles, un bassin d'activité à fond mobile et une pataugeoire pour les plus petits, sans oublier un espace bien-être avec sauna, hammam, jacuzzi et douche hydromassante. Pendant les vacances d'été et jusqu'au 30 août, l'Aqualude vous accueille du mardi au vendredi de midi à 19h et le samedi de 14h à 18h. Le centre, eh bien, il est fermé les dimanches et les lundis.
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0: Et on finit cette semaine en beauté. C'est maintenant à gagner deux menus pour la table gastronomique au centenaire aux Aizy. Oui, c'est le chef Mathieu Métiffet qui nous fait la surprise et fait de vous des reines et des rois aujourd'hui. Merci encore à lui. Trois questions de bonnes réponses. Les questions portent sur le contenu de l'émission. Alors lancez-vous. Je vous attends au 05 53 53 82 82. Dépêchez-vous. C'est maintenant que l'on s'inscrit. À tout de suite.

0: Burning Heart, c'était Survivor.
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0: Comment j'ai dit ça, moi, Survivor, n'importe quoi. Eh, ça y est, on y est. Deux menus pour la table gastronomique. Le nom du menu, c'est le premier instant. Il est à 85 euros sur la carte. Le restaurant gastronomique, le centenaire. Et ce très beau cadeau du vendredi, c'est le chef Mathieu Métiffé qui vous l'offre. Il vous surgâte ce matin. Merci encore à lui. Bonjour Isabelle.
3: Bonjour.
0: Ce serait chouette, hein?
3: Ah, ce serait super.
0: Ah, ce serait vraiment super. Le chef est sympa, s'accompagne aussi. Et puis surtout, vous allez vous régaler. Pour ça, trois questions qui concernent l'échange que je viens d'avoir avec le chef dans un instant. Est-ce que vous êtes prête?
3: Oui.
0: Alors c'est parti. Allons-y. Voici la première question. Dans quelle ville se situe ce restaurant gastronomique, le centenaire?
3: Oui.
0: Aux Aizy, bravo. Quel est le prénom de sa compagne? La chef, notamment, de la carte des vins, qui est diplômée en œnologie et qui est la partenaire du chef indispensable à la réussite du centenaire. Quel est son prénom?
3: Chloé.
0: Chloé, eh oui, que l'on salue et que l'on embrasse. Deux points. Allez, troisième question. Qu'est-ce qu'on a cuisiné en début d'heure avec le chef?
3: Des pigeons.
0: Ah, vous avez répondu grâce à mon imitation absolument remarquable. Eh ben, dites-moi. Eh, ça y est, c'est gagné. Bravo. Ils sont à vous, ces deux menus pour la table gastronomique. Les deux menus, le premier instant. 85 euros x 2. Au restaurant gastronomique, le centenaire aux Aizy. Vous direz un grand merci au chef Mathieu et à sa compagne Chloé de notre part, Isabelle.
3: Oui, bien sûr, je suis vraiment ravie.
0: Eh ben moi aussi, je suis ravie de terminer la semaine avec vous et avec ce très, très, très, très beau cadeau. Dernière question, quelle est votre radio locale préférée du coup?
3: Ici Périgord.
0: Évidemment, ici Périgord. Allez, bon week-end et bon appétit Isabelle.
3: Merci beaucoup, au revoir.
0: Allez, surtout les soucis, hein, vous laissez béton.

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0: À suivre un nouvel épisode sur les traces de Lascaux et pour la Zigmu, YouTube à l'avoine, Cabrel et Obispo. On continue avec le menu gastro.
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0: Installez-vous confortablement, c'est l'heure de l'histoire du jour. Sur les traces de Lascaux, grotte où l'on compte plus de 1000 images enchevêtrées. Retour vers le futur de la préhistoire, un nouvel épisode, maintenant avec Clément Leblon.
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2: Un phénomène que l'on retrouve beaucoup dans cette grotte de Lascaux et dans beaucoup d'autres grottes, c'est la superposition de deux figures. L'exemple le plus concret de cette superposition à Lascaux, c'est un espace qu'on appelle l'abside. Dans l'abside se trouve un peu plus de 2000 images. Plus de la moitié des images de Lascaux sont regroupées dans cette coupole. Et on va y retrouver une superposition de signes d'animaux. Ça perd complètement le regard. Certaines personnes vont considérer cette abside comme un palimpseste, un lieu où on est venu raconter des histoires les unes sur les autres, mais jamais en effaçant ce qui a été écrit avant. Parfois, ces superpositions vont être un peu plus structurées. Par exemple, dans la nef, sur le panneau de la Grande Vache Noire, on va y retrouver derrière cette vache et de chaque côté 23 chevaux. Et là, ça donne vraiment une sensation de profondeur de champ, qu'on aurait cette vache en premier plan et ces 23 chevaux qui galopent juste derrière. Cette superposition nous permet de savoir quels animaux, quelles œuvres sont peintes ici dans Lascaux avant. Par contre, on ne pourra jamais vous dire s'il était 10 heures, 10 ans, 100 ans avant, puisque les peintures de Lascaux, les œuvres de Lascaux sont absolument adaptables de par la nature des pigments utilisés par nos ancêtres. Cette superposition va permettre aussi parfois de cacher des animaux, comme par exemple dans la salle des taureaux se trouve un ours et il est caché dans la ligne ventrale d'un taureau. Donc cette superposition va être utile parfois dans leurs œuvres et dans la façon de peindre, de découvrir Lascaux pour nos ancêtres il y a 21 500 ans.
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0: Sur les traces de Lascaux, de retour lundi avec Clément, on va se pencher sur les quadrangulaires. À suivre, l'île de la Skibidi teinte à fruits, la nouvelle compotée de neurones de l'IA. Alors, si vous n'avez rien compris à tout ce que je viens de dire, rassurez-vous, moi non plus. Mais on va très vite tout comprendre, hein. Juste après vivre ou survivre. Ah non, le jeu du château n'a pas encore commencé, hein. C'est à 11h le jeu du château. Oh, et vous n'y survivrez pas, comptez sur moi.

0: Vivre ou survivre, Daniel Balavoine.
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0: Elle est notre radar des tendances. C'est Muriel Jordan. Chaque jour, elle nous aide à moins nous sentir largués dans ce monde qui va parfois trop vite. Et Muriel, ce matin, on s'intéresse à une fausse télé-réalité qui connaît un succès fulgurant.
3: Une télé-réalité pondue par l'intelligence artificielle qui décidément ne manque pas d'inspiration quand il s'agit de pourrir notre cerveau. Des personnages avec des têtes de fruits. Je laisse ces ados entre 12 et 16 ans vous expliquer. Je suis allée à leur rencontre et je leur ai montré des extraits de cette télé-réalité qu'ils connaissent bien.
4: C'est quoi ça?
5: Bah quoi, on est amis, non?
6: Bah je sais pas trop ce qu'on est.
4: C'est qui les personnages?
7: Frésita, Frésio,
8: la Skibiditanta fruit. En fait c'est des gens à tête de fruits. Et là ils sont sur une île de la tentation. Et il y a plein d'autres fruits qui arrivent pour essayer de voir s'ils se trompent.
9: Salut Bananella, ravi de te rencontrer.
10: Salut Citronello, moi c'est Myrtilla.
11: Je sais que ça fait à peu près 51 millions de vues, quelque chose comme ça.
4: Tu regardes?
11: Non, pas trop, j'ai regardé seulement les grands résumés et j'ai regardé seulement jusqu'à l'épisode 11 sur YouTube.
4: T'aimes, tu regardes?
12: Bah, j'ai déjà entendu parler, mais franchement, déjà, ce que ça imite, c'est pas super intelligent, alors... Encore si on prend des fruits et qu'on fait avec de l'intelligence artificielle, c'est encore pire.
3: Voilà, c'est ça l'île de la Skibiditanta fruit, avec sa compotée de personnages en forme de fruits et légumes et un contenu calqué sur le modèle de l'île de la Tentation. Curieusement, au micro, les gens disent qu'ils ne sont pas fans, mais les épisodes de cette fausse télé-réalité générée par l'IA cumulent près de 200 millions de neurones. De vues.
0: Alors Muriel, qu'est-ce qui fait que ça carte tonne autant, ce qui plaît tant aux jeunes qui regardent ce type de contenu?
3: Les vidéos sont courtes, les contenus émotionnels sont forts, il y a de la vengeance, de la trahison, des disputes, les mêmes codes sexistes que dans la télé-réalité. Il n'en faut pas plus pour générer des hashtags et exciter l'algorithme. Mais ces collégiens qui confient regarder de temps en temps sont aussi parfois gênés par le contenu de ces vidéos.
8: C'est vulgaire, rien que quand on les voit faire des scènes où ils se touchent comme ça, ils font des danses bizarres, ils se regardent bizarrement, ils parlent vulgairement des femmes et tout ça. Enfin, je trouve ça vulgaire et ça se fait pas de montrer des vidéos comme ça.
13: Tu crois que tu le connais, Frésio? Parce que t'as eu un dé avec lui, ça y est, tu sais tout de lui.
14: Mais Banano, tu vois, c'est ça ton problème. Tu...

0: penses qu'avec ta queue.
1: Non, mais ne vous affolez pas. On parle bien évidemment de la queue de la poire. Cette parodie fruitée de l'île de la Tentation ayant généré plus de 100 millions de vues en 10 jours, ça veut dire du business en vue, donc de l'argent. Alors la marque Oasis a décidé de s'y associer malgré les polémiques autour du contenu de ses vidéos. Bref, l'île de la Tentation version potager, c'est tendance, mais on s'en passerait bien. Les personnages font encore penser à ces brain rot, ces personnages grossiers, mal dessinés, inventés par l'IA et omniprésents sur les réseaux sociaux. Donc l'île de la Skibidi tente à fruits, bah, ce sont des fruits qui font de la compote avec notre cerveau.
2: Ah, oh, quand j'entends ça, moi j'ai pas beaucoup d'espoir sur l'avenir. Réveillez-vous les jeunes, réveillez-vous. Merci Muriel et à lundi, à suivre YouTube. Et juste après vos infos de 11h. Et puis vous oubliez de préférer, parce que le jeu du château, il arrive avec votre dérive personnelle.
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0: New Year's Day, c'était U2. Est-ce que ça vous dit de rentrer dans le château d'ici Périgord pour jouer? Surtout pour perdre, hein. Parce que dans un instant, des cadeaux. Hein, mais des cadeaux plus beaux les uns que les autres qui vont vous passer sous le nez et sous vos pieds, les oubliettes. Alors pas de seconde chance, pas d'appel à un ami, pas de 50-50, hein, non. Juste vous, face au mur de la honte et pour l'éternité. Allez, souriez, vous êtes déjà presque mouru. Qui veut gagner des champignons au pied? La bataille au cadeau commence bientôt. À perdre dans un instant vos entrées pour le musée André Voulgremucidan, le château de Loos et ses jardins, la grotte de Lascaux 2 et celle de Tourtoirac, le site de la roque Saint-Christophe de Nuit, les jardins panoramiques de Limeuil, la filature de Belvès ou le moulin à papier de la Roussique. Maintenant que je vous ai bien appâté, eh ben, schlack, je vais vous achever.
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0: 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Il est 11h. Les infos, Jeanne de Butler.
2: Le Boulazac Basket Dordogne signe un très gros morceau. Pat Beverly, un ancien joueur de la NBA, 700 matchs de NBA au compteur. Il a annoncé son arrivée à Boulazac dans une vidéo sur Instagram. Arrivée confirmée par le club ce matin, l'Américain qui est considéré comme un défenseur redoutable au caractère bien trempé, paraît-il. Welcome to Boulazac, Pat, dit le BBD dans un communiqué ce matin. Les Boulazacois qui reprennent l'entraînement aujourd'hui. Le ministre est en Dordogne ce matin. Jean-Didier Berger, ministre délégué auprès du ministre de l'Intérieur. Il est arrivé à Sarlat ce matin pour rencontrer le maire, Basile Fagny, qui compte bien lui parler de sécurité ainsi que de trafic de drogue. Il va aussi rencontrer les gendarmes de la compagnie de Sarlat. Un habitant de Méral est porté disparu depuis 5 jours maintenant. Un homme de 75 ans parti de chez lui dimanche au volant de sa Dacia Sandero. Il est parti sans son téléphone. C'est sa femme qui a prévenu les gendarmes. Un chien pisteur a été mobilisé, mais les recherches n'ont rien donné jusqu'ici. Les gendarmes lancent donc un appel à témoins. Le septuagénaire a évoqué à plusieurs reprises le souhait de mettre fin à ses jours. La Dordogne est une nouvelle fois en vigilance orange à la canicule pour la journée d'aujourd'hui. Même s'il doit faire moins chaud cet après-midi qu'hier, on a atteint les 40 degrés 6 à Bergerac. Des orages également sont attendus dans la soirée. La Dordogne passe en vigilance jaune aux orages à partir de 20h. Il est une nouvelle fois interdit de se baigner au lac de Roufiac. Une nouvelle fois à cause des cyanobactéries, ces algues bleues qui se développent à cause de la chaleur et qui peuvent être toxiques. On en a retrouvé au niveau de la plage ainsi que du téléski de la base de loisirs. C'était déjà arrivé une première fois fin juillet. La baignade est donc interdite jusqu'à nouvel ordre. Les activités nautiques sont déconseillées en attendant les résultats de nouveaux prélèvements qui ont été faits hier.
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2: Et pour la météo, donc, on va encore avoir chaud cet après-midi.
0: Oui, de 38 jusqu'à 39 degrés. C'est un grand soleil ce matin, mais attention, le ciel se voile cet après-midi. Des orages peuvent éclater en fin de journée sur le Périgord vert. La nuit qui vient restera très chaude, pas moins de 21 à 22 degrés. La tendance pour ce week-end, on commence avec samedi. Un soleil qui résiste avec le retour d'orages locaux l'après-midi vers Sarlat. La nuit suivante sera nettement plus agitée avec de nombreuses averses généralisées et puis des rafales de vent jusqu'à 65 km/h. Les maximales au niveau des températures qui amorcent une baisse avec 32 jusqu'à 34 degrés. Et dimanche, un temps qui reste lourd et instable, mais les températures qui chutent. On respire enfin, comptez 27 jusqu'à 30 degrés. Retour de l'info à midi avec vous, Jeanne.
2: À tout à l'heure.
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0: Je veux, je veux, je veux, je veux. Et oh, tout ce que vous aurez, c'est les oubliettes. Et nah!

0: suivre, je veux Étienne Dao, Paul Young, Johnny Hallyday et Michael Jackson, entre autres.
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0: Entre 11h et midi, tentez votre malchance avec le jeu du château. Une question, et si vous êtes sélectionné, le pont-levis s'abaisse et bim, vous assomme. Ouvrez jusqu'à 3 portes parmi les 9 proposées et gagnez des cadeaux. Ou pas, ici Périgord est partenaire des plus beaux sites en Dordogne et vous en fait profiter gratos. Mon cadeau à moi, perso, hein, qui vient de mon cœur de pierre, les Oubliettes. Hôtel 5 étoiles d'araignée. Allez, on relève le défi, on part à la conquête du château. Ça passe ou ça casse? Voici tout de suite la première question de sélection. À vous de me donner le titre de cette émission télé dont voici le générique. Musique passée en continu dans les Oubliettes, 24 heures sur 24 et 7 jours sur 7, pour vous mettre en confiance. S'agit-il de l'heure de vérité, les dossiers de l'écran, ou faites entrer l'accusé? Mais l'accusé, c'est moi, et j'assume, oui, je vais vous pousser dans les Oubliettes.
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0: The Way You Make Me Feel, Michael Jackson.
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0: Calculons ensemble. 9 portes, une chance sur 9 de finir enfouie par les regrets pour le restant de vos jours. Alors statistiquement, c'est plutôt pas mal, hein. Mais émotionnellement, c'est garanti 100% tremblote et trouillomètre à zéro. Jusqu'à vous faire prendre la mauvaise décision et bing, bingo, erreur fatale, bye bye. Je vais tout donner, Marinette, pour vous décorer de la médaille de la Légion d'horreur. Bonjour Marinette.
2: Bonjour.
0: Quel accueil, quel accueil. Vous habitez à Eilac, c'est bien ça?
2: Tout à fait.
0: Eh ben, je suis ravi de jouer avec vous, de vous accueillir dans mon château. On réécoute une musique, oh, une musique, mais douce, et qui donne envie de sortir et de chanter avec les oiseaux. Quand je regardais ça enfant, j'étais terrorisé. Et vous, Marinette?
2: Ça date du moment déjà.
0: Ah oui, ça date. Merci de rappeler mon âge, Marinette. Ah, la vengeance, bah, vous avez bien raison. Alors ça s'appelait comment cette émission?
2: Les dossiers d'écran.
0: Exact. Allez, on abaisse le pont-levis. Je vous prends par la main, Marinette. Entrez avec moi dans la cour du château. À votre disposition, 9 salles, les latrines, les appartements de la reine, la chambre du roi, les écuries, la salle d'armes, la chapelle, le donjon, la salle de bal et les cuisines. Vous aurez jusqu'à 3 choix si le cadeau que vous découvrirez à l'intérieur ne vous convient pas. Est-ce que c'est bon pour les règles?
2: C'est bon.
0: Alors je vous écoute pour votre
2: Alors,
0: premier choix.
2: On va essayer les écuries.
0: Allez, c'est parti. Vous avez fait une allusion à mon âge, Marinette, il y a un instant. Eh ben, je vous pousse direct dans les oubliettes. Voilà, ça, c'est fait. Merci. Je sens que ce vendredi va être un régal. Ah, Marinette!
2: Mais ça sera une prochaine fois.
0: Qu'est-ce que vous m'avez fait, là, Marinette?
2: Eh bien, si je ne me trompe pas, hier, elles étaient déjà dans les écuries, donc je me suis dit, pas 2 fois d'affilée.
0: Eh bien, vous êtes tombée dans mon piège à moi, puisque ce matin, voilà. Je me suis dit, ben, tiens, bingo, comme Marinette, elle va dire, oh ben voilà, c'était choisi hier, il va changer ça, eh ben non.
2: Eh ben voilà, je me suis fait avoir.
0: Oh ben voilà, bon, sans rancune, Marinette.
2: Exactement, on aura le plaisir de vous rappeler.
0: Avec grand plaisir, n'hésitez surtout pas, on joue au jeu du château tout ce week-end, hein, vous le savez, pendant l'été. Et puis si vous voulez me retrouver, moi, avec ma gentillesse légendaire, c'est lundi.
2: Ok, il n'y a pas de problème.
0: Je vous embrasse, Marinette, salut, salut.
2: Bonne journée à tout le monde.
3: Au revoir.
0: Qui veut rejoindre Marinette dans les oubliettes? Je ne rappelle pas la salle, hein. Non, si vous ne l'avez pas écouté, tant pis pour vous. Pour venir me voir, hein, on va passer un bon moment, vous allez voir. Donnez-moi le nom de cette série télé, et là, on est à l'époque contemporaine.

0: un univers étrange avec Vecna, Eleven, l'Upside Down, la série culte de Netflix qui s'est terminée il y a quelques mois. Et qu'est-ce que c'était bien ? C'est Stargate ? Star Trek ? Ou Stranger Things ? Entrez dans le monde merveilleux et parallèle du château d'Issy-Périgord. Appelez dès maintenant. Je vous attends.
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0: À suivre, c'est Aurélie qui s'y colle. Mais qui s'y colle à quoi? Bah, aux toiles d'araignée des oubliettes pardies.
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9: Le donjon ou les cuisines? Quelles portes allez-vous ouvrir?
0: Certaines portes vous couvriront de cadeaux. Une seule vous couvrira de honte. Alors je vais être honnête avec vous, je vais littéralement ruiner votre journée. Vous êtes prêts? Parfait. Prenez un parachute, la chute sera lente, très lente, et rien n'a de sens, et rien ne va. Oui, tout est chaos, désenchanté, désenchanté dans mon château. Bonjour Mylène. Ah non, c'est pas Mylène, c'est Aurélie. Coucou Aurélie.
10: Aurélie, en effet. Bonjour.
0: De Saint-Louis-en-Lille, comment ça va?
10: Ça va, merci, vous?
0: Alors, cette musique, ce générique?
10: Stranger Things.
0: Eh ouais, c'est Stranger Things. Allez, rentrez dans mon Stranger Castle. Avec 9 salles qui vous tendent les bras, les latrines, les appartements de la reine et la chambre du roi, le donjon, la salle de bal, les cuisines, les écuries, la salle d'armes et la chapelle. Faites-moi plaisir. Choisissez les oubliettes. Je vous écoute, Aurélie.
10: Alors, j'aimerais bien aller dans le donjon.
0: Oh, bah allez, on y va. Parfait. Eh bah, dites-moi. Très bon choix parce que c'est un cadeau au choix. Soit vous allez au jardin panoramique de Limeuil, soit vous allez à la filature de Belvès, soit vous allez au moulin à papier de la Rouzigue. C'est sympa, ça. Ah bah,
10: c'est parfait, ça.
0: Bah oui, c'est parfait. Alors, si c'est parfait, j'en conclus que... vous prenez. Ah bah, c'est gagné.
10: Merci.
0: Et ce, grâce à Ici Périgord et puis notre partenaire, l'association Au fil du temps, vous repartez avec deux invitations pour visiter au choix, donc, les jardins panoramiques de Limeuil, la filature de Belvès ou le moulin à papier de la Rouzigue. Est-ce que vous avez déjà une petite idée ou pas encore?
10: Non, je pense qu'on va choisir à deux, donc
0: voilà,
10: on verra si on a envie.
0: Parfait, parfait. La prochaine fois, venez visiter les oubliettes.
10: Non, Marinette était très bien toute seule.
0: Oh, oh là là. Voilà, sororité comme on dit, bravo, bel exemple. Allez, Aurélie, quoi de prévu ce week-end?
10: Un peu de repos, je pense.
0: Bah, comme moi, tiens, parfait. Vous avez bien raison, moi je suis épuisé par ces chaleurs, mais vous aussi, comme tous ceux qui nous écoutent,
10: ouais,
0: évidemment.
10: Exactement.
0: On va profiter, baisse des températures réelles annoncées pour ce dimanche. Allez, courage, on tient le bon bout. Aurélie, bah, je vous embrasse très fort.
10: Bonne journée.
0: Bah oui. Quelle est votre radio locale préférée?
10: Bah, ici Périgord, bien sûr.
0: Bien sûr. Allez, ciao, ciao. Vous restez à l'antenne. C'est Audrey qui vous reprend au standard et qui va tout vous expliquer. Bien, Aurélie a échappé aux oubliettes. Mais qui va rejoindre notre première auditrice, Marinette? Vous? Oh ben, j'en suis sûr et certain. Vous allez d'abord me donner le titre du film dont voici la bande originale.

0: Les sous-doués, les indestructibles ou les choristes? Bonne chance.
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0: Johnny Hallyday en duo avec Carmel, j'oublierai ton nom.
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0: Le Conquil est un des villages troglodytes incontournables au bord de la Vézère. Il propose tout l'été un spectacle immersif intitulé « La falaise au secret ». Annabelle Braun, la propriétaire, nous explique comment se déroule ce nouveau spectacle.
2: Donc ça va commencer par une déambulation sur le site troglodytique. Donc on va découvrir le site, mais cette fois-ci avec justement des personnes qui le font vivre. Donc c'est un village du 15e en fait qui reprend vie. Et ensuite, on va pouvoir descendre sur les berges de la Vézère, donc vraiment sur le contrebas du site, où là, on va pouvoir se restaurer, mais aussi profiter d'une kermesse médiévale. Et ensuite, on finira sur un show final. Et là, cette fois-ci, on a des comédiens acrobates qui, se mettent en jeu avec un jeu de son et lumière en plus.
0: Info importante, il faut penser à prévoir de bonnes chaussures et une veste pour la soirée. Le Conquil, c'est à Saint-Léon, en Vézère, et pour réserver, rendez-vous sur leur site internet.
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0: À suivre pour la musique, Étienne Dao, Paul Young et tout de suite William Scheller.
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0: C'était William Scheller sur Ici Périgord.
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0: Pour vous, une fin tragique dans les oubliettes, un endroit délicieux où vous découvrirez les joies du tétanos en intraveineuse et les grandes discussions sur le sens de la vie avec les squelettes de vos prédécesseurs. Un petit coucou à Marinette de tout à l'heure. Ne soyez pas timide, avancez, avancez et tombez. On manque cruellement d'engrais pour nos orties dans la fosse. Alors qui veut jouer ? Bah Julien, tiens, bonjour Julien.
2: Bonjour.
0: De la Monzy Montastruc.
2: Tout à fait.
0: Et vous n'avez pas peur, du coup ?
2: Moi, si je tombe dans les éboulettes, je ferai un coucou à Marinette.
0: Vous avez souvenir où elles sont ou pas ? Soyez honnête.
2: Non.
0: Ah,
2: non,
0: génial. Non. Ah, j'adore. Allez.
2: Je prends des risques.
0: Là, deux dans la journée, ça serait trop bon. Allez, on réécoute un petit extrait. C'est une bande originale de film et vous allez me donner le titre. Alors, c'est qui, c'est quoi, Julien ?
2: Il s'agit des choristes.
0: Ouais, yes, allez.
2: Très beau film.
0: On abaisse le pont-levis. Venez avec moi, Julien, puisque vous n'avez pas peur. Eh ben, prouvez-le-moi. Alors, les salles, les voici. Les écuries, la salle d'armes, la chapelle, le donjon, la salle de bal, les cuisines, la chambre du roi, les appartements de la reine et les latrines. Quel est votre choix, Julien ?
2: Moi, je voudrais la chambre de la reine.
0: Très bien. Un petit coucou à la reine. Comment ça va aujourd'hui ?
3: Ça va très très bien, merci.
0: Eh ben, la reine, elle vous offre des entrées pour le château de Loos et ses jardins. Est-ce que vous connaissez déjà ce lieu, Julien ?
2: Non, pas du tout. Il est situé où ?
0: Eh ben, attendez que je trouve la feuille. Hein. Donc, vous permettez, oui. Comme d'hab, quand je cherche, c'est toujours la dernière, évidemment. Le poisseux. Ici, Périgord vous offre deux invitations pour le château de Loos. Et c'est à Tonnac, situé en Périgord. En Périgord, et c'est pas précisé. Super. À 5 km de Montignac-Lascaux, en direction des Aïzi, c'est le Périgord noir. On me souffle au casque. C'est à 18 km des Aïzi. Et le château domine la vallée de la Vézère. Des jardins labellisés. Et depuis 2004, 10 jardins remarquables. Comme vous, Julien.
2: Eh ben, je vais les prendre parce que ça m'intéresse beaucoup.
0: Ah ben, c'est super. Bon, je vous cache pas que ça m'arrache le ventre, hein. Mais, allez, c'est offert. Allez, ça marche.
2: C'est gentil.
0: Oh là, je sais pas ce qui m'arrive aujourd'hui. J'ai un excès de gentillesse, c'est pas possible. Bon, Julien, ça c'est fait, comme on dit.
2: Ben merci.
0: Est-ce que vous allez y aller ce week-end ou vous allez un petit peu attendre de meilleures températures ?
2: Ouais. Prochain, pas celui-là, celui d'après.
0: C'est une très bonne idée, surtout qu'il va y avoir des orages. Hein. Je voudrais pas que vous finissiez foudroyé, ce serait dommage.
2: Ça serait dommage.
0: Bon, Julien, merci beaucoup. Excellent week-end. Dernière question, quelle est votre radio locale préférée ?
2: Ben, c'est ici Périgord, bien sûr.
0: Bien sûr. Bon week-end.
2: Merci beaucoup.
0: À bientôt. Mais je vous aurai, hein, vous inquiétez pas, je vous aurai la prochaine fois. Ouais, non, mais là, c'est bon. Voilà, j'ai été gentil. Maintenant, c'est fini. Est-ce que vous voulez jouer avec moi ? Ouais, oui, on a envie ! Alors, donnez-moi le nom de cette émission télé dont voici le générique.

0: Comment ça, des indices? Bah, dites donc, je suis trop fastoche. Hein. Allez, bonne chance.
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0: Come back and stay sur ici Périgord. C'était Paul Young.
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0: Faites le bon choix. Choisissez notre plus belle suite panoramique, les oubliettes. La durée du séjour, le reste de votre vie. Avec formule hall moisi inclusive, un buffet périmé à volonté et room service avec massage au clou et râpe à fromage. Qui veut gagner les verrues? Allergies, gales et autres joyeusetés qui grattent. Une sacrée soirée, éternelle. Marilyn Pardy. Bonjour Marilyn.
2: Bonjour.
0: Alors, ce générique, dites-moi tout.
2: Qui veut gagner des millions?
0: Exact. Alors, on abaisse le pont-levis, Marilyn, et on se dirige tout droit vers la cour des sévices de mon château.
2: Ah,
0: 9 salles, si. La chapelle, la salle d'armes, les écuries, les cuisines, la salle de bal, le donjon, les latrines, les appartements de la reine et la chambre du roi. Je compte sur vous pour rejoindre Marinette, Marilyn.
2: Alors, je vais prendre les cuisines.
0: Les cuisines? Vous êtes sûre? Vous voulez pas changer? Non, là, changer, allez. Non? Allez, on reste sur les cuisines. Donc, du coup, buffet périmé à volonté. Ça, c'est sûr et certain. Et puis, pour faire passer tout ça... Et pour faire passer tout ça, un bouquin. Charles de Gaulle, un destin pour la France. Écrit par Jean-Paul Olivier aux éditions Larousse. Ben voilà, un livre à la gloire de ce grand homme, Charles de Gaulle. Est-ce que ça vous dit? Est-ce qu'on change de salle, Marilyn?
2: Allez, on va peut-être aller dans les écuries.
0: Ben oui, parce que Marilyn, elle préfère Kennedy à Charles de Gaulle. C'était écrit d'avance. Du coup, moi je fais le zouzou, là, je fais le couillon, mais j'ai pas écouté ce que vous m'avez dit.
2: Les écuries, s'il vous plaît.
0: Les écuries? Oh, est-ce que le prénom Marinette vous plaît déjà à la base?
2: Oui, ça peut le faire.
0: Est-ce que vous manquez d'amis en ce moment?
2: Non, ça va.
0: Ça va? Eh bien, je vous en rajoute une. Vous vous direz bonjour à Marinette de ma part, hein? Parce que c'est les oubliettes.
2: Oh. Eh bien, tant pis.
0: Oh, que je suis tellement désolée, Marilyn. Vous sentez dans ma voix que je suis désolée?
2: Oui, un petit peu.
0: Pas du tout. Bon, Marilyn, la bonne nouvelle, c'est que vous allez pouvoir rejouer, et ce, dès demain, ou dimanche, ou lundi. Voilà. Si vous voulez me retrouver, moi, c'est lundi.
2: Eh bien, écoutez, ouais. Avec plaisir.
0: Ouais, tu parles. Oh là là, la menteuse, l'hypocrite. Allez, si, j'espère, Marilyn.
2: Si.
0: Je vous fais un gros bisou.
2: Moi aussi.
0: Salut, bonne salut. Oui, bonne journée à vous. Enfin, bonne journée à vous. C'est mal barré, cette histoire. Bon. Deux candidats dans les oubliettes. Mais, je vais partir avec ce week-end, mais avec une patate, moi. Allez, chiche, jamais 203. Allez, faites-moi plaisir. Dernière chance d'entrer dans le château et pif, de tomber dans les oubliettes. Pour ça, vous allez me donner le nom de ce programme pour enfants des années 80, dont voici le générique.

0: Mon manège à moi, Étienne Dao sur Ici Périgord.
1: Ouvrez la porte des oubliettes et l'aventure s'arrête là. Allez-vous faire le bon choix ?
0: Les oubliettes, un endroit si sinistre que même les rats y font leur testament avant d'entrer. Ah d'ailleurs, tiens, pensez à m'ajouter sur le vôtre. On ne vous souhaite pas bonne chance, non. On vous souhaite surtout de ne pas nous faire perdre notre week-end à vous chercher dans le noir, parce qu'on a mieux à faire que repêcher les losers. Mais là, c'est pas une loser que j'accueille, c'est une winner, c'est une girl power. Et elle va rabaisser mon caquet, fissa fissa. Amandine, 13 ans, coucou mon Amandine.
2: Bonjour.
0: Comment ça va ?
2: Ça va et vous ?
0: Oui, ça va très bien, tu es en vacances évidemment Amandine.
2: Oui.
0: On en profite, hein. Bientôt la rentrée, c'est pour quand la rentrée ?
2: C'est le 1er septembre.
0: Le 1er septembre. Allez, il te reste encore du temps. De quoi profiter du beau cadeau que tu vas remporter, histoire de bien, bien m'énerver. Hein ?
2: Oui,
0: comme ça, tu vas t'amuser et tu pourras rentrer en classe en pleine forme. Je te rappelle les salles avant. Avant, on écoute ce petit générique de dessin animé, mais tu n'étais pas née.

0: ton papa qui t'a dit le titre. Hein. Tu peux me le rappeler, s'il te plaît ?
1: Il était une fois la vie et je regardais ça quand j'étais petite.
0: Oh, génial ! Ah oui, parce qu'il y a eu plusieurs versions, je crois, tout ça.
1: Enfin, oui, c'est ça.
0: Ouais, j'adorais. Bon, Amandine, le pont de levis est abaissé. Tu peux rentrer avec moi, ma princesse. Les 9 salles, je te les rappelle, les latrines, les appartements de la reine, la chambre du roi, les écuries, la salle d'armes, la chapelle, le donjon, la salle de bal et les cuisines. Je t'écoute, princesse.
1: Est-ce qu'on pourrait aller dans le donjon, s'il vous plaît ?
0: On peut aller dans le donjon, mais ma puce, ça a déjà été ouvert.

0: Est déjà gagné, donc du coup tu perds pouf une option. On passe à la seconde salle. Attention.
1: Bien les latrines, s'il vous plaît.
0: Les latrines, avec plaisir, Amandine. Oh, c'est quoi ce rire démoniaque là? Ben, c'est pour aller au musée André Voulgre à Mussidan. Wouhou! L'endroit idéal quand on a 13 ans. J'ai deux invitations. C'est la belle demeure d'André Voulgre qui est nichée au cœur d'un grand parc arboré et aménagé. Alors, bah écoute, c'est les portes de l'art de vivre, du savoir-faire, de l'artisanat à l'industrie et de l'évolution de la société. Pardon, périgourdine, ces 200 dernières années. On garde ou on change?
1: On change parce que
0: c'est
1: un peu loin de là où j'habite.
0: Ouais, t'as raison, c'est ça. Allez, dernière chance, mon Amandine, attention.
1: Est-ce qu'on pourrait aller dans la chambre du roi, s'il vous plaît?
0: On y va. C'est parti. Très mauvais choix. Très, très mauvais choix, Amandine. Parce que ça m'arrache le cœur. J'ai deux invitations pour la grotte de Tourtoirac. Non. Et en plus, ne me dis pas que tu le veux.
1: Bah si, c'est parfait.
0: Ah non. Ah vraiment, mais rien à faire de me déchirer le cœur, Amandine. Mais pas du tout. Allez, deux invitations pour toi, Amandine. La grotte de Tourtoirac, qui est la perle géologique du Périgord. Et toi, tu es la perle des perles de mes auditrices aujourd'hui, Amandine.
1: Merci beaucoup.
0: Bah, de rien, ma princesse. Quel est ton animateur préféré? Je vais pas la faire à chaque fois. Ta radio locale préférée, Amandine?
1: Ici Périgord.
0: Eh bah, c'est parfait, je t'embrasse. Salut, salut, ciao, ciao.
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0: Hang on to your love, c'était Shadé.
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0: Première radio locale en Dordogne, merci pour votre fidélité, il est midi. Le journal Jeanne de Butler.
2: Le Boulazac Basket Dordogne s'offre un très grand joueur de NBA, Pat Beverly. 700 matchs de NBA au compteur. Le BBD a officialisé l'arrivée de ce meneur américain de 38 ans ce matin. Bonjour Marie-Astrid Guégan.
3: Bonjour Jeanne.
2: Vous êtes au BBD justement ce matin pour la reprise de l'entraînement. Patrick Beverly, c'est un grand nom du basket, connu des fans partout dans le monde pour son CV impressionnant.
3: Oui, Patrick Beverly, c'est 700 matchs en NBA, 700 en 11 ans dans le championnat américain, à Houston, chez les Los Angeles Clippers, à Minnesota, Chicago, Philadelphie, Milwaukee. Et c'est un prodige du basket depuis tout petit qui a déjà connu l'Europe à ses débuts avant la NBA. Il a même joué l'Euroleague et l'Eurocoupe avec des clubs grecs et russes. Et c'est un meneur qui ne se distingue pas forcément pour le nombre de points qu'il marque, mais plus pour sa défense. Il a d'ailleurs la réputation d'être très combatif, voire parfois agressif sur le parquet. Un caractère bien trempé, dit-on. Patrick Beverly a annoncé lui-même son arrivée au BBD avant la communication officielle du club dans une vidéo postée sur son compte Instagram hier soir. Une vidéo enregistrée depuis les États-Unis. Oui, parce que Patrick Beverly n'est pas encore en Dordogne et la star américaine n'est donc pas là ce midi pour la reprise de l'entraînement du BBD à Boulazac.
2: Marie-Astrid Guégan en direct de ce premier entraînement du BBD avant la reprise de la saison. Welcome to Boulazac. Pat a salué le BBD dans un communiqué ce matin. À la une, ce midi aussi, c'est cette visite ministérielle à Sarlat. Jean-Didier Berger, ministre délégué auprès du ministre de l'Intérieur, est en visite chez nous, en Dordogne. Bonjour Thibaut Delmarle.
4: Bonjour Jeanne.
2: Vous êtes à Sarlat pour suivre cette visite. Jean-Didier Berger, qui est en train actuellement de déambuler dans les rues avec le maire Basile Fagny.
4: C'est ça, Jean-Didier Berger, Basile Fagny qui sont en plein centre-ville, bondés en ce moment à Sarlat, un itinéraire décidé par le maire lui-même. Alors pas 10 mètres sans que Basile Fagny n'embrasse comme du bon pain un commerçant, un restaurateur, un habitant de la commune qui loue les qualités de ce nouveau maire parce que, oui, c'est vraiment Basile Fagny le gagnant de ce déplacement. Il s'affiche avec un ministre qui n'est pas forcément connu de tous. Plusieurs passants me demandent depuis tout à l'heure, mais c'est qui ce monsieur? Alors, pas connu, mais c'est un ministre qui travaille avec le premier flic de France. Basile Fagny veut donc montrer que Sarlat est une ville sûre et il ne veut surtout pas que ça change.
2: Jean-Didier Berger qui a également été interpellé par le président du département de la Dordogne, Germinal Perrault, ce matin sur les financements du SDIS pendant cette visite, alors que les syndicats de pompiers se sont mobilisés hier avec une grève nationale pour demander un meilleur financement des services départementaux d'incendie et de secours. Dans le reste de l'actualité, l'habitant de Méral, porté disparu depuis 5 jours, a été retrouvé mort près de Sarlat. Son corps a été découvert à Campagnac, près de sa voiture, selon une source proche. On ne sait pas de quoi il est décédé. Les gendarmes avaient lancé un appel à témoins pour tenter de le retrouver. Il avait évoqué à plusieurs reprises le souhait de mettre fin à ses jours. Un mur de feu et des flammes qui ont déjà parcouru plus de 1000 hectares dans les Landes. Un important incendie est en cours. Dans ce département qui a déjà été touché par un méga-feu près de Biscarrosse le mois dernier. Cette fois, c'est dans le massif forestier de Luglon que le feu progresse. La situation est défavorable, selon la préfecture. 31 pompiers de Dordogne sont partis en renfort avec 9 engins. Le feu qu'on sent déjà jusque chez nous, paraît-il, du côté de Marsalès notamment, à cause des fumées portées par le vent. Un feu qui est attisé par la chaleur, puisque les Landes, comme la Dordogne, sont en vigilance au orange à la canicule pour la journée d'aujourd'hui, même s'il doit faire moins chaud cet après-midi qu'hier. On a atteint les 42,6 degrés à Bergerac. Des orages sont attendus dans la soirée dans notre département. La Dordogne passe en vigilance jaune aux orages à partir de 20h. Et puis, il est une nouvelle fois interdit de se baigner au lac de Roufiac, une nouvelle fois à cause des cyanobactéries, ces algues bleues qui se développent à cause de la chaleur et qui peuvent être toxiques. On en a retrouvé au niveau de la plage et du téléski. C'était déjà arrivé en fin juillet. La baignade est donc interdite jusqu'à nouvel ordre.
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2: Pour la météo, donc chaleur avant l'arrivée d'orages dans la soirée.
0: Oui, le ciel qui se voile cet après-midi et des orages donc qui peuvent éclater en fin de journée sur le Périgord vert. Côté température, c'est toujours la canicule, 38-39 degrés. La nuit restera très chaude, hein, pas moins de 21 à 22. La tendance pour ce week-end, demain samedi, retour d'orages locaux l'après-midi vers Sarlat. Une nuit suivante nettement plus agitée avec de nombreuses averses généralisées et des rafales de vent jusqu'à 65 km/h. Et pour les températures, comptez 32 jusqu'à 34 degrés.
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7: Bonjour à toutes et à tous. J'espère que vous allez bien en cette fin de semaine. Peut-être le début des vacances pour certains ou la fin pour d'autres. Dans tous les cas, bon courage si vous êtes sur la route, car bison futé, voire rouge dans le quart sud-est, dans le sens des retours. Aujourd'hui au programme des meilleurs moments d'Otakel, il y aura des tortues au nom rigolo, un hôtel où on n'a pas très envie de séjourner, des puzzles où il manque des pièces, des pigeonneaux élevés comme des animaux de compagnie et plein d'autres choses sur votre radio ici.
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7: Direction l'année 2004 maintenant avec Camaro et un titre qui va vous donner envie de chanter et de danser, Femme Like You sur votre radio ici.
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0: Like You, Camaro, sur votre radio ici. Alors, est-ce que vous êtes déjà retrouvé dans un hôtel où vous regrettiez d'avoir réservé? C'est ce qui est arrivé à Jocelyne d'ici Grenoble, qui raconte son aventure à Valérie Damido et Eric Bastien. Quant à Gaëtan d'ici Provence, c'est un grand fan de radio, mais vraiment à tel point de faire des kilomètres pour un objet très particulier sur votre radio ici.
1: Allez, nous allons parler de Jocelyne. Nous savons qu'elle a rencontré Jean-Pierre grâce à sa meilleure amie. Alors, est-ce que c'est avec cette même amie que tu as été dans l'hôtel, là, quand tu allais à La Rochelle ou pas?
2: Oui, tout à fait.
1: Comment qu'elle s'appelle, celle-ci?
2: Comment
1: elle s'appelle, ton amie?
2: Fabienne.
1: Eh ben voilà, elle est en chemin pour La Rochelle avec Fabienne et elles font une halte dans un hôtel. Et qu'est-ce qui s'est passé?
2: C'est-à-dire qu'on voulait faire une halte et j'ai essayé de trouver un petit hôtel sympa. Et en fin de compte, c'était un vieil hôtel en face d'une gare qui n'existait plus. Et l'hôtel, il était très rustique. Et on en discute encore et on se marre encore au bout de plus de 20 ans, 25 ans après, quoi.
1: Mais vous y avez dormi quand même?
2: Oui, on a dormi quand même. On avait réservé, donc on a dormi. Mais enfin, les lits, c'était à l'ancienne, quoi. Donc, quand tu te mettais chacun de ton côté, tu allais au milieu obligatoirement. Ça avait un petit lavabo rustique. Et les WC et les douches étaient au fond du couloir, quoi.
1: Ah, ça,
2: donc,
1: c'est bien.
2: Chaque couple avait sa chambre et on était écroulés de rire le lendemain matin.
3: Sans parler des fantômes qu'on croise, hein, c'est pareil.
2: Oui, oui, voilà, mais on se marre encore parce que bon, on était sur la route, il n'y avait pas trop de place. Et j'ai dit, c'est sur la route, on va trouver ça sympa. Et c'était sympa, quoi.
1: Ouais, enfin, c'était sympa. Dis donc, tu sais qu'il y a beaucoup de films d'horreur qui démarrent comme ça.
2: C'est ça, voilà.
1: Quatre amis s'embarquent en week-end et tombent dans un hôtel tenu par des psychopathes.
2: Un peu, oui.
1: Vous n'aviez pas revu l'Auberge Rouge avant, hein, parce que...
2: Non, heureusement.
1: Oui, parce que là, c'était quand même... Bon, allez, hop là. Ça, c'est magnifique. Bien, écoute, tu as 6 points, donc tu es pour l'instant en tête. Peut-être que tu vas marquer 5 points de plus avec... tu croises les doigts, les pieds, tout ça. Croise tout. Les oreilles, le nez. Nous allons tout de suite avoir un petit extrait. Je ne me rappelais pas de ce monsieur Groscola qui chantait, mais... Pierre Groscola, mais...
3: Lady.
1: Oui, mais...
2: Je connaissais
1: celle-là, je connaissais moins, tu vois, donc... Alors, écoute bien. C'est très simple. C'est très facile. C'est un truc que t'apprends à la maternelle. Alors...
2: C'est loin, ça.
1: Non, du. Écoute bien. Combien de mois de l'année ont 31 jours? Combien il y a de mois dans l'année qui ont 31 jours, top chrono, 10 secondes. Combien il y a de mois qui ont 31 jours?
2: 7.
1: Et oui, quand on était petit, on apprenait ça avec les jointures de la main. Il y a 7 mois, janvier, mars, mai, juillet, août, octobre et décembre. Bravo, ça te fait 5 plus 6, tu as 11.
3: Ah oui, mais je viens de calculer, mais moi j'en avais 8. 1, 2, 3, 4, 8, mais en fait ça s'arrête avant.
1: Alors, c'est janvier,
3: janvier, février, mars, avril, mai, juin, juillet, août,
1: septembre, octobre, novembre,
3: décembre. Et voyez, il y a encore un petit tos là, qui reste le dernier.
1: Et pour
3: moi, il y en avait 4 et 4, ça faisait 8.
1: Ouais, bien sûr. Allez.
3: Je suis fatigué, Gaëtan.
1: J'aimerais qu'on appelle les parents de Éric Bastien. J'aimerais leur donner vraiment toute mon admiration d'avoir été capable de...
3: De me supporter, je comprends très bien.
1: Grandir à tes côtés, quoi.
3: Oui, évidemment. Dis-moi, Gaëtan, alors là, c'est extraordinaire. Il est technicien radio dans une radio bénévole, on le rappelle, Maria France, du côté de Toulon. Et en septembre, il a contacté...
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5: Ici, Azur, oui. Pour aller récupérer un... panneau avec écrit l'ancien nom de la radio, du coup, France Bleu Azur.
3: Alors voilà, ce panneau, ça c'est trop mignon.
5: Il mesurait plus de 5 mètres de long et il était haut quand même en hauteur. Et du coup, je suis allé le récupérer à Nice. Je suis passé dans le tramway sans souci, à la gare de Nice sans souci avec. Et j'ai pris le train de Nice jusqu'aux Arcs sans souci et des Arcs jusqu'à Pignan, là où j'habitais. Je me suis pris une amende.
3: Ouais, parce que le contrôleur t'a dit vous ne montez pas et toi, rien à faire. T'es monté,
5: je suis monté, mais j'avais pas laissé le panneau à la gare quand même.
3: Ouais, 200 euros le panneau, dis donc, ici Azur, ils peuvent te donner une médaille en chocolat.
1: Mais parce que c'est qu'est-ce que tu as fait de ce panneau, mon chéri?
3: À la maison.
5: Et là, je l'ai accroché à la maison. dans la chambre.
3: Il fait 5 mètres sur 1,50 mètres, le panneau.
1: C'est génial.
5: Oui.
3: Ah, c'est vraiment un vrai fan.
5: C'est génial. Ma mère, elle était contente après pour le déménagement.
3: On salue toutes les équipes de France Bleu Azur, avant devenues ici Azur. Bravo, hein, franchement, merci d'être fan.
5: Et on salue en particulier Thierry Messnage et aussi Julien Trembouze.
3: Et ben voilà.

0: vous écoutez ici Alex Warren, Ordinary. Valérie Damido et Eric Bastien sont maintenant avec Pascal, qui aime beaucoup faire des puzzles. Et il préfère quand ils sont entiers, c'est sûr, c'est plus pratique. Et Julie, d'ici Occitanie, qui parle de sa rencontre avec Grégory sur votre radio ici.
1: Alors, on est avec Pascal et Julie. Pascal, tu as 4, Julie, tu as 6. Mon Pascal qui habite donc en Dordogne, hein, qui joue avec ici Périgord. Et alors, dis donc, il paraît que tu fais partie de l'amicale des vieux et que t'es le plus jeune.
2: Oui.
1: C'est-à-dire, les autres, ils ont 100 ans, ils ont qu'est-ce que c'est? Pourquoi?
2: Non, mais c'est au bridge, à Ribérac, ils ont tous entre 75 et 92, et moi j'ai 69, donc c'est moi le plus jeune.
1: T'es le jeuneau, quoi, t'es le jeuneau de la bande, quoi.
2: Voilà. Ma partenaire a 90 ou 11, je crois, je sais plus, ou 12 peut-être.
1: Ah oui.
2: Elle est hyper en forme, tout va bien. Je lui fais un grand coucou, je sais pas si elle m'écoute peut-être pas aujourd'hui, mais je lui fais un grand coucou à Monique, et puis voilà.
1: Monique, bravo. Monique. J'espère que je serai en forme aussi à 91 ans.
3: Alors, on fera encore au taquet.
1: Bien sûr. Alors, il paraît que tu adores faire des puzzles de 4000 pièces.
2: Oui, l'hiver. Oh.
1: Alors, qu'est-ce que c'est, par exemple? Tu choisis quoi? Des paysages? Tu choisis quoi? C'est quoi tes trucs préférés?
2: Oh, n'importe. Moi, je me fous. C'est pour qu'il y ait de la couleur. Et puis, le dernier que j'ai fait, là, j'étais furax parce qu'il me manquait 2 pièces. C'était un docas que j'avais acheté.
1: Oh.
2: Et puis, bon, tu finis le puzzle, il y a 2 trous. Quoi.
1: C'est dommage. Alors, ça, c'est rageant. Ah, ça, j'aurais pas aimé. Ça, je n'aime pas.
2: Et à chaque fois, il dit, oh, on m'a encore voulu une pièce. Alors, ça fait rigoler ma femme, parce que je lui fais à chaque fois le coup. Quoi.
1: Bah, bien sûr, évidemment. Mais il faut les couper. Tu prends, tu les coupes et puis tu
2: oui,
1: les pas.
2: Oui, bien sûr. Ouais,
1: mais... Non, oui. Après, qu'est-ce que t'en fais quand tu les as finis? Tu les ranges?
2: Je les laisse dehors un certain temps et puis après, je les mets dans la boîte.
1: Et alors, combien t'as de boîtes?
2: Je sais pas, moi, une trentaine.
1: Ah, ça va. Attends, moi, j'ai une copine, Emilie, elle en a 150, hein, des boîtes. Voilà, donc...
2: Ouais, mais bon, bah, je fais ça qu'hiver, hein, parce que c'est quand il pleut, quoi.
1: Mais oui, voilà, exactement, sinon t'as mieux à faire. Alors, il paraît que tu détestes les piqûres.
2: Oh, mon Dieu, arrête.
1: Ah oui, c'est-à-dire que...
2: Même quand c'est à la télé, je regarde pas, alors.
1: Ah ouais, mais alors, 69 ans, t'es un peu comme moi, tu fais des analyses de sang, comment tu fais pour les prises de sang?
2: Ça va qu'elles sont mignonnes, mais... J'aime pas ça,
1: hein. Ça va qu'elles sont mignonnes, ouais. Bah, moi elles sont mignonnes, mais j'en ai rien à faire. Alors, bon. Alors, elles sont mignonnes. Est-ce que tu vas marquer 5 points de plus? Ça m'arrangerait, hein.
2: J'aimerais bien.
1: C'est la question cash.
2: Julie est forte.
1: Mais bien sûr, allez, Tina Arena pour te.
4: Une cloche sonne, sonne.
1: Allez, une cloche sonne, sonne. Et on ne parle pas d'Éric Bastien, bien sûr. Alors,
3: ça suffit, écoutez.
1: Écoute bien cette question, mon petit Pascalou. Quelle grande ville est la destination symbolique des cloches de Pâques? Quelle grande ville est la destination symbolique des cloches de Pâques? Elles vont où, les cloches de Pâques, le lundi de Pâques? Dans quelle ville? Top chrono, 10 secondes.
2: Bah, je dirais Rome.
1: Tu dirais Rome? Eh ben, tu as totalement raison, bien sûr, évidemment.
2: Ah, c'était facile.
3: Oui, c'était facile.
1: Bah, c'était facile. Oh, eh. Hey. Mmh. Hein, ok.
2: Elle trouve une difficile pour Julie parce que au moins comme ça, je peux
1: gagner. Eh ben, écoute, t'as 9.
2: Excuse-moi, Julie.
3: Allez. Non, ce sera facile, Julie aussi. T'inquiète pas, ça va arriver dans un instant. Julie qui a 6 points pour l'instant, qui est avec nous depuis midi, qui passe l'aspirateur, hein, je vous rappelle, entre midi et 13h, qui fait le ménage dans le Tarn, à Saint-Julien depuis. Alors, on a dit que tu étais mariée fraîchement, sous 38 degrés, avec Grégory. Et nous allons parler de ta rencontre avec Grégory.
1: Ah.
3: Et vas-tu oser nous avouer ton état ce jour-là, Julie? À la feria.
5: Pardon? Oui.
3: Dans quel état tu étais ce jour-là?
5: Oh, on était bien.
3: Oui, on était bien. On était bien accompagnés avec, disons-le, quelques drames, hein?
5: Oui, exactement, ouais. On était frais, comme on dit chez nous.
3: Voilà, l'étier frais, avec modération. Bon, donc c'était la feria. Alors, qu'est-ce qui s'est passé? Tu connaissais le frère de Grégory, je crois, que tu as aperçu.
5: Oui, c'est ça.
3: Ouais, et alors?
5: C'est ça, et puis en fait, donc du coup, on était tout un groupe, et puis du coup, moi, je le connaissais pas du tout, alors que son frère, on se voyait dans d'autres soirées et tout ça,
3: ouais.
5: Et puis du coup, on s'est présenté, et puis le soir même, on va dire que je lui ai donné mon numéro, il m'a dit, donne-moi ton numéro, et je lui ai donné comme ça, haute voix.
3: D'accord, et alors?
5: Et puis quelques jours plus tard, il m'a rappelé. Et puis ce qui est rigolo, c'est que il s'en est très bien souvenu puisqu'il a appelé un de mes oncles pour avoir mon numéro.
3: Ah oui, donc il se souvenait pas du tout du numéro que tu lui avais donné, mais il t'a fait croire. Ah d'accord, il t'a fait croire qu'il s'en était souvenu alors qu'il a été récupéré le numéro auprès d'un oncle. D'accord.
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0: Gaëlle, viens, je t'emmène. Et nous aussi, nous vous emmenons dans votre région dans moins d'une minute avec l'agenda de votre été qui vous propose des sorties et des activités dans votre coin. Puis retour de la musique avec Michael Sambello sur votre radio ici.
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4: Connaissez-vous l'histoire du street art? C'est un art créé au XXe siècle qui était à l'origine illégal. Ses œuvres étaient souvent effacées car elles dérangeaient. Le street art, c'est l'art engagé qui dénonce, mais aussi il questionne, il détourne et il sublime. Les artistes sont souvent discrets et on ne connaît souvent que le nom d'artiste. Exemple concret de street art, ces fresques murales ou encore ces statues colorées que l'on voit en se baladant. Si le street art vous intéresse ou vous intrigue, rendez-vous à la médiathèque de Trélissac. Découvrez les œuvres de peintres, plasticiens ou photographes qui rendent hommage à cet art. En tout, ce sont plus de 17 artistes qui sont exposés. L'exposition est visible sur les horaires classiques d'accès à la médiathèque de Trélissac. Et important, c'est gratuit. L'expo Street Art à Trélissac, c'est une belle idée de sortie pour les petits et pour les grands.

Soyez les bienvenus si vous nous rejoignez. Nous sommes ensemble jusqu'à 13h pour s'amuser avec Valérie Damido, Eric Bastien et les meilleurs moments d'Otaquet. La suite juste après Michael Sambello, Maniac sur votre radio ici.

0: s'appelle Sans Bélo et une chanson que l'on a beaucoup passée dans Otaka car nos candidats avaient tendance à être maniaques. Faisons la connaissance de Sandrine maintenant. Sandrine qui a donné des noms sympas à ses tortues. Et Rémi d'ici Touraine qui a le même humour qu'Éric Bastien, figurez-vous. Et cela a beaucoup plu à Valérie Damido sur votre radio ici.
1: Alors Sandrine, tu joues avec ici La Rochelle, ah quelle belle ville. Tu habites Bréville en Charente, ah quelle belle région. Alors tu es brévilloise?
2: Oui, c'est ça. Oui.
1: C'est magnifique. Tu as 53 ans. Oh, quel bel âge. Tu es mariée à Steve. Tu as deux enfants.
3: Quels beaux enfants.
1: Comment ils s'appellent? Comment s'appellent tes enfants?
2: Kevin et Jérémy.
1: Quel beau prénom. Non, j'ai décidé que vu qu'on vit dans un monde un peu compliqué, tout va me... Je vais positiver tout.
3: Ah, c'est votre côté Jacques Martin.
1: C'est ça. Tu as deux petits enfants, Charlie et Pablo.
2: Oui, c'est ça.
1: Ah, voilà. Et alors,
2: que du bonheur.
1: Que du bonheur. Bah, les tortues, au moins, quand tu... Ah, c'est... Au moins, tu n'as pas besoin de les emmener courir dehors. Parce que tu as deux tortues. Et tes tortues, elles ont des noms. Mon Dieu, qu'elles me font rire. Elles s'appellent Chris et Marquez.
2: Oui, c'est ça. C'est mes petits-enfants.
1: Voilà. Alors, Chris Marquez, si tu nous entends, sache que des tortues portent ton nom. Tu leur as mis des perfectos avec des clous comme Chris Marquez ou pas du tout?
2: Non, pas du tout, non.
1: Ah bah il faut, hein, au cas où tu l'as pas vu, Chris Marquez, tous
2: non,
1: les...
2: Non mais ils avaient les petits chocolats de Pâques sur la carapace quand même.
1: Ah bah voilà, bah c'est ça, bah c'est les perfectos de Chris Marquez, hein, j'ai envie de dire.
3: Consécration d'une carrière pour lui.
1: Bah voilà, Chris Marquez, champion du monde de salsa, et bah il finit avec des
3: tortues. Du chocolat sur la tête.
1: Tu es agent territorial et tu t'occupes des enfants à la cantine de l'école primaire, c'est sympa?
2: Ouais, très sympa.
1: Bah c'est bien. Alors... On va essayer, ma petite Sandy, de marquer ton premier point avec la première question, vrai ou faux. Allez, extrait.
4: Qui n'a pas mis déodorant?
1: Moi, je salue Céline Maréal qui a le don de nous trouver des chansons. Il y a une chanson sur le déodorant. Bon, bah ça, comment te dire?
3: Oh, quelle belle réalisatrice!
1: Alors, ma petite Sandy, écoute bien. Chaque seconde dans le monde, il se vend 111 flacons de déodorant. Chaque seconde dans le monde, il se vend 111 flacons de déodorant. Vrai ou faux, top chrono, 5 secondes.
2: J'irais vrai.
1: Eh ben, t'as bien raison, parce que c'est vrai. Ça fait 3,5 milliards de déodorants vendus chaque seconde. Et voilà, c'est magnifique. Un point pour toi.
3: Rémi est avec nous, avec ici Touraine. Comment ça va, Rémi? Bonjour.
5: Bonjour,
3: Rémi, 42 ans, qui habite à Saint-Avertin en Indre-et-Loire. Comment on appelle les habitants de chez toi, Rémi?
5: Ah bah les bons.
3: Les bons?
5: Les meilleurs.
1: Je sais pas. D'accord, oh là là, ok, quelle belle vanne.
3: Oh là là, je sens qu'on va bien s'entendre avec Rémi. D'ailleurs, je vais tenter de rivaliser. Écoute bien, c'est de bonnes vannes que je mettrai dans mon spectacle. Je découvre que tu es marié à Gwenaëlle, à une fille. Ah, t'es marié, t'as une fille, donc tu n'es pas...
5: Ah bah marié. Ah bah ça me l'a fait toute sa vie.
3: Voilà.
5: J'ai le droit tout le temps.
3: Ouais bah oui. Mais moi je te l'avais jamais fait à titre personnel.
5: Bah, en primaire, j'ai le droit au collège, j'ai le droit au lycée et dans mon ambulance, et bah j'ai encore le droit.
1: Et comment, excuse-moi, mais comment s'appellent tes parents?
5: Je sais plus. Non, j'ai compris. Et Brigitte.
1: Bah, on les remercie de t'avoir donné ce prénom.
3: Mon Dieu, tu as un chat qui s'appelle...
5: En fait, c'est le prénom de mon grand-père.
1: Ah, d'accord. Bah, dis donc, il était moderne, ton grand-père.
5: Donc, c'est mon grand-père qu'il faut... Mon arrière-grand-père, d'ailleurs. Ouais.
1: Bah, c'est bien.
3: Rémi, il sait plus où il habite, quoi. Franchement, il sait plus qui est sa famille, le père, le grand-père. Oui, oui. Comment s'appelle ton chat? Tu t'en souviens?
5: Ouais, Kaline.
3: Kaline. Et le chien?
5: Isis.
3: T'hésites quand même, c'est fou ça. Et Rémi.
5: Bah non, mais je l'appelle pas, je le siffle.
3: Oui, bah oui, bien sûr. Alors justement, c'est marrant que tu parles de ça parce qu'on te surnomme le siffleur. Est-ce que tu peux nous dire pourquoi?
5: Eh ben parce que je siffle tout le temps. Dans le quartier, je fais du vélo, je siffle. Je travaille, je siffle. Je conduis, je siffle. J'adore siffler.
3: Bah t'es un mec heureux, quoi. Vas-y, ça donne quoi quand tu siffles là, quand tu joues au taquet? Je joue au taquet, je siffle. Ça donne quoi?
5: Vous êtes prêts?
1: Ouais. Ouais, vas-y.
5: Allez. Je vous fais un soprano.
1: Vas-y, vas-y.
5: Oui, je m'arrête là.
3: Bravo, arrête,
1: tu vas avoir tous les clébards du quartier qui vont venir chez toi, ça peut être simple.
3: On du talent. Rémi est ambulancier, tu viens de l'évoquer. Avant, tu travaillais dans une usine dans l'agroalimentaire. Mais petit, tu voulais être un héros avec un lasso.
5: Eh oui. Exactement. Quand on me demandait ce que je voulais faire plus tard, au collège, alors déjà, je savais pas trop, je voulais être Indiana Jones.
3: Oh là là.
1: Normal.
3: Génial.
5: Classique. Puis je les regarde encore. Hein.
3: Bien sûr.
5: Les derniers, je les ai en DVD.
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0: scène, version Jennifer dans la playlist d'ici. Jennifer qui prépare d'ailleurs un album hommage à Dalida. Nous sommes toujours avec Sandrine d'ici à La Rochelle qui avoue être une mauvaise perdante dans les meilleurs moments de taquet. Et Rémi d'ici Touraine qui est râleur par principe. Valérie D'Amido et Eric Bastien ont vraiment beaucoup ri avec ces deux candidats en avril dernier sur votre radio ici.
1: Alors Sandrine, tu as 3 points, tu es largement en tête, mon petit bouchon. Et tant mieux d'ailleurs, parce qu'il paraît que tu es mauvaise perdante.
2: Oui, c'est vrai. Oui, oui, je confirme.
1: Il paraît que ton mari ne veut plus jouer avec toi.
2: Ben non. Et encore, je me suis calmée dans les débuts. Non, il ne voulait plus jouer avec moi.
1: Ah oui, non mais là, c'est-à-dire que si tu perds, comment ça se passe? Tu hurles, tu cries, qu'est-ce qui se passe?
2: Eh ben, je dis que c'est qui triche et que...
1: Ah oui, tous les...
2: Oui. Voilà.
1: Ah d'accord, ok. Tous les jeux, où il y a un jeu en particulier où tu n'aimes pas perdre?
2: Ah non, tous les jeux.
1: Ah oui, tous les jeux, d'accord, on n'est pas...
2: Tous les jeux, oui, voilà. Mais ma sœur est un peu pareille quand même. Hein.
1: Ah oui, d'accord, c'est de famille donc.
2: Ouais, je crois bien que c'est de famille, on a hérité ça, mais...
1: Très bien, ok. Bon, ok. Alors, si tu devais déjeuner avec une célébrité, toi t'aimerais bien déjeuner avec elle. Mylène Farmer, tu l'aimes bien Mylène, hein?
2: Ah oui, je l'aime bien.
1: Ah oui.
2: Ah oui.
1: Toi, tu trouves qu'elle est mystérieuse, tout ça, qu'elle fait des clips incroyables. Toi, t'adores, hein?
2: Oh ouais, voilà, j'aime bien. J'aime bien ce côté mystère. Elle fait pas beaucoup parler d'elle et voilà. Tout ce qui est mystérieux, moi, j'aime bien.
1: Oui, puis comme t'aimes le noir, on est dans le gothique. On est parfait pour Mylène.
2: Ça.
1: Exactement. Alors ma chérie, c'est la question à choix multiple. Tu vas pouvoir marquer 3 points de plus. Je pose la question, je te fais des propositions et à mon top chrono, tu auras 10 secondes pour me donner ton choix. Tiens, une petite ambiance. On va parler épices. Les épices, ah les épices. Alors écoute bien. Quelle épice est traditionnellement utilisé pour parfumer le goulash, le célèbre ragoût de viande? Alors, le paprika, le curry, la cannelle, le bastiano.
3: Oui.
1: Alors, quelle épice est traditionnellement utilisée pour parfumer le goulash? Paprika, curry, cannelle ou bastiano?
3: Très épicé.
1: Top chrono, 10 secondes.
2: Paprika.
1: Paprika, eh bien, est-ce que c'est une bonne réponse? C'est une bonne réponse.
3: Oh là là, bravo.
1: C'est oui, voilà, il y a des oignons, du paprika, de la viande. C'est un plat traditionnel hongrois et c'est magnifique, ça te fait 3 points de plus, tu as 6.
3: Rémi est avec nous pour l'instant. Rémi, tu as 2 points, mais attends, on n'a pas encore joué. Rémi en Touraine qui habite à Saint-Avertin. Tu nous as dit que les habitants, c'était les bons, les meilleurs. Ouais. Et jusque-là, tu le prouves... Ça va, mais attention, te laisse pas aller non plus, Rémi. Rémi ambulancier depuis maintenant 5 ans. Alors, il y a un truc un peu étrange. C'est que tu as confié au professeur Coupès que tu ne supportais pas tous les trucs étranges qui sortent de notre corps.
4: Ah oh, putain, non.
1: Oh, ça mais c'est du quoi, cœur. Les trucs
3: mais
1: ouais, étranges parce
3: que, mais oui, tu penses à quoi?
4: Depuis que je travaille dans le secteur de l'ambulance, une nouvelle règle est apparue que j'ai instaurée. Quand on salit l'ambulance, on nettoie l'ambulance. Et bien, je vais vous dire, les gens, quand ils ont envie de vomir, ils serrent les dents.
3: En gros, t'aimes pas si on vomit, des choses comme ça, quoi. C'est à ça que je pense, moi.
4: Ah, le vomi, je ne supporte. Tu vomis, je vomis.
3: Oui, ah, bah, oui, ah oui.
4: Donnant.
3: Donnant. Ouais. T'as bien choisi, ambulancier, hein. Du coup. Bon, bah, écoute, c'est une des règles que tu as mis en place. Alors, une autre règle que ta femme essaye de supporter, c'est ton côté très maniaque et très râleur. Parce que j'ai découvert, Rémi, que t'étais un grand râleur.
4: Ah ben, monsieur, je suis français. Et de par tradition, je râle, effectivement. Ma pizza n'est pas assez cuite. Ouais. Mon steak n'est pas saignant. Je me suis levé ce matin et il y avait la table qui n'était pas rangée. Et je râle. Et oui, monsieur.
3: Rémi, monsieur, c'est la France. C'est normal.
4: Oui, c'est la France.
3: Mais bien
1: oui,
3: sûr.
1: Monsieur, la France, pays de râleurs, oui.
3: Et il n'accepte pas la critique. Il est français. Il est rancunier. Il est français.
1: La main sur le cœur. Oui, monsieur.
3: Oui, monsieur. Tout énerve. Bah, tout doit être rangé à sa place, alors que ta femme s'en moque totalement. Elle a l'habitude de mettre tout dans les boîtes, ce qui t'énerve aussi, Rémi.
4: Attends, ma femme t'entend, là. Fais gaffe.
3: Oui, bah, je t'embrasse, Gwenaëlle.
4: Doucement.
3: Gwenaëlle, vive la France, vive la France, vive la France, Gwenaëlle, vive la France. Bon, Rémi est extraordinaire. Rémi, tu nous fais bien rire en tous les cas.

0: Souvenir de 1971, la maison près de la fontaine, Nino Ferrer, sur votre radio ici. Dans un instant, Valérie Damido et Eric Bastien joueront avec Christine, d'ici Isère, qui a élevé des pigeonneaux. C'est tout mignon comme histoire. Et Fabien, d'ici Besançon, qui lui, aurait aimé être un oiseau. A tout de suite sur votre radio ici.
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3: Ah là là là, Christine, on parlait des animaux. Tu aimes tellement les animaux que tu t'es même retrouvée à élever des pigeons.
4: Ah oui, des pigeonneaux.
3: Et alors, tu les as trouvés où
4: ces pigeons? Et bon. Bah, on me les a amenés, c'est mon ex-conjoint qui me les avait amenés, qui a récupéré ça, je ne sais pas où, dans une grange, sur un chantier, je ne sais pas. Il m'est amené tout bébé, donc j'ai dû leur donner la béquille, comme leur maman. Je les prenais contre moi, j'ouvrais le bec, et tous les deux, pi, pi, pi, pi, quand c'était un, c'était pas l'autre, quand c'est l'autre, c'est l'autre. Et c'était un mâle et une femelle, et je les appelais Laurel, la femelle, et Hardy, le mâle.
3: Oh, pourquoi tu les as pas gardés?
4: Ah ben, j'ai pas de maison, puis j'ai pas de volière, donc du coup, ce que j'ai fait, je les avais amenés une fois dans un parc, un immense parc. Je me suis dit, bon, ben maintenant ils sont adultes, ils vont se débrouiller tout seuls, je leur ai appris à voler. Je les soulevais comme ça entre mes deux mains en l'air, puis je les envoyais en l'air comme ça. Ben, au début, ils se cognaient un peu à droite, à gauche. Et puis après, ben, ils ont écarté leurs ailes et ils ont appris à voler. Et quand ils ont été adultes, je les ai amenés dans un immense parc, je sais pas, pas trop loin, mais pas en bas non plus de mon domicile. Je les ai posés sur un tronc d'arbre, juste le tronc. Je leur ai posé quelques graines dessus. Et puis je leur ai dit, ben, au revoir mes bébés, maintenant il va falloir que vous grandissiez. Sans moi, je suis juste votre mère adoptive, il n'y a plus moi.
3: Ben voilà.
4: Et je me suis retournée les larmes aux yeux, je me suis dit, oh là là, est-ce qu'ils vont arriver à se nourrir tout seuls?
5: Mais
4: que,
5: oui, évidemment.
4: Je ne sais pas, donc je suis rentrée à mon domicile, j'étais avec mon papa âgé, et ben ils étaient rentrés avec moi.
3: Et voilà,
4: avant moi.
3: Et ben bien
4: sûr. Ils étaient rentrés avant moi, ils étaient sur ma balustrade. Tous les deux, là, et quand je suis rentrée, je leur ai fait un bisou sur la tête. J'ai dit, oh, mes petits chouchous.
3: Et voilà, fallait t'en servir comme pigeon voyageur. Alors, on va voir si tu marques 5 points de plus avec la question cash et le générique, tiens. Une fille, Hélène et les garçons, ah là là. Alors, Hélène et les garçons, c'est une série, tu connais Hélène et les garçons, Christine?
4: Oui.
3: Alors, dans la série Hélène et les garçons, de quel instrument de musique jouait Christian alias Cri-Cri d'amour? De quoi jouait Cri-Cri d'amour? Top chrono, 10 secondes.
4: Le tambour, de la batterie, je sais pas.
3: Ah bah, faut choisir.
4: La batterie.
3: Eh ben, évidemment que tu as bien...
5: Bravo.

0: chance parce que c'est de la batterie. Exactement, il y avait Nicolas qui jouait de la guitare, Étienne de la basse, bravo. Ça te fait 5 points et ça fait 9.
1: Mais vous savez que je collabore avec lui, hein. C'est lui qui compose d'ailleurs la batterie, toutes mes blagues pas drôles. Hein. Ah, c'est lui. C'est Cricri, ça. C'est Cricri d'Amour qui me le fait.
0: Ah oui,
1: c'était très drôle parce qu'il faisait que de l'air batterie. Il faisait 1, 2, 3, 4. Voilà, puis il jouait jamais en fait.
0: Dépêche-toi.
1: Bon, Fabrice, faut se dépêcher. Fabrice. Ah, Fabrice, avec ici Besançon, qui voudrait déjeuner avec Danny Boone.
2: Que je passe mes vacances tout à l'heure.
1: Ça, hein, tu adores
3: le ch'téri, bah oui.
1: Mais tu parles le ch'ti ?
3: Bah ouais, je voudrais dire à Christine, dans le Nord, ceux qui font des pigeons, d'un ch'tlor, bah c'est des colonneux.
1: Des colonneux, d'accord. Ça, c'est comme ça qu'on appelle les oiseaux, quoi. C'est ça.
3: Eh ben, c'est ceux qui élèvent les pigeons.
0: Et voilà.
3: Ils font des courses.
1: C'est marrant, c'est marrant qu'on parle de ça, parce que si t'étais un animal, on se l'est pas dit, t'aurais justement voulu, enfin, tu aimerais être un oiseau, toi.
3: Un oiseau, ouais. Pour voir le monde d'en haut, pour voir tout la méchanceté d'en haut, quoi, puis partir, visiter.
1: Je comprends bien. Bah, demande à Christine de t'élever, elle connaît bien la béquille des petits oiseaux, elle va s'occuper de toi, elle va te poser sur un trou, elle va te dire, allez, ils vont s'envoler, ça va le faire.
3: Moi je suis d'accord avec les avis de Christine, avec les animaux, tout ça.
1: Bah, je sais que c'est un grand défenseur de la nature, blague à part.
0: Voilà.
1: Jouons à présent, parce que l'émission avance et qu'à un moment donné, Wendy Bouchard nous dit, oh, les gars, 13h, voici 5 points, oui, 5 points qui arrivent peut-être, extrait. J'adore cette pépite, merci Céline Lebrun. Jean-Louis Aubert a chanté un jour une chanson qui s'appelle Plâtre et ciment, c'est ça là.
0: C'était un hommage à mon
1: Déco,
0: travail.
1: À Déco, bien sûr, évidemment, c'est tellement
0: Jean-Louis
1: logique.
0: Jean-Louis est un maroufleur.
1: Vous me l'avez ôté de la bouche, celle-là.
0: Voilà.
1: Comment appelle-t-on l'outil, Fabrice, qui permet de lisser le plâtre? Comment appelle-t-on l'outil qui permet de lisser le plâtre? Le plâtre, pardon, l'outil, top chrono, 10 secondes. L'outil
3: qui permet de lisser le plâtre.
1: Oui, c'est ça.
3: La spatule.
1: La spatule.
3: La spatule.
1: Oui, non, j'ai inscrit la spatule et la spécialiste du genre. Oh, Rose, nanani, nanana.
0: Ouais, c'est vrai, c'est une spatule ou une taloche, bravo.
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0: Silence. Merci d'avoir passé cette heure avec nous et les meilleurs moments d'Au Taquet. La suite lundi avec des histoires de mariage, de spéléologie et de vaches, entre autres, sur votre radio ici.
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0: Très bonne fin de semaine avec votre radio ici. Il est 13h. Le journal Morgane Guillaumard.
2: L'incendie dans les Landes s'est approché dangereusement de plusieurs maisons. Les fortes chaleurs inquiètent les pompiers sur place. Journée à haut risque encore aujourd'hui. Nous y serons dans un instant. Nom, date de naissance, adresse. Des pirates informatiques ont probablement dérobé les données de 700 000 personnes. Information à venir dans ce journal. Des trains et des avions supprimés. Des gros bouchons sur les routes. Un week-end compliqué à venir. Tout mode de transport confondu. Et un grand nageur qui met fin à sa carrière. Florent Manodou l'annonce au championnat d'Europe de natation.
0: Les flammes sont aux portes de plusieurs maisons dans les Landes.
2: À une dizaine de mètres seulement d'habitation de Luglon, petite commune près de Mont-de-Marsan, l'incendie est freiné pour le moment, mais la situation est défavorable selon le préfet. Le feu a parcouru 1100 hectares depuis hier après-midi et il y a deux foyers actifs bien distincts. Hugo Marceau, vous êtes sur place au sud-ouest de Luglon, près d'un camping qui a été évacué et la situation est assez aléatoire.
3: Ouais, situation assez étonnante. À quelques centaines de mètres seulement, deux camions, deux ambiances. D'un côté, les pompiers chargés de la protection du camping évacué hier soir. Eux soufflent le temps d'une pause déjeuner. Certains venus de Dordogne ou de Haute-Vienne profitent des transats laissés vacants sur site. À l'arrière, les premières opérations de noyage ont commencé. Ici, tout proche des chalets en location, les flammes sont éteintes, mais elles culminaient encore à plus de 3 mètres de haut en tout début de matinée. Et tout proche, le temps de prendre la route sur quelques mètres, direction Arangos, au sud. Là, pompiers et agriculteurs luttent contre des reprises de feu. Une s'est déclenchée sous nos yeux en quelques secondes au bord de la route. La hausse des températures commence à agir et fait naître la crainte d'une après-midi délicate. Il faut à tout prix éviter que les deux foyers ne se rejoignent, m'indiquait il y a quelques minutes un lieutenant.
2: 525 personnes ont dû quitter leur logement en vitesse et 500 pompiers sont toujours mobilisés sur place, appuyés par des moyens aériens. Les prochaines heures sont donc cruciales, les températures restent élevées. Les Landes sont toujours en vigilance orange canicule, tout comme 74 autres départements. Les pompiers luttent d'ailleurs toujours contre deux incendies ailleurs en France. Dans le Pas-de-Calais, le feu est contenu mais pas encore fixé. 190 hectares parcourus, une maison détruite, trois pompiers ont été légèrement blessés. Et en Bretagne, 230 hectares ont brûlé dans la forêt de Saint-Just, au nord de Redon, en Ille-et-Vilaine. Le feu ne progresse plus. Mais il n'est pas encore fixé. Et alors que le pays est toujours en proie aux flammes, la police cherche à trouver les responsables de ces incendies. Il y a eu 474 interpellations, dont 183 mineurs depuis le début de la saison. Chiffre donné aujourd'hui par le ministère de l'Intérieur. Et parmi eux, cet adolescent de 15 ans mis en examen après la mort de deux pompiers dans l'incendie près de l'aéroport de Bordeaux. C'était le 21 juillet dernier.
0: Les données personnelles de 700 000 Français ont potentiellement été piratés.
2: Oui, le site des impôts a été victime d'une cyberattaque. On l'a appris hier soir, mais ce piratage informatique a eu lieu fin juin. Les hackers ont récupéré sur le système d'information du fisc des dizaines de milliers d'informations. Arthur Fradin, bonjour.
4: Bonjour à tous.
2: Une cyberattaque revendiquée par des pirates informatiques selon Bercy.
4: Oui, revendiquée par un pirate informatique qui depuis quelques jours s'attribue des actions partout dans le monde, dont celle-ci donc à l'encontre des finances publiques françaises. Selon ses dires, il aurait réussi à piéger un employé du fisc après avoir usurpé une identité. On n'en sait pas plus. Pour à la fin consulter et extraire ses données, le pirate affirme ainsi détenir nom, date de naissance, adresse, identifiant foncier et information sur les biens détenus. Près de 700 000 personnes, dont 400 000 particuliers, le reste ce sont des professionnels, seraient concernés. Et ces fichiers de données seraient désormais en vente pour plusieurs milliers d'euros. Les protections et boucliers anti-cyberattaques sont aujourd'hui insuffisants face à ces hackers très entraînés. Selon Olivier Brunel, il est secrétaire général du syndicat Force Ouvrière DGFiP.
5: C'est aussi le révélateur d'une insuffisance d'investissement, et notamment d'investissement dans la sécurité des dispositifs et des systèmes d'information. C'est-à-dire, comme on est à la recherche d'économies permanentes, etc., on affiche souvent les ambitions des États-Unis, mais le budget du Bangladesh pourrait y faire face. Donc forcément, il y a un problème d'échelle.
4: Et les usagers touchés par cette fuite de données seront informés individuellement, promet Bercy. La DGFiP a déposé plainte et poursuit ses investigations.
2: Merci Arthur Fradin. Par ailleurs, une autre plateforme a été victime d'une cyberattaque, un prestataire de Santé publique France. Les informations de près de 80 000 personnes ont fuité. Pas de données de santé, mais des adresses mail, postales et des numéros de téléphone.
0: Encore un week-end très chargé sur les routes.
2: Oui, granges, chassés, croisés à venir. Et il n'y a pas que pour les automobilistes que ça s'annonce compliqué. Bonjour Valentin Bertrand.
6: Bonjour.
2: Tous les modes de transport sont perturbés.
6: Et on commence par le train. De nouvelles suppressions annoncées aujourd'hui à cause de la canicule sur la quasi-totalité du pays. 20 intercités sont annulées cet après-midi sur les trois lignes équipées de vieilles voitures corail, c'est-à-dire Paris-Limoges-Toulouse, Paris-Clermont-Ferrand et Bordeaux-Toulouse-Marseille, soit 4 trains sur 10. Et malgré le maintien de cette alerte canicule, demain la situation devrait là rentrer dans l'ordre ce week-end, nous indique la SNCF. En Normandie par contre, le trafic s'annonce très perturbé sur la plupart des lignes au départ ou à destination de Paris. La moitié des trains ne roulera pas, avec ici la combinaison d'une grève et de gros travaux en Île-de-France. Une grève aussi dans les airs chez EasyJet. 40 vols annulés demain. Le nombre n'est pas encore connu pour dimanche. Ça concerne les deux aéroports parisiens, mais aussi Lyon, Nice, Nantes et Bordeaux. La mobilisation là, vient là des hôtesses et stewards. Ils dénoncent les rythmes de travail et les changements de planning opérés par la compagnie à bas coût. Enfin, sur les routes, c'est le traditionnel week-end de chassé croisé, avec sur les carte bison futée. Aujourd'hui, tout le pays en orange, le sud-est en rouge dans le sens des retours. Demain, ce sera noir en Auvergne-Rhône-Alpes pour les départs et rouge partout ailleurs dans les deux sens.
2: Et les informations et les conseils pour savoir quels sont les grands axes à éviter sont à retrouver sur notre site internet ici.fr.
0: Est-ce une intoxication alimentaire qui a causé la mort d'une fillette en Bretagne?
2: C'est la question que se posent les parents de cette petite fille d'à peine 3 ans. Elle est morte à l'hôpital de Brest il y a 2 semaines, quelques jours après avoir mangé une pizza dans un restaurant de Quimper qui lui a donné des maux de ventre. Pour la famille, son décès est lié au repas, à la bactérie Escherichia richia coli. Mais le parquet de Quimper écarte presque cette hypothèse, Thierry Maïs.
7: C'est tout l'objet de l'enquête pénale qui est ouverte pour connaître les circonstances précises de ce décès. 5 jours avant la mort de la fillette, les parents que nous avons contactés affirment être allés dans un restaurant de Quimper avec leur fille. Ils auraient consommé tous les trois une pizza et la famille a ensuite été malade. Les parents évoquent des maux de ventre et des diarrhées. La fillette est alors hospitalisée. Pour ses parents, le décès pourrait être lié à ce repas. Mais le parquet de Quimper se montre, lui, beaucoup plus prudent. Des analyses ont été effectuées par la direction départementale de protection des populations du Finistère, dans le restaurant dans lequel la famille dit avoir mangé. Et selon la procureure, ses premières investigations n'ont pas mis en évidence la présence d'une bactérie susceptible d'être à l'origine du décès de la petite fille. Le communiqué précise néanmoins que ce décès pourrait être dû à une contamination bactérienne. C'est tout l'enjeu des investigations qui se poursuivent pour rechercher les causes de sa mort.
2: Les précisions de Thierry Maïs, ici Bryce Zizel.
0: 13h08 sur votre radio ici, et les touristes sont encore nombreux ce week-end à profiter de vacances au bord de la mer.
2: Et si vous allez dans le nord, vous aurez peut-être la chance d'apercevoir des phoques échoués sur la plage, notamment en baie de Somme. Et il est important de rappeler qu'il ne faut surtout pas s'approcher tout près d'eux, au risque de les perturber, Clémence Fuléda.
8: Depuis la plage de Galet, Julie et David, un couple de Belges, admirent les phoques.
9: On voulait faire du vélo, tout est full, et on s'est dit, alors on va venir voir cette petite bébête.
8: La longue vue et les explications, c'est Marion Mao, agent de la réserve naturelle, qui les fournit.
10: On a les phoques veau marins et les phoques gris. En gros, ça va faire une moyenne de 1000 phoques dans la baie.
8: Un autre touriste s'avance, il a repéré le polo beige de la médiatrice.
11: Ah, juste près des gens, là-bas, il y a un bébé phoque échoué sur les galets, je ne sais pas si c'est très normal.
10: On va aller jeter un œil quand même. Merci.
8: Simon raconte que des touristes italiens se sont approchés de l'animal.
12: Le phoque a eu très peur d'un coup et a commencé à partir. Le monsieur a commencé à le caresser une fois ou deux.
8: C'est la chose à ne pas faire, s'inquiète Marion Mao.
10: Là, on voit, il se redresse, il regarde autour de lui. Là, effectivement, il est dans un état de stress.
8: Elle appelle l'association Picardie Nature et quelques minutes plus tard à peine...
10: Je vais vous demander de reculer un maximum, beaucoup. Vraiment, je me laisse tranquille.
8: Aurélie, une bénévole, arrive à la rescousse.
13: Et nous, on va faire un périmètre de sécurité.
8: Il faut éloigner les touristes à au moins 300 mètres.
13: Donc là, on va laisser se reposer un maximum. Un phoque qui ne sait pas se reposer, c'est un phoque qui s'affaiblit. Un phoque qui s'affaiblit ne sait moins bien pêcher et il peut mourir.
8: Et l'amende pour un dérangement d'espèces protégées peut être salée, 750 euros.
2: Et voilà, ce week-end où il y aura beaucoup de monde sur les écoute, c'est bien de rappeler qu'une photo de ces phoques, ça marche aussi pour ne pas les perturber.
0: C'est même très bien. Florent Manaudou met fin à sa carrière de nageur à 35 ans.
2: Il l'a annoncé hier au championnat d'Europe de natation à Saint-Denis, près de Paris. Médaillé olympique à 6 reprises, notamment en or, sur son épreuve fétiche, le 50 mètres nage libre à Londres. C'était en 2012. Vous en souvenez peut-être. Écoutez l'émotion à l'époque de sa sœur, elle aussi grande nageuse, Laure Manaudou, et du commentateur de France Télé.
14: Allez, Florent, c'est maintenant, c'est Manaudou, qui va, elle jump, oh la sensation, incroyable, coup de tonnerre, Manaudou est à l'or, ça n'est pas l'or Manaudou, c'est Florent Manaudou, incroyable sensation, le petit frère s'est fait un prénom, Florent Manaudou, champion olympique, et l'or qui pleure, Frédéric Bousquet, son bon frère, qui doit être devant la télé, doit exulter, incroyable sensation, oh le coup de tonnerre.
2: Et un jubilé est prévu demain soir depuis la piscine de Saint-Denis pour célébrer cette carrière de Florent Manaudou. Et aujourd'hui marque le retour dans le bassin de Léon Marchand. Le quadruple champion olympique s'est qualifié ce matin pour les demi-finales de 200 mètres papillon qui ont lieu ce soir au championnat d'Europe de natation. Et des bassins au terrain de foot, deuxième journée de Ligue 2 aujourd'hui. Et la Ligue 1, elle, ce sera la semaine prochaine. Le trophée des champions, c'est dimanche. Lens affrontera le PSG.
0: Merci Morgane Guillaumard et rendez-vous à 14h pour le retour de l'info. Allez, restez avec nous. Dans une minute, nous prenons la direction du Pays Basque et de Bayonne, plus exactement, avec des conseils craquants, fondants, mousseux et gourmands dans la vraie capitale du chocolat. C'est votre radio ici.
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0: Avis aux gourmands et à tous ceux qui sont toujours partants pour un carré de chocolat ou deux ou trois. Aujourd'hui, nous partons à Bayonne et nous visitons cette ville des Pyrénées-Atlantiques grâce à l'histoire de ce produit. Et croyez-moi, à la fin de la balade, vous aurez une furieuse envie chocolatée.
21: Bayonne, c'est la porte d'entrée du Pays Basque. C'est une terre de rugby. C'est le jambon. Et bien sûr, les fêtes de Bayonne. Mais moi, je vais vous donner envie de découvrir un Bayonne mousseux, craquant et gourmand. Car ce que vous ne saviez peut-être pas, c'est que c'est la vraie capitale du chocolat en France et dans le monde. Et vous allez voir que c'est avant tout grâce à l'aide des commerçants portugais et à la place stratégique du port de Bayonne. Mais n'allons pas trop vite. Et à la fin de cet épisode, vous allez comprendre pourquoi de Gros Rocher était indispensable à la recette du chocolat telle qu'on la connaît aujourd'hui. Je m'appelle Médéric Bouillon, je suis animateur à ICI Pays Basque. Et j'adore Bayonne, parce que j'adore la fête. J'aime la culture basque, son architecture avec les maisons à colombages, les flèches de la cathédrale. Bayonne est une ville de caractère. Ici, on entend parler en basque, en gascon et en français, mais surtout chanter. À Bayonne, on vibre dans les tribunes du stade Jean Daugé ou place de la Liberté, où en juillet pour les fêtes, les clés de la ville vous sont confiées. Si comme moi vous aimez manger, ici c'est possible toute la journée. Chipiron, les calamars basques, chistora, notre célèbre saucisse rouge, chuleta, notre côte de bœuf, c'est toujours un délice. Bienvenue dans Partir, Bayonne, la vraie capitale du chocolat. Notre point de départ, c'est rue Jacques Lafitte, dans le Petit Bayonne. C'est un quartier historique de la ville. On emprunte des ruelles médiévales, on aperçoit des maisons à colombages rouges. C'est vraiment l'endroit pour faire la fête et prendre l'apéro. Et ce qui surprend ici, c'est que dès qu'on arrive, la rue est embaumée d'un parfum de chocolat. Et si on sent cette odeur, c'est qu'on arrive devant la boutique atelier de Monsieur Chocolat. Ici, chocolat, on l'écrit chocolat. T-X-O-K-O-L-A-T. C-A-C-A-C-A-C-A-C-A-C-A-C-A-C-A-C-A-C-A-C-A-C-A-C-A-C-A-C-A-C-A-C-A-C-A-C-A-C-A-C-A-C-A-C-A-C-A-C-A-C-A-C-A-C-A-C-A-C-A-C-A-C-A-C-A-C-A-C-A-C-A-C-A-C-A-C-A-C-A-C-A-C-A-C-A-C-A-C-A-C-A-C-A-C-A-C-A-C-A-C-A-C-A-C-A-C-A-C-A-C-A-C-A-C-A-C-A-C-A-C-A-C-A-C-A-C-A-C-A-C-A-C-A-C-A-C-A-C-A-C-A-C-A-C-A-C-A-C-A-C-A-C-A-C-A-C-A-C-A-C-A-C-A-C-A-C-A-C-A-C-A-C-A-C-A-C-A-C-A-C-A-C-A-C-A-C-A-C-A On pousse la porte pour découvrir ce qu'il y a derrière les vitrines.
3: Bonjour.
5: Bonjour.
3: Monsieur Chocolat.
5: Bonjour.
3: J'y vais pour la visite.
5: C'est parti.
21: Dans une ambiance chaleureuse et gourmande, l'accent est mis sur la passion du produit plutôt que sur la quantité. Mon conseil, c'est de venir ici, en famille, pour découvrir les étapes de la fabrication d'une tablette de chocolat de A à Z, de la torréfaction des fèves au moulage final. Si vous êtes nombreux, pensez à réserver en avance en passant simplement un petit coup de fil à la chocolaterie. Une fois qu'on est à l'intérieur, on découvre à droite la partie boutique et à gauche la partie atelier. Et c'est là qu'on peut voir toute la chaîne de production artisanale du chocolat. D'abord, on torréfie les fèves de cacao, puis on les pèle pour enlever la peau. Il y a ensuite l'étape du malaxage. On ajoute du sucre pour obtenir une pâte qu'on va broyer. Puis on fait chauffer le chocolat pendant 3 jours, avant de le mouler pour obtenir une tablette. À chaque étape, on en prend plein les yeux, les narines et les papilles. Le conseil que je peux vous donner, s'il n'y a qu'une seule chocolaterie à choisir, c'est d'aller chez ce monsieur de chocolat. Car en centre-ville de Bayonne, il est le seul à vous faire découvrir la fabrication du chocolat de A à Z. Il fait partie du cercle très fermé des chocolatiers français à travailler la matière depuis l'origine, la fève de cacao.
3: On va prendre le moule et on va venir peser 100 grammes dans chaque tablette, ok?
22: Et moi, je vais vous lécher la cuillère, ça va être trop bon.
21: Vous ne pouvez pas quitter Monsieur Chocolat sans goûter son délicieux breuvage, un jus de cacao. Non, ça n'a rien à voir avec le fameux chocolat à boire. Le jus de cacao, c'est l'extraction du mucilage, la pulpe blanche qui entoure la fève de cacao avant la fermentation. En fait, c'est le fruit du cacao. Le jus de cacao, c'est jaunâtre, c'est très doux. Ça peut rappeler le jus de litchi. Mais je vous ai promis de vous faire découvrir mon lieu préféré. On quitte le petit Bayonne pour rejoindre une rue que l'on appelle la rue des chocolatiers. En moins de 10 minutes à pied, c'est fait. On y va tout de suite. Ici, on est donc dans cette rue que l'on appelle la rue des chocolatiers. Mais son vrai nom, c'est la rue Portneuf, dans le Grand Bayonne. On est dans le quartier le plus ancien de la ville, où l'on retrouve ses principaux monuments. D'ailleurs, au bout de la rue Portneuf, on aperçoit la cathédrale de Bayonne et ses flèches de plus de 80 mètres de haut. C'est très impressionnant. Si lors de votre visite il fait beau, je vous conseille de prendre le temps d'observer les façades des immeubles et leurs volets colorés. Sous les arceaux bayonnais, c'est l'idéal pour faire du shopping par temps de pluie. Et vous vous demandez sûrement pourquoi on surnomme cette rue Portneuf la rue des chocolatiers. C'est parce qu'il y en a 4. Mais vous allez voir, il y en a un qui est bien particulier. Il est installé ici depuis 1760. On avance un peu et on se trouve au 19 de la rue Portneuf, devant la boutique Salon T chez Cazenave. Comme Monsieur Chocolat, chez Cazenave est membre de l'Académie du chocolat de Bayonne. C'est une association de promotion du chocolat artisanal. D'autres chocolatiers en font partie, comme Daranatz, les Chocolats Pascal, la Maison Pariès et l'Atelier du chocolat. Ce que j'adore chez Cazenave, c'est que j'ai l'impression d'être en première classe dans Titanic. Il y a des boiseries au mur, des grands miroirs, des vitraux travaillés, c'est vraiment magnifique. On est transporté dans une autre époque, on est complètement déconnecté. D'ailleurs, je vous préviens, ici, ça ne capte pas. Donc on laisse les portables de côté et ça fait du bien. Pour comprendre pourquoi Bayonne est la vraie capitale du chocolat, on a la chance d'être accompagné de Jean-Paul Carrère, président de l'Académie du chocolat.
23: Eh bien, rendez-vous compte que lorsqu'on évoque le 17e siècle, le 18e, on est autour de l'an 1700. Eh bien, les chocolatiers juifs portugais, à l'occasion d'une fête de Pâques, Pessa, ont créé un chocolat, alors que normalement il se faisait avec un tiers de cacao et 2/3 de sucre. Vous voyez, c'est du sucre cacaoté. Au bio, il y avait 50% de sucre et 50% de cacao. Eh bien, ces professionnels du chocolat, ceux qui avaient été chassés, qui sont arrivés à Bayonne, ont composé un chocolat avec 2/3 de cacao et 1/3 de sucre. Ce qu'ils ont fait est incroyable. Pourquoi ? Parce qu'en fait, immédiatement, ce produit a connu un succès extrêmement important. C'est ce qui est devenu le chocolat à la bayonnaise. En fait, à Bayonne a été inventé le vrai goût du vrai chocolat. Voilà pourquoi Bayonne est la capitale du chocolat.
21: Pour profiter au mieux de la ville, je vous propose de la visiter à pied. Moi, c'est ce que je préfère, marcher, déambuler dans les petites rues bayonnaises. C'est comme ça que vous découvrirez les détails architecturaux, les monuments. Et par contre, je vous préviens, à Bayonne, ça monte et ça descend. Il vaut mieux être bien chaussé et prêt pour un peu d'exercice. Une autre spécialité à goûter ici, c'est la tablette de chocolat. Cazenave, recette bayonnaise. C'est du chocolat noir, 66%, avec un assemblage de fèves du Pérou et d'Équateur. Avec une touche de vanille, c'est un vrai régal. C'est du vrai chocolat brut et intense. On quitte un instant le salon de thé pour retourner à l'accueil du magasin, la boutique. Ici, il y a un outil en bois avec un grand manche et au bout, de grandes dents ciselées. Si on ne sait pas ce que c'est, on risque de passer à côté et ce serait dommage. Parce que c'est un outil qui a une grande importance dans la préparation du chocolat chaud. C'est ce qu'on appelle un moussoir. Et c'est grâce à cet ustensile que l'on obtient la mousse incomparable du chocolat chaud de Cazenave. Et figurez-vous que le moussoir, c'est un objet ancestral qui était déjà utilisé chez les Aztèques et les Mayas.
23: Le chocolat était utilisé dans des rituels religieux spécifiques pour la royauté là-bas. Et il y avait une façon de le couler et de le tourner pour faire entrer de l'air dedans, pour qu'il y ait de la mousse qui se dégage. Alors non seulement ça donnait de la mousse, mais ça aérait le chocolat. Et ça en développait le goût sur le moment. Donc en fait, c'est un objet vraiment particulier. Encore une fois, c'est un lien entre le passé, le présent et le futur, et qui montre bien que le chocolat réunit les hommes au-delà des océans.
21: Ici, je vous recommande de goûter un chocolat chaud mousseux. C'est la spécialité chez Cazenave. En fait, c'est un chocolat traditionnel avec le vrai chocolat fondu. Le secret, c'est qu'ils utilisent un moussoir en bois pour réaliser une mousse onctueuse et aérienne. C'est une technique ancestrale qui vient d'Amérique du Sud. Le tout est servi dans une porcelaine raffinée. À l'heure du goûter, c'est l'idéal. La formule Cazenave avec le chocolat chaud, la chantilly et les tranches de brioche vous coûtera 11,90€. Ça paraît un peu cher pour un chocolat, mais promis, c'est une boisson d'exception.
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21: On pénètre maintenant dans la petite cuisine de chez Cazenave. C'est là qu'on prépare les chocolats chauds, avec énergie, car c'est très physique de battre le chocolat au moussoir. Dans ces cuisines, on voit de grosses casseroles, des fouets qui s'agitent, du lait. Ici, on met beaucoup d'énergie pour préparer ce chocolat. Et on prétend qu'il a des vertus médicinales.
23: C'était réputé que pour des bienfaits de santé. Donc la personne avait mal à l'estomac, chocolat, avait mal à la tête, chocolat, avait un long voyage à faire, chocolat, était très fatigué, chocolat. C'était un médicament et c'était vendu principalement par des apothicaires. Le chocolat a d'abord été perçu comme un médicament. Et c'est très important parce que dans le cadre de l'arrivée du chocolat de Bayonne, on peut penser que ce goût plus chocolaté que ce qui se faisait a permis une appréhension, et on peut le penser vu le développement des ventes et de la diffusion, sur la notion de goût, sur la notion de plaisir.
21: Vous vous souvenez, en début d'épisode, je vous disais que les grosses pierres étaient indispensables à la préparation du chocolat. Si vous êtes très attentif, vous allez apercevoir une photo à l'entrée de la boutique, à droite. Sur cette photo, on voit une espèce de table en pierre avec un grand rouleau. On pourrait croire que c'est un petit banc pour s'asseoir, mais pas du tout. C'est ce qu'on appelle un métate. C'est une meule de pierre avec un grand pilon qu'on utilisait autrefois pour moudre les fèves de cacao. Si vous arrivez par le train, vous allez voir, sur la place, en face du parvis de la gare, il y a un métate. Et ici, il passe totalement inaperçu, même pour les locaux. Avant de quitter chez Cazenave, je vous propose de repartir avec votre propre petit moussoir en bois. Comme ça, vous pourrez vous-même refaire votre chocolat mousseux à la maison. La boutique vous en propose en vente directe et ça coûte un peu moins de 30€. Si vous avez encore un peu de temps devant vous, j'ai une dernière idée. Je vous propose un voyage dans le temps. On va revivre l'arrivée des toutes premières fèves de cacao à Bayonne. C'est parti.
4: Il faut savoir que le port de Bayonne a joué un grand rôle dans l'histoire du chocolat ici, puisque c'était un port important au niveau du commerce.
21: Anna Gomez est guide conférencière à Bayonne. Avec elle, on va se balader dans la ville pour comprendre comment le commerce et la fabrication du chocolat ont marqué leur empreinte sur le territoire. Là, on se trouve devant la mairie de Bayonne pour le début de notre balade. L'idée, c'est de déambuler dans la ville, aux côtés d'Anna, pour qu'elle nous montre les endroits clés de l'histoire chocolatière du XVIIe siècle à nos jours. On visite plusieurs quartiers en 1h30. Et c'est aussi un parcours gourmand, puisqu'évidemment, on ne va pas parler de chocolat sans en goûter. Pensez à réserver en avance votre visite. Il faut compter 12 euros pour un adulte et 6 euros pour les enfants de moins de 12 ans. Alors pourquoi j'aime cette balade? Parce qu'on en apprend beaucoup sur Bayonne, avec des anecdotes historiques qui nous permettent de découvrir la ville autrement. La guide sait très bien s'adapter à tout type de public. Donc c'est vraiment une balade que vous pouvez faire avec les plus petits. Et évidemment, comme je suis gourmand, j'adore l'idée de déguster du chocolat tout au long du parcours. Il faut savoir qu'au XIXe siècle, le chocolat est omniprésent dans la ville de Bayonne. À l'époque, on compte 18 000 habitants, et pour 18 000 habitants, il y avait 32 chocolatiers. Il faut vous imaginer que c'est énorme par rapport à la taille de la ville et au nombre d'habitants. Pas étonnant que Bayonne soit la première ville chocolatière de France depuis 4 siècles.
6: On fait déguster à nos visiteurs, notamment l'une de nos spécialités, qui est le chocolat noir parfumé au piment d'Espelette. C'est du chocolat noir, donc on a 72% de cacao dans ce chocolat, donc il est plutôt fort. Et puis évidemment, parce qu'il est parfumé au piment d'Espelette, donc ça va permettre de laisser en fin de bouche ce petit piquant léger du piment d'Espelette.
21: Après cette balade, vous aurez sûrement une petite soif ou envie de vous poser. Je vous propose donc d'aller dans le Grand Bayonne, sur le quai du Bourdieu. Vous y trouverez des bars ouverts toute la journée, où vous pourrez manger de vrais tapas du Pays Basque. Moi j'adore les chipirons grillés, je vous les recommande. Et vous ne pourrez pas terminer votre expérience sans croquer à pleines dents un bon carré de chocolat de Bayonne. Mais ça, vous le goûterez quand vous viendrez.
8: Et le plus vite possible. Merci Médéric Bouillon d'ici Pays Basque pour cette balade chocolatée dans les rues de Bayonne. Et si vous n'avez pas eu le temps de noter toutes les adresses, cet épisode de Partir est disponible en écoute sur ici.fr et l'appli ici. Et puis lundi, nous partirons au Mont-Saint-Michel. Musique à présent avec Alain Souchon, Bidon, sur votre radio ici.

0: Horizon, Alain Souchon, qui sera en concert le 21 septembre dans la cour du Château Royal de Blois. Merci de passer ce début d'après-midi avec nous, après-midi qui continue en musique sur votre radio locale ici. Et moi, je vous dis à demain, midi 5.
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2: Dans le Périgord, deux employeurs recherchent des profils très différents, mais avec un même objectif, renforcer leurs équipes. On commence avec l'hôtel Kyriade à Boulazac-Île-Manoir, qui recrute un serveur en contrat à durée déterminée de 3 mois à temps plein. Vous assurerez l'accueil des clients, le service en salle et la préparation des tables. Une formation à la prise de commande et à la facturation est prévue pour vous permettre de développer vos compétences. Le poste est à pourvoir dès maintenant pour 35 heures par semaine. Autre opportunité, cette fois, à Comberanche et Épluche, la minoterie Duchesse recherche un conducteur de moulin en CDI à 39 heures par semaine. Vous assurerez la conduite de l'installation de production, la détection des dysfonctionnements et la maintenance de premier niveau dans le respect des règles d'hygiène, de qualité et de sécurité de secteur, de métier et peut-être votre prochain emploi, on vous le souhaite.
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0: en Haïlande. Lionel Richie sur votre première radio locale de proximité, ici Périgord.
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0: All afternoon long, bienvenue à vous qui nous rejoignez et coucou vous, oui, vous là, avec les mains encore dans la vaisselle, les dossiers ou carrément collés au ventilateur. Votre après-midi ici Périgord commence maintenant parce que votre radio qui connaît vos tubes, vos villes et vos villages préférés par cœur va vous donner le sourire, toutes les sorties et musiques qui vont rythmer et nourrir votre bonne humeur avec Supertramp, Gilles Kaplan, Joe Dassin, Desireless, Youssoundour. Entre autres, à 13h45, notre rendez-vous spécial découverte des artistes de la Dordogne. Cette semaine, nous écoutons Tibbs et ses rencontres entre Dordogne, Paris et Québec. Et on commence tout de suite avec Grand Corps Malade.

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1: Salut, c'est Tibbs. Je suis auteur, compositeur, interprète, né dans le Périgord, et vous allez écouter mes petites chansons, et j'espère qu'elles vous plairont. En termes de production, moi je suis très lent. J'ai fait mon premier album en 5 ans. Je savais pas trop, quand j'arrive dans le monde de la musique, je sais pas comment faire un album, je sais rien. J'arrive vraiment à poil, quoi. Donc je demande et je fais une chanson, je sais pas, tac tac, on sait jamais, j'en remplace une, tac. Donc le premier album, c'est 5 ans, 2017. Ensuite, le temps de faire mon deuxième album, il y a eu le Covid. Donc j'ai fait mon album une fois en 3 ans, donc j'ai dû attendre 2 ans, donc encore 5 ans. Donc finalement, j'ai fait que 2 albums en 10 ans, moi. Il y a eu un duo avec Joy Jonathan, un duo avec Sylvain de Boulevard Désert, un duo avec Jérémy Frérot, donc mes potes. Et je suis très content de cet album. Il y avait une chanson qui est passée partout pendant le Covid, qui était numéro 1. Et j'ai eu une petite frustration sur cet album, parce que moi, je le trouve super. Et puis, je pense qu'il n'a pas eu le succès déjà que moi, j'attendais. Et puis que les gens autour... Il n'y a pas eu le succès attendu, donc ça c'était deuxième, donc 2 albums en 10 ans, ce qui est ridicule. Et là je suis en train de faire mon 3e album, j'ai changé de label, j'ai changé d'équipe, j'ai changé de tourneur, j'étais chez My Major Company pendant 10 ans, et maintenant je suis chez Warner, chez Parlophone. Et ça prend aussi énormément de temps, donc je pense que je ferai mon 3e album peut-être dans 15-20 ans, en espérant qu'il n'y ait pas un autre confinement, un autre truc, une météorite, une chaleur, la terre qui explose, un truc comme ça. Mais j'ai juste envie de faire des bonnes chansons qui plaisent aux gens et de pouvoir vivre modestement de ma musique. C'est tout ce que j'ai envie, moi. Un jour, mon label me propose une chanson de Québécois qui veulent sortir la chanson en France. Donc cette chanson au Québec, elle est numéro 1 en anglais. Elle a été testée en français, mais voilà, elle est numéro 1 en anglais, puis on teste. Puis un jour, ma directrice artistique me fait écouter cette chanson. Elle me dit, est-ce que t'aimerais bien poser ta voix dessus? J'écoute la chanson et je me dis tout de suite, ça peut être énorme. Comme j'avais déjà une patte, petite patte au Québec, de par nation. Donc j'avais joué à l'Olympia, j'avais joué pour La Voix Junior, j'ai fait plein de trucs là-bas, j'y suis allé 3-4 fois faire des tournées et tout ça. Je me suis dit, ça peut me permettre aussi d'un petit peu de me relancer, de mettre un petit peu d'actu et de partager un morceau avec des mecs que je connais pas, ce que j'adore faire. Et c'est ce qui s'est passé, et puis c'était génial, quoi. Et puis la sauce a bien pris, je pense que le morceau est bien joué, et puis ça me permet aussi de chanter sur un autre style, et ce sera une autre version de Take Me Away, je pense, si elle est sur l'album.
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1: Take Me Away est une chanson franco-québécoise avec deux êtres extraordinaires, Zagata, Mike Demero. C'est une chanson qui s'écoute les fenêtres ouvertes.

0: Manitor, Darry Hall and John Oates, de Berbiguière à Châtres, de Cunège à Esquire. On teste, on écoute, on adore, et puis on vous le partage. À suivre, Désirless et l'essentiel de l'info à 14h.
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1: 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Tout de suite, le 90 secondes en France et dans le monde.
2: Des centaines de pompiers luttent toujours contre un incendie dans les Landes. 1200 hectares de végétation parcourus. 500 pompiers sont sur place, épaulés par des moyens aériens, notamment un hélicoptère australien qui peut transporter près de deux fois plus d'eau qu'un Canadair. Et des fortes chaleurs encore cet après-midi. Les Landes font partie des 75 départements en vigilance orange canicule. Un adolescent de 15 ans est mis en examen après la mort de deux pompiers dans l'incendie près de l'aéroport de Bordeaux. C'était le 21 juillet dernier. Par ailleurs, 474 personnes ont été arrêtées, dont 183 mineurs en lien avec les incendies de cet été. Chiffre donné aujourd'hui par le ministère de l'Intérieur. Des grosses perturbations à venir sur la route, les rails et dans les airs. Bison futé voit rouge aujourd'hui dans le sens des retours dans le sud-est. Rouge aussi partout et dans les deux sens demain avec une circulation particulièrement difficile en Auvergne-Rhône-Alpes. 20 trains sont supprimés à cause de la canicule sur les trajets Paris-Toulouse, Paris-Clermont-Ferrand ou encore Bordeaux-Toulouse-Marseille. Suppression aussi de nombreuses lignes normandes suite à un mouvement social. Et enfin, 40 vols sont supprimés demain, conséquence d'une grève chez EasyJet. Le site des impôts a été piraté fin juin, on l'a appris hier soir. La cyberattaque a été révélée par le ministère de l'Économie, des données récupérées par un ou des hackers qui ont revendiqué cette attaque informatique. La carrière de Florent Manaudou sera célébrée demain soir à la piscine de Saint-Denis. Le nageur, 6 fois médaillé olympique, a annoncé la fin de sa carrière hier soir au championnat d'Europe de natation où a brillé ce matin Léon Marchand, qualifié pour les demi-finales de 200 mètres papillon ce soir.
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5: Cet après-midi, il fait chaud, il y a de l'orage dans la moitié nord du département. Dans la moitié sud, le ciel est pour l'instant simplement nuageux. Mais les orages vont également descendre dans la soirée. Aujourd'hui, il fait 37 degrés dans tout le Périgord et nous sommes en vigilance orange canicule. Et nous serons également en vigilance jaune orage. Ces vigilances qui devraient rester actives encore demain.

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0: Breakfast in America, c'était le groupe Supertramp sur Ici Périgord.
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0: Bienvenue à vous qui nous rejoignez maintenant. 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Ici Périgord vous déleste et prend le relais pour une après-midi 100% tube, 100% actu d'ici et zéro casse-pied. Installez-vous, on s'occupe de tout, sauf du repassage ou des factures. Bah oui, désolé. Hein. Voici le cadeau de ce début d'heure. Trois chansons françaises à la suite. Bernard Lavillier, Mylène Farmer et Marc Lavoine.
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1: 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Bel été!
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0: Baby Jane avec Rod Stewart sur ICI Périgord, la radio qui a plus de tubes que de châteaux en Dordogne. Et croyez-nous, c'est vraiment pas rien. Musique, nouveautés et bons plans locaux. Accrochez vos oreilles, ça va secouer du cocotier. À suivre Michael Jackson, Oria, Eros Ramazzotti, tout ce beau programme, toutes générations confondues. Avant les infos de 15h, on ne bouge pas, on reste là et je vous vois. Attention, dites donc, sortez-moi ce doigt du nez là.
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1: 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L'heure du 90 secondes en France et dans le monde.
2: La situation est toujours à risque sur le front des incendies dans les Landes. Le feu n'est toujours pas fixé à Luglon, près de Mont-de-Marsan. 1200 hectares ont été parcourus en 24 heures. Les températures restent très élevées sur place. 75 départements sont toujours en vigilance orange canicule. Et justement, en lien avec ces fortes chaleurs, 20 trains intercités sont supprimés ce week-end sur les lignes Paris-Limoges-Toulouse, Paris-Clermont et Bordeaux-Marseille. En Normandie, une grève perturbe aussi la circulation ferroviaire ce week-end. Et sur les routes, encore des bouchons à prévoir, surtout demain. Bison futé, voie rouge sur l'ensemble du pays et dans les deux sens, noir même en Auvergne-Rhône-Alpes. Une cyberattaque. Le fisc confirme un vol de données importantes dans son système informatique. Le site des impôts a été victime d'une cyberattaque fin juin, information confirmée par le ministère de l'économie. Cette attaque informatique est revendiquée par des hackers. Elle concerne potentiellement les infos de centaines de milliers de personnes. Coup de frein pour la loi qui prévoit d'interdire l'accès aux réseaux sociaux aux moins de 15 ans. Le Conseil constitutionnel va censurer le texte. Les sages l'annoncent dans un communiqué aujourd'hui. Ils estiment que cette interdiction porte une atteinte disproportionnée à la liberté d'expression. Léon Marchand a passé ce matin avec succès les séries du 200 mètres papillon au championnat d'Europe de natation de Paris. Le quadruple champion olympique replongera pour les demi-finales en début de soirée. Et puis ce soir en foot, deuxième journée de Ligue 2 avec 9 matchs.
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5: Cet après-midi, il fait chaud, il y a de l'orage dans la moitié nord du département. Dans la moitié sud, le ciel est pour l'instant simplement nuageux. Mais les orages vont également descendre dans la soirée. Aujourd'hui, il fait 37 degrés dans tout le Périgord et nous sommes en vigilance orange canicule. Et nous serons également en vigilance jaune orage. Ces vigilances qui devraient rester actives encore demain.
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0: You Could Be. C'était Desiree.
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0: Vous le sentez là, ce petit air? Non? Bah si, ce petit air de bonne humeur qui flotte dans l'air, c'est la mélodie joyeuse et sensible de votre après-midi. Des chansons qu'on connaît par cœur, des nouveautés fraîches aussi efficaces qu'en climatiseur, et toute l'actu d'ici, de Forille à Gabillou, de la Linde à Saint-Rabier, on se tient la main et on fait circuler les bonnes ondes. Voici trois chansons françaises à la suite, Voulzy, Vita et Chamfort.
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1: Le Conquil propose tout l'été un spectacle immersif appelé La Falaise au Secret. Annabelle Braun, la propriétaire, nous explique comment se déroule ce nouveau spectacle.
2: Donc ça va commencer par une déambulation sur le site troglodytique. Donc on va découvrir le site, mais cette fois-ci avec justement des personnes qui le font vivre. Donc c'est un village du 15e en fait qui reprend vie. Et ensuite, on va pouvoir descendre sur les berges de la Vézère, donc vraiment sur le contrebas du site, où là, on va pouvoir se restaurer, mais aussi profiter d'une kermesse médiévale. Et ensuite, on finira sur un show final. Et là, cette fois-ci, on a des comédiens acrobates qui, se mettent en jeu avec un jeu de son et lumière en plus.
1: Le Conquil, c'est à Saint-Léon, en Vézère. Et pour réserver, rendez-vous sur leur site internet.
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0: Le groupe Native avec Si la vie demande ça. 16h approche avec l'info et le 90 secondes en France et dans le monde. Mais avant, on va dérouler le tapis rouge à Blondie, Alphaville et au tout nouveau titre de Florent Pagny. C'est une exclue ici Périgord. Il s'appelle Le braquage des sentiments. Alors, haut les cœurs, vous êtes en état de relaxation.
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1: 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Tout de suite le 90 secondes en France et dans le monde.
2: TikTok, Instagram, Facebook restent finalement ouverts aux adolescents de moins de 15 ans. Le Conseil constitutionnel censure la loi qui devait leur interdire l'accès aux réseaux sociaux. Texte voté il y a 3 semaines. Les sages estiment qu'il porte trop atteinte à la liberté d'expression. Le Conseil constitutionnel a par ailleurs validé la quasi-totalité de la loi d'urgence agricole et la loi sur l'aide à mourir. Les fortes chaleurs compliquent le travail des pompiers. Un incendie est en cours dans l'ouest de l'Aveyron cet après-midi. Il était parti avant-hier et il a parcouru 140 hectares. Dans les Landes, à Luglon, près de Mont-de-Marsan, 1200 hectares ont été parcourus par les flammes depuis hier après-midi. Le feu évolue de manière défavorable à cause de la sécheresse. Le département reste en vigilance orange canicule, tout comme une grande partie de la France. Par ailleurs, plus de 470 personnes ont été arrêtées en lien avec les incendies de cet été, dont 183 mineurs. Chiffre communiqué aujourd'hui par le ministère de l'Intérieur. Que ce soit à cause de la chaleur ou des grèves, votre moyen de transport a de fortes chances d'être perturbé ce week-end. À la SNCF, des dizaines de trains sont supprimés sur les lignes Paris vers la Normandie, Paris-Limoges-Toulouse, Paris-Clermont ou encore Bordeaux-Marseille. Une cinquantaine de vols assurés par la compagnie EasyJet sont aussi supprimés demain. D'autres annulations sont prévues dimanche. Les aéroports de Paris-Charles-de-Gaulle et celui de Lyon-Saint-Exupéry sont les plus touchés. Et puis la circulation sera difficile sur la route avec Bison Fiteux qui voit rouge partout et dans les deux sens demain.
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5: Une après-midi orageuse pour le nord du département cet après-midi. Il fait actuellement entre 37 et 38 degrés. L'orage touchera dans la soirée le reste du département. Je rappelle que demain, nous resterons en vigilance orange canicule et nous resterons également en vigilance jaune orage. Demain, il fera un petit peu meilleur avec des températures entre 25 et 26 degrés le matin. L'après-midi, attendez-vous à des températures entre 30 et 32 degrés d'après Météo France.
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0: n'a pas encore officiellement annoncé de nouvel album, mais ses nouveaux morceaux peuvent peut-être nous faire espérer qu'il y en aura un prochainement. Bonjour, pardon, merci, sur votre radio, ici Périgord, c'était Céline Dion.
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0: Bonjour, pas pardon et merci d'écouter ici Périgord. Je suis ravie de passer cette fin de journée avec vous jusqu'à 19h. Et en plus de ça, j'ai une bonne nouvelle. Ce soir, c'est le week-end. Week-end férié parce que c'est le 15 août demain. Et pour l'occasion, il y a de nombreux événements qui sont organisés en Périgord, comme à Nayac. Demain, c'est la fête de la noix avec un concours de pétanque à 14h, suivi d'une marche comptée à 16h30 et un repas périgourdin à 19h30. Dimanche, 8h, il y aura un vide-grenier ainsi qu'un marché gourmand. À 10h30, un spectacle équestre qui s'accompagnera de majorettes à 15h et 17h. Et enfin, pour terminer le week-end en beauté, il y aura une retraite au flambeau à 22h, suivie d'un feu d'artifice. Et pour passer l'après-midi en beauté, on va écouter tout de suite Man Encantada. Mais d'abord, on révise notre occitan avec Laurent Labadie, c'est Loc Express.
3: Une expression collectée en Périgord blanc aujourd'hui, à la campagne ou à la ville, partout où nos compagnons les chiens se promènent à nos côtés, on se délecte de les voir virouner. Perso, m'agrade quand t'es virouno. Pas votre œil, pas votre. Moi, j'aime les voir virouner. Ils dépensent une énergie de dingue per viruna en tao. Quand un chien court en faisant des cercles, il viroune, vous voyez? Vira, c'est tourner en occitan. Un avion dans le ciel, quand il fait de la voltige, il vironeille. Une acrobate sur son trampoline ou sur les barres asymétriques, viroune. Quand un collègue tourne autour du pot, il viroune. Il fait des circonvolutions avant de dire ce qu'il pense vraiment. Quelqu'un qui fait des 100 pas, des allers-retours dans une pièce sans but précis, il tournicote en français, il viroune en occitan. Lucky Luke fait viruna son revolver avant de tirer. Lucky Luke, il fait tournoyer son revolver avant de tirer. Bon, j'arrête de viruner autour du mot pour vous dire simplement adieu.
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0: Le trio Calvin Harris, Katy Perry et Pharrell Williams sur votre radio ici Périgord, c'était le morceau Fields. À Trélissac, le street art est mis à l'honneur lors d'une belle exposition. Mais avant de vous en parler, c'est vos trois chansons françaises à la suite avec Johnny Johnny de Jeanne Masse, Je pense à vous de Pierre Demar et un énorme tube d'Indochine, Trois nuits par semaine.
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1: Connaissez-vous l'histoire du street art? C'est un art créé au XXe siècle qui était à l'origine illégal. Ses œuvres étaient souvent effacées car elles dérangeaient. Le street art, c'est l'art engagé qui dénonce, mais aussi il questionne, détourne et sublime. Les artistes sont souvent discrets, on ne connaît souvent que leur nom. Exemple concret de street art, par exemple ces fresques murales ou encore ces statues colorées que vous pouvez vous voir en vous baladant dans la rue. Et donc si cet art vous intéresse ou vous intrigue, rendez-vous à la médiathèque de Trélissac. Découvrez les œuvres de peintres, plasticiens ou photographes qui rendent hommage à cet art. En tout, ce sont plus de 17 artistes qui y sont exposés. L'exposition est visible sur les horaires classiques d'accès à la médiathèque et c'est gratuit. Et c'est surtout une belle idée pour une sortie en famille pour les petits et les grands.

0: morceau issu du dernier album de Vanessa Paradis. C'était Les épines du cœur sur votre radio locale ici, Périgord. Tous les jours, on rit avec Fred Ballard dans l'humour en tube. Et aujourd'hui, Fred nous parle des gens timides qui, selon elle, rêvent d'avoir confiance en eux.
1: Je te dérangerai pas. On n'avait pas les documents. Oui, je te laisse finir. Bisous. Oui, tiens.
2: Oui, il y a que les timides hein, pour s'embrouiller tout seul au point de dire bisous à leur boss. Enfin, il y a aussi les gentils et les hypersensibles qui se décomposent à l'idée de parler en public, mais qui essayent de faire croire qu'ils font partie des grandes gueules de l'entreprise.
3: Il n'y a qu'à voir comment on raconte nos anecdotes de bureau. Nos anecdotes de bureau, on est là. Ah non, mais attends, mais moi je lui ai dit. Hein. Je suis rentré dans le bureau, j'ai ouvert la porte, je savais que c'était sa pause de déjeuner. J'ai dit, Sylvain, excuse-moi, je te le dis, tu es une personne incompétente. Les dossiers n'étaient pas là à la réunion à 10h, nous n'avions pas les mails. Je te le redis, tu es une personne incompétente. Et j'ai fermé la porte, basta, la gueule. On sait très bien que ça s'est pas passé comme ça.
2: Oui, on le sait, on est un certain nombre. Hein, et on remercie Alex Luce de révéler notre manque d'assurance à la face du monde pour nous apprendre à en rire. L'autodérision est une arme redoutable hein, contre le manque d'estime de soi. Elisa Delmoitier peut aussi nous aider à retrouver la confiance.
4: Moi-même, j'ai des potes quand ils me disent qu'ils n'ont pas confiance en eux. Je suis là, mais attends, c'est pas possible, tu te rends pas compte de ton potentiel, il faut que tu crois en toi. Quoi. Mais après, j'ai d'autres potes quand ils me disent qu'ils n'ont pas confiance en eux, je comprends. Reste timide, mon gars, suis ton instinct.
2: Voilà, bon, c'est vrai que parfois, faut pas forcer sa nature profonde, hein. Il faut s'accepter comme on est, parce que bon, l'avenir appartient aussi à ceux qui savent faire rire les autres en se moquant d'eux-mêmes.
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0: Vous l'avez reconnu, c'était Talk Talk avec Such a Shame sur votre radio locale, ici Périgord. Et d'ailleurs, vos infos locales sont de retour à 17h. Pour terminer l'heure, on écoute le nouveau morceau de Soprano DJ, suivi de Nathalie Imbruglia avec Torn. Bel après-midi!
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0: l'artiste australienne Nathalie Imbruglia. C'était Torn.
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0: Vous écoutez Ici Périgord, belle fin d'après-midi, il est 17h. Les infos, Jeanne de Butler.
2: Le ministre Jean-Didier Berger était à Sarlat ce matin. Ministre délégué au ministère de l'Intérieur, Jean-Didier Berger a répondu à l'invitation du maire Basile Fagnier. Basile Fagnier qui avait des choses à lui dire puisqu'il veut faire de la sécurité une de ses priorités.
3: À la rentrée, on va augmenter les moyens en matière de sécurité. J'ai également interpellé directement l'État. C'est la raison de la venue du ministre Jean-Didier Berger, parce que Sarlat est une ville calme, mais on souhaiterait vraiment qu'elle le demeure. Et on voit des problèmes progresser, des problèmes de drogue, des problèmes de violence. Et donc j'ai demandé au ministère, qu'il a accepté, et à la préfecture, à la fois d'augmenter les patrouilles de gendarmerie pédestre à Sarlat tout au long de l'année, et également de mener des contrôles, notamment des contrôles de vitesse routier, parce qu'il y a eu un certain nombre d'accidents, d'événements malheureux. Et donc, comme sur tous les sujets, on essaie de prendre les problèmes à bras-le-corps.
2: Voilà, Jean-Didier Berger qui a déambulé dans Sarlat. Il a aussi rencontré les gendarmes de la compagnie de la ville. Le président du département de la Dordogne, Germinal Perrault, l'a interpellé sur les moyens alloués par l'État pour les pompiers, alors que les syndicats de pompiers ont fait grève hier pour demander plus de financement. Les pompiers, justement, 31 pompiers de Dordogne sont partis en renfort sur le gros incendie dans les Landes. Ils sont partis en mission avec 9 engins ainsi qu'une équipe spécialisée en feu tactique pour aider leurs voisins des Landes sur ce feu qui a déjà parcouru plus d'un millier d'hectares. À Montpazier, Plaisance, Villefranche du Périgord, une bonne partie du sud de la Dordogne a senti une odeur de brûlé depuis hier soir. Il n'y a pas d'incendie dans cette zone, veulent rassurer les pompiers. Ce sont justement les fumées de cet incendie dans les Landes qui ont été poussées par le vent jusque chez nous, à 150 km de là. La préfecture recommande de fermer les fenêtres pour éviter d'inhaler ces fumées. L'habitant de Méral, porté disparu depuis 5 jours, a été retrouvé mort près de Sarlat. Son corps a été découvert à Campagnac près de sa voiture, selon une source proche. On ne sait pas de quoi il est décédé. Les gendarmes avaient lancé un appel à témoins pour tenter de le retrouver. Il avait évoqué à plusieurs reprises le souhait de mettre fin à ses jours. Après la chaleur, les orages, des orages sont attendus ce soir en Dordogne. La Dordogne est en vigilance jaune à partir de 20h. La vigilance orange canicule, elle, se poursuit encore pour la journée de demain. La baignade est interdite dans 2 plans d'eau en Dordogne ce week-end à cause des cyanobactéries. C'est le cas, on vous le disait déjà, à la base de loisirs de Roufiac en Périgord vert, où les analyses ont montré trop de ces petites algues toxiques. Les activités nautiques, elles en revanche, sont tout de même autorisées. Au plan d'eau de Roufiac, là aussi on a retrouvé beaucoup trop de cyanobactéries qui se développent avec la chaleur. Le Boulazac Basket Dordogne s'offre un très grand joueur de NBA, Pat Beverly, 700 matchs de NBA au compteur. Le BBD a officialisé l'arrivée du meneur américain de 38 ans ce matin. Il n'est pas encore arrivé à Boulazac, mais il devrait arriver dans les prochains jours. Welcome to Boulazac, Pat a salué le BBD dans un communiqué ce matin.
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2: Et pour la météo, donc, on attend des orages dans la soirée.
0: C'est ça, tout à fait. Une fin de journée orageuse. Il fait encore chaud, hein. Il fait actuellement entre 37 et 38 degrés. Donc cet orage se situe actuellement dans le nord du département. Il va descendre tout au long de la soirée. Nous restons aussi en vigilance orange canicule, hein. Vous l'avez dit tout à l'heure, Jeanne, demain. On passe en vigilance jaune orage à partir de 20h. Demain matin, il fera meilleur avec des températures entre 25 et 26 degrés le matin. 30 à 32 degrés sont attendus dans l'après-midi. Et puis on le rappelle, c'est un gros week-end sur les routes puisque c'est le 15 août demain. Il y aura notamment du monde sur l'A89 et sur la jonction entre l'A89 et l'A20. Si vous voyez un incident sur la route, vous le savez, vous pouvez nous prévenir au 05 53 53 82 82.
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0: Philippe Lafontaine pour bien commencer leur cœur de loup.

0: Morceau de 1988, Philippe Lafontaine, Cœur de loup.
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0: Bonsoir, bon week-end et merci d'écouter Ici Périgord. D'ailleurs, si vous ne savez pas quoi faire ce week-end férié, c'est la fête de la Saint-Roch ce week-end, donc à Montpont-Ménestérol. Ce soir, dès 19h, il y a une fête foraine. Elle restera tout le week-end de 19h à minuit. Demain, il y aura des concours de pêche, des concours de pétanque, une course cycliste nocturne à 21h. Dimanche, il y aura une brocante. Lundi, il y aura des commissaires agricoles et même des défilés de tracteurs. Le programme complet est à retrouver sur le site de la mairie de Montpont-Ménestérol. Et on passe cette fin de journée ensemble avec vos chansons préférées. Voici la québécoise Charlotte Cardin avec The Way We Touch.

0: Nancy Périgord, c'était Charlotte Cardin avec The Way We Touch. Lascaux 4, la reproduction à l'identique des grottes de Lascaux, fête ses 10 ans cette année. Et pour célébrer cette décennie, on vous propose une visite guidée tout au long de l'été avec Clément Leblon. Aujourd'hui, nous parlons des superpositions de figures.
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2: Un phénomène que l'on retrouve beaucoup dans cette grotte de Lascaux et dans beaucoup d'autres grottes, c'est la superposition de figures. L'exemple le plus concret de cette superposition à Lascaux, c'est un espace qu'on appelle l'abside. Dans l'abside se trouvent un peu plus de 2000 images. Plus de la moitié des images de Lascaux sont regroupées dans cette coupole. Et on va y retrouver une superposition de signes d'animaux. Ça perd complètement le regard. Certaines personnes vont considérer cette abside comme un palimpseste, un lieu où on est venu raconter des histoires les unes sur les autres, mais jamais en effaçant ce qui a été écrit avant. Parfois, ces superpositions vont être un peu plus structurées. Par exemple, dans la nef, sur le panneau de la Grande Vache Noire, on va y retrouver derrière cette vache et de chaque côté 23 chevaux. Et là, ça donne vraiment une sensation de profondeur de champ, qu'on aurait cette vache en premier plan et ces 23 chevaux qui galopent juste derrière. Cette superposition nous permet de savoir quels animaux, quelles œuvres sont peintes ici dans Lascaux avant. Par contre, on ne pourra jamais vous dire s'il était 10 heures, 10 ans, 100 ans avant, puisque les peintures de Lascaux, les œuvres de Lascaux sont absolument adaptables de par la nature des pigments utilisés par nos ancêtres. Cette superposition va permettre aussi parfois de cacher des animaux, comme par exemple dans la salle des taureaux se trouve un ours et il est caché dans la ligne ventrale d'un taureau. Donc cette superposition va être utile parfois dans leurs œuvres et dans la façon de peindre, de découvrir Lascaux pour nos ancêtres il y a 21 500 ans.
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0: Mais là, vous vous demandez qui est Titi? Eh bien, en fait, c'est un ami de Renaud. Et cette chanson est donc inspirée par la mère de cet ami. Et la chanson est donc sur son appartement. Vous l'avez compris, c'était Renaud sur votre radio ici Périgord. Un objet qu'il ne faut surtout pas oublier lorsqu'on va à la plage, c'est bien sûr sa serviette. Mais quelle est l'histoire de cette serviette de plage? Réponse avec Perrine Clément, juste après Stilto.
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0: Comment ?
1: Elle s'est fait connaître sur YouTube, c'était Stilto sur votre radio locale, ici Périgord. Tous les jours, on découvre l'histoire de nos indispensables de l'été. Et aujourd'hui, Perrine Clément nous raconte l'histoire des serviettes de plage.
2: Dans ma valise, il y a...
3: Alors, la bleue, la rouge, celle avec les poissons...
4: Tu peux pas en prendre une comme tout le monde ?
3: Ah non !
2: Une serviette de plage.
3: Une pour les cheveux, une pour le ventre, une pour les...
4: Pour les pieds ?
5: On en possède tous et toutes au moins une à la maison et pense à la prendre avec vous avant d'aller au bord de l'eau. La serviette de plage que l'on enroule autour de la taille pour se changer en toute discrétion. Et une fois en maillot, on déroule d'un seul geste notre serviette. Chacun y va de sa méthode pour la tendre. Les tongs dans un coin, des vêtements ou un sac dans un autre, voire quelques cailloux pour l'empêcher de se replier, ou pire, de s'envoler. Et une fois bien installé, on s'allonge sur notre serviette de plage et on lézarde au soleil. Puis vient le moment d'aller se baigner. À la sortie de l'eau, on peut compter sur notre serviette de plage, qui est une serviette éponge, pour nous sécher.
6: Un des plus importants fabricants d'articles en tissu éponge nous présente ses nouveautés 1963. Parlez-nous de ces nouveautés.
7: Dans cette collection, nous avons beaucoup de dessins très différents, et entre autres, de larges bandes placées soit au milieu, soit sur le côté. Aussi, des poissons stylisés sur fond multicolore.
5: Ah oui, petit conseil au passage, pensez à bien secouer votre serviette en rentrant de la plage et direction la machine à laver. Parce qu'entre la sueur, la crème solaire, le sable et l'humidité, les bactéries peuvent vite se développer et elles ne sont pas forcément les bienvenues en vacances. Et vous, avez-vous une serviette de plage ?
8: Ma serviette de bain, c'est une serviette où il y a un rond dessus et il y a une licorne dans le rond.
9: Ouais, j'ai une serviette de plage que j'avais achetée en Corse il y a quelques années de ça. Elle est blanche et noire, avec la tête de mort.
10: J'ai une serviette de plage. Je ne sais plus comment elle est, mais elle est toute plate.
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1: On joue ensemble dans une vingtaine de minutes pour gagner deux entrées pour les pique-niques en blanc à Erignac. Et je vous donne également un bon plan pour vous rafraîchir à Bergerac, juste après Robbie Williams, Angels.

0: Angels de Robbie Williams. D'ailleurs, si vous voulez en apprendre un petit peu plus sur la vie de Robbie Williams, je vous conseille d'aller voir son biopic qui s'appelle Better Man.
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0: À Bergerac, que faire si vous avez envie de vous rafraîchir et de vous détendre? Eh bien, direction l'Aqualude, le grand centre aquatique de la communauté d'agglomération bergeracoise. Vous y trouverez un bassin sportif de 25 mètres, un bassin d'apprentissage avec jeux d'eau et banquette à bulles, un bassin d'activité à fond mobile. Il y a aussi une pataugeoire pour les plus petits, sans oublier un espace bien-être avec sauna, hammam, jacuzzi et douche hydromassante. Pendant les vacances d'été jusqu'au 30 août, l'Aqualude vous accueille du mardi au vendredi de midi à 19h et le samedi de 14h à 18h. Attention, le centre est en revanche fermé les dimanches et lundis.
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0: J'ai une théorie qui est que lorsqu'un artiste inspire un autre artiste, ça donne forcément quelque chose de beau. On écoute France Gall avec Cézanne Pain.

0: Boulevard désert avec Carbone, c'est pas si facile.
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0: Malheureusement, il ne reste plus que 2 semaines avant la rentrée, mais on profite encore de l'été en vous demandant ce que vous aimez faire. Aujourd'hui, au micro d'Olivier Cabrolier, une périgourdine, Charlotte prépare un jour heureux.
3: Préparer mon mariage qui aura lieu en septembre de cette année. Bonjour, moi c'est Charlotte de Périgueux et mon petit plaisir de l'été, c'est d'être en terrasse avec une amie, ma maman.
4: On parle de quoi alors concrètement ?
3: De tout ce qui est organisation, dernier petit détail, l'achat de boucles d'oreilles par exemple aujourd'hui.
4: Et la robe de mariée ?
3: Elle est prête. Oui, je pense que ce sera une journée qui passera extrêmement trop vite. Oui. Oh, franchement, aujourd'hui, je me laisse porter. On verra le jour J pour l'organisation.
4: Et pourquoi c'est un petit plaisir ?
3: Parce qu'on passe notre temps à travailler pour apprécier ces petits moments-là.
4: Et votre maman, qu'est-ce qu'elle en pense ?
3: Ma maman, je pense qu'elle est contente, j'espère. Demandez-lui, oui.
4: Et c'est vrai que pour le coup, il est unique, ce petit plaisir de l'été 2026.
5: Ah oui, il est vraiment spécial. Ah oui, je suis hyper fière, surtout que c'est elle qui organise tout, qui planifie tout, c'est génial. Oui, oui, oui, puis de partager tout ça avec elle, avec des amis, faire des courses, choisir des choses, c'est très sympa.
4: La boisson a l'air très bonne en tout cas. C'est quoi là que vous avez pris ?
3: Un Perrier menthe. Simple, efficace, rafraîchissant.
4: Donc la date du mariage c'est quand ?
3: Le 12 septembre de cette année. Il est pour l'instant en compte en mois, mais ça va très vite. Il va falloir se bouger. Oui.
4: S'il y a un mot qui qualifie cet été 2026 pour vous, c'est quoi ?
3: Bonheur.

Super tube de Manona, Like a Prayer sur votre radio locale, ici Périgord. On joue à présent au jeu de la reprise pour gagner ce soir deux entrées pour les pique-niques en blanc du lundi à Erignac. C'est une magnifique soirée que vous allez passer sous un fond de musique live DJ avec de magnifiques lumières. Et c'est un très très donc joli cadeau qu'on vous offre ce soir. Attention, en revanche, il ne reste plus que deux lundis pour y aller. Il y a celui de la semaine prochaine et le 24 août. Mais si vous êtes dispo, eh ben, n'hésitez pas et tentez votre chance, parce que pour gagner ces deux entrées, c'est simple. Je vous passe un extrait d'une reprise et vous allez devoir me dire qui est l'artiste originel. Petit indice, là, ça va être un groupe. Et bah écoutez, en ce vendredi soir, on se fait plaisir. Petit souvenir de la Star Academy.

qui est l'artiste originel de ce morceau. Dites-nous votre réponse au 05 53 53 82 82. En attendant vos appels, on écoute Aerosmith tout de suite avec Crying.

0: Aerosmith avec Crying sur votre radio locale ici Périgord. Ça fait du bien d'entendre ça des fois.
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0: On joue ce soir pour gagner deux entrées pour les pique-niques.

0: Alors, Stéphanie, j'attends votre réponse.
1: Alors, moi, je vais penser au groupe La Sketchup.
0: Eh bien, on vérifie. Un petit peu moins yaourt, quand même, la version originale. Et oui, en effet, c'est bien La Sketchup. Est-ce que vous savez de quoi est issue la reprise que je viens de passer? Ça vous a rappelé des souvenirs ou pas du tout?
1: De la Star Academy?
0: Bah oui. Mais qui chantait à la Star Academy? Parce que c'est quand même un extrait qui restait mythique.
1: Alors, je le revois, il était grand, mais...
0: Georges Alain.
1: Georges Alain.
0: Mais oui, Georges Alain, c'est un extrait issu de la Star Academy saison 2. Et promo en 2002, où il y avait notamment Nolwenn Leroy avec lui.
1: Oui.
0: Voilà, bon, bah écoutez, félicitations Stéphanie.
1: Eh bien, merci.
0: Amusez-vous bien, bonnes vacances. Et puis,
1: merci.
0: J'ai une dernière question pour vous. Quelle est la première radio de proximité en Dordogne?
1: Ici, Périgord.
0: Eh bien, oui, bien sûr. Merci à vous et belle soirée.
1: Merci, au revoir.
0: Au revoir. Vos infos arrivent dans un peu moins de 7 minutes, juste après Julien Clerc. Fais-moi une place.
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0: Homemade Crumble est un duo périgourdin né en 2020 de la rencontre entre Dylan, au chant et à la guitare, et Carl, multi-instrumentiste. Amis d'enfance réunis par hasard, ils fusionnent leurs influences rock, funk et soul pour créer un univers dynamique, à la fois drôle, mélodramatique et singulier. A noter que Carl s'est fait repérer par Mathieu Chédid lors du concours Nombril dans le cadre de sa tournée.
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2: Homemade Crumble.
0: Avec toi.
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4: 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Il est 18h. Le journal avec vous, Jeanne de Butler.
5: Le président du département de la Dordogne interpelle un ministre pour demander plus de moyens pour les pompiers. Jean-Didier Berger, ministre délégué au ministère de l'Intérieur, était en visite à Sarlat ce matin à l'invitation du maire de la ville, Basile Fagnier, et il a été interpellé par Germinal Perrault au sujet du financement du SDIS de la Dordogne.
6: Germinal Perrault voulait profiter de cette venue pour en remettre une couche. L'État doit payer plus pour les pompiers.
7: On a un système de financement des pompiers qui repose en grande partie sur le département et en grande partie sur les communes. Et je lui ai dit clairement qu'on ne pouvait pas continuer comme ça parce que les collectivités sont dans une situation difficile et les besoins en termes de sécurité n'arrêtent pas de croître.
6: Le président du conseil départemental qui réclame une réponse rapide de Paris.
7: Je ne vois pas comment le gouvernement ne pourra pas attendre cette revendication qui est une revendication de très longue date de la part des départements, mais c'est aussi une revendication aujourd'hui des syndicats de pompiers parce qu'on voit bien que la question des moyens elle est primordiale.
6: Jean-Didier Berger, le ministre délégué à l'Intérieur, s'attendait à cette question.
8: D'abord, on peut toujours mieux faire au service de nos pompiers qui font un travail formidable.
6: Selon lui, l'État a déjà mis beaucoup de sous pour les équipements des pompiers.
8: Nous avons rajouté 500 camions supplémentaires. Personne n'en dit ce qu'on vient. Nous devons continuer à améliorer ces conditions.
6: Payer pour donner plus de matériel, mais pour l'instant, pas question que l'État donne plus pour le fonctionnement des services incendies. Il précise que des parlementaires travaillent en ce moment pour tenter de trouver des solutions de financement différentes.
5: Hier, les syndicats de pompiers ont fait grève justement pour demander plus de moyens pour les services départementaux d'incendie et de secours. Le gouvernement leur a annoncé une loi qui arrivera début septembre. Les pompiers, justement, 31 pompiers de Dordogne sont partis en renfort sur le gros incendie dans les Landes. Ils sont partis en mission avec 9 engins et une équipe spécialisée en feu tactique pour aider leurs voisins des Landes. Sur ce feu qui a déjà parcouru plus d'un millier d'hectares, 500 pompiers sont mobilisés. À Montpazier, Plaisance, Villefranche du Périgord, une bonne partie du sud de la Dordogne a senti une odeur de brûlé depuis hier soir. Il n'y a pas d'incendie dans cette zone, rassure les pompiers. Ce sont les fumées de cet incendie dans les Landes qui ont été poussées par le vent jusque chez nous à 150 km de là. La préfecture recommande de fermer les fenêtres pour éviter d'inhaler ces fumées. C'est un grand nom du basket, connu des fans partout dans le monde. Patrick Beverley, meneur américain de 38 ans, 700 matchs en NBA au compteur, rejoint les effectifs du Boulazac Basket Dordogne pour la saison prochaine. Marie-Astrid Guégan, c'est peut-être le recrutement le plus marquant de l'été en Betclic Elite que vient de conclure le BBD.
4: Alors, on a un petit souci technique dans le journal. Écoutez, ce que je vous propose, Jeanne, c'est que je fasse la météo.
5: La météo,
4: et puis
5: oui.
4: On reprend un petit peu le journal après. Alors, du coup.
5: Pour la météo, on est en vigilance orange.
4: Exact.
5: À la canicule aujourd'hui.
4: Vigilance orange, canicule aujourd'hui. Vigilance jaune, orage aussi ce soir à partir de 20h. De l'orage est attendu sur tout le département. Il fait actuellement entre 37 et 39 degrés en Dordogne. Demain matin, il fera 25 degrés à Vers, Nontron, Sarlat et Ribérac, 26 degrés à Périgueux-Brantôme. Demain après-midi, il fera entre 30 et 32 degrés avec un risque d'averse dans le sur le Périgord Nord et le Périgord Pourpre. Demain soir, en revanche, il y aura de l'orage dans tout le département. On va reprendre du coup la suite du journal, Jeanne, si ça vous...
5: Et oui,
4: si
5: puisqu'on... On parlait de ce grand nom du basket qui est connu des fans partout dans le monde, Patrick Beverley, qui a été recruté par le Boulazac Basket d'Ordogne. Patrick Beverley, 700 matchs en NBA au compteur, qui rejoint les effectifs du BBD pour la saison prochaine. Et on le disait, Marie-Astrid Guégan, c'est peut-être le recrutement le plus marquant de l'été en Betclic Elite que vient de conclure le Boulazac Basket d'Ordogne.
3: Les rumeurs de l'arrivée au BBD de Pat Bev, c'est son surnom, le capitaine Thomas Ville et ses coéquipiers les ont vus il y a 10 jours déjà.
9: On s'est un peu tous envoyé des messages après en disant l'année dernière c'est Tony Snell, cette année c'est pas de Verley, c'est le coach, il a une connexion quelque part, on sait pas où, mais il y a quelque chose. Mais on s'est dit si ça se fait, c'est incroyable. Et c'est le fait qu'aujourd'hui ce soit officiel, on est content et c'est sûr qu'on aura plein de choses à apprendre d'un mec comme lui.
3: L'entraîneur Alexandre Ménard promet qu'il n'a pas de lien secret avec la NBA, mais il pense que Tony Snell, l'an dernier, ça a fait la pub du BBD aux États-Unis.
10: C'est un peu le hasard, mais c'est aussi un peu, on est victime de notre succès entre guillemets, et on est capable d'accueillir des joueurs comme ça, et en étant clair sur nos moyens et la façon dont on fait les choses. Nous c'est pas Los Angeles, nous c'est Pierre Aigueux, c'est Boulazac.
3: Pat Beverley est connu pour son fort caractère, des altercations même sur le parquet. Alexandre Ménard lui a parlé deux fois en visio, il ne voit pas ça d'un mauvais œil.
10: Qui nous amène un peu cette culture de la gagne, et puis cette niaque. L'équipe a été construite en grande partie avec des joueurs qui sont dans une mentalité défensive. Lui arrive aussi dans ce caractère-là.
3: Ça, il y a beaucoup de curieux qui vont vouloir assister au match pour le voir. Avec ce recrutement, le BBD s'attend à prendre encore un peu plus la lumière.
5: Marie-Astrid Guégan et Patrick Beverley, qui n'étaient pas au premier entraînement du Boulazac Basket d'Ordogne qui avait lieu ce matin, puisqu'il n'est pas encore arrivé en Dordogne. Il devrait arriver à la fin du mois ou début du mois de septembre. Les urgences de l'hôpital de Sarlat fonctionneront au ralenti pour ce week-end du 15 août, puisqu'il manque un médecin. L'accueil des urgences de l'hôpital sera fermé pour la journée de demain ainsi que la journée de lundi. En cas d'urgence, il faudra appeler le 15. La baignade est interdite dans deux plans d'eau en Dordogne à cause des cyanobactéries. C'est le cas à la base de loisirs de Roufiac en Périgord vert, où les analyses ont montré trop de ces petites algues toxiques. Les activités nautiques, elles, sont tout de même autorisées, mais il faut prendre une douche après. Et au plan d'eau de Busserolles, là aussi, on a retrouvé trop de cyanobactéries qui se développent avec la chaleur. Plusieurs feux d'artifice sont annulés ce week-end à cause du risque incendie. Un arrêté préfectoral qui interdit les feux à moins de 200 mètres des massifs forestiers. Le feu d'artifice qui était prévu à Montignac demain est donc annulé. Le feu de Beynac aussi. À Verteillac, en revanche, il sera maintenu et il sera tiré depuis le terrain de foot.
4: Et on écoute tout de suite une histoire. C'est l'histoire d'un Anglais qui est parti vivre aux États-Unis et qui a un petit peu le mal du pays. C'est Sting avec Englishman in New York.

0: Englishman in New York Sting sur votre radio locale, ici Périgord.
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0: Et je vous souhaite de passer un bon week-end. On parle musique ce soir dans le choix d'ici Périgord, puisqu'un nouveau festival voit le jour lundi prochain. Ce festival s'appelle les Musicales du Cudo et se déroule sur les communes de Saint-Martin-des-Combes et Saint-Georges-de-Montclar. C'est 4 jours de festival où se mêlent musique classique, celtique et même des contes. Et pour nous parler de ce bel événement, nous accueillons dans quelques instants César de Gurbert, directeur artistique du festival. On l'accueille donc juste après Mylène Farmer. C'est à qui le tour ?

0: Mylène Farmer sur votre radio, ici Périgord.
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0: À partir de ce lundi a lieu un nouveau festival de musique, les musicales de Codo. Ça se passe sur les communes de Saint-Martin-des-Combes et Saint-Georges-de-Montclar, entre Bergerac et Périgueux. Et pour nous en parler, nous sommes avec César de Gurbert, artiste et directeur artistique du festival. Bonsoir.
3: Bonsoir, merci de me recevoir.
0: Pas de soucis. Pourquoi avoir voulu créer ce festival ?
3: Parce que j'ai grandi dans le village de Saint-Martin-des-Combes. J'y ai passé une bonne dizaine d'années de mon adolescence. Et j'ai voulu, après avoir passé une saison ou deux à tourner un peu partout en France et à avoir donc découvert énormément de petits projets émergents, de festivals avec des gens qui avaient une énergie incroyable, ça m'a donné envie d'aller le faire au plus près de chez moi, de jouer à la maison en fait, tout simplement. Donc j'ai contacté le maire de Saint-Martin-des-Combes qui a trouvé que c'était une super idée. Le maire de Saint-Georges-de-Montclar m'a dit que c'était une tellement super idée que lui aussi voulait participer. Donc on a créé ce festival-là pour l'envie de faire vivre ce village qui est un tout petit village, qui a 200 habitants à peu près. Donc voilà, de créer quelque chose là-bas.
0: Et justement, quelle valeur est-ce que vous avez voulu transmettre dans ce festival ?
3: L'indépendance, le fait qu'on va programmer uniquement des jeunes artistes émergents et potentiellement des artistes qui pourraient avoir du mal à se produire ailleurs. C'est difficile quand on est jeune artiste de trouver des endroits où se produire. Donc voilà, on va essayer de regarder un petit peu tous les projets qui pourraient trouver une place un peu privilégiée dans cet événement-là en particulier. Donc l'indépendance et la convivialité, la mise en valeur de ces villages aussi. On veut se profiter de l'été pour évidemment faire venir du monde, tous les vacanciers qui sont là, mais on veut aussi évidemment s'adresser aux locaux, aux gens qui sont d'ici, et pour ça on veut s'imprégner des endroits dans lesquels on va jouer, des églises là en l'occurrence pour cette première édition, et des bourgs, des villages, pour voilà, y créer des moments de convivialité et profiter un peu de autant de la musique que de ces espaces-là qui sont fantastiques.
0: Et depuis quand est-ce que vous pensez, depuis quand est-ce que vous avez commencé l'organisation de ce festival ?
3: Depuis septembre dernier. Ça a été par touche en fait. L'idée est venue en septembre dernier, donc on l'a mis en place à peu près à ce moment-là, le temps de créer l'association, de voilà discuter un petit peu avec les gens qui pourraient être intéressés. La programmation a été faite assez rapidement parce que pour cette première année, par sécurité, j'ai invité uniquement soit des groupes dans lesquels je me produis, soit des groupes d'amis, parce que c'était important d'être avec des gens de confiance que je connaissais déjà pour une première édition, parce qu'on sait jamais ce qui peut se passer dans une première édition.
0: C'est sûr.
3: Ça a été à peu près ça. Et après, la phase de production vraiment du festival, elle a commencé vers mars-avril avec tout le travail politique. Et là, beaucoup plus récemment, sur les 2-3 dernières semaines, tout le travail de communication, de terrain, d'organisation, de production, toutes ces choses-là.
0: Bah oui, parce que c'est quand même quelque chose d'assez important à mettre en place. Vous l'avez dit, vous êtes aussi artiste, vous êtes pianiste,
3: ouais,
0: et vous avez notamment un duo avec Anna Deur.
3: Absolument.
0: Votre duo s'appelle Mélusine, et on va écouter un de vos morceaux.

0: Alors, ce morceau s'appelle L'île de Ré.
1: Absolument.
0: C'est de Nougaro.
1: Tout à fait.
0: Pourquoi avoir choisi de reprendre Nougaro?
1: Parce que c'est Anna qui en a eu l'idée. Anna aime énormément Nougaro, elle a grandi avec. Moi, je connaissais un petit peu moins. Et surtout, je ne suis jamais allé à l'île de Ré pour l'instant. Mais non, en fait, c'est une chanson qui tenait vraiment à cœur à Anna. Et on a, dans ce duo Mélusine, le projet de travailler sur des chansons... essentiellement en français, pas que, il y a de l'anglais, de l'espagnol aussi, mais en tout cas des chansons dont le texte nous parle, parce que vu qu'on est un piano et une voix, on a besoin que les textes soient puissants pour pouvoir réécrire des arrangements et faire quelque chose de très épuré et très intimiste. Et donc ce texte est absolument magnifique. Moi, j'ai trouvé qu'Anna le chantait très bien, donc ça, voilà, ça a pas, on n'a pas dû négocier longtemps pour décider de le faire. Il fait partie d'un petit projet de 4 titres qu'on a sorti l'année dernière, où il y a 2 chansons en français, dont celle-ci, et 2 chansons en anglais aussi.
0: Voilà. Et quelles sont les autres chansons? Je suis curieuse.
1: Alors, les autres chansons en français, l'autre chanson, c'est Jardin d'hiver de Benjamin Biolay et Keren Ann, qui avait été composée pour Henri Salvador, qu'on a complètement réarrangé en piano voix aussi. Il y a Misty de Errol Garner, qui est un standard de jazz, et Moon River de Henry Mancini, qui est un autre standard de jazz qu'on beaucoup aussi.
0: Et où est-ce qu'on peut écouter
1: Partout, sur Spotify, partout. Deezer, YouTube, probablement TikTok, voilà, normalement partout.
0: Et en tout cas, on pourra vous voir sur scène mercredi de la semaine prochaine à 20h30.
1: Absolument.
0: À l'église Saint-Rita de Saint-Georges de Montclar.
1: Tout à fait.
0: Je n'ai pas dit de bêtises.
1: Non, c'est absolument ça. On va faire venir un piano à queue dans l'église Saint-Rita pour ces deux, pour le mardi et le mercredi. Ça va être, il me semble-t-il, une grande première, donc on a assez hâte de voir ce que ça va donner.
0: Je rappelle donc que les musicales de Kodo, c'est du 17 au 19 août. Merci beaucoup d'avoir été avec nous.
1: Merci beaucoup, merci à vous.
0: On écoute tout de suite Enzo avec Juste quelqu'un de bien.

0: Une chanson qui sent le soleil, masqué Nada sur votre radio locale. Ici Périgord. Dans quelques minutes, je vous parle du nouveau spectacle au Conquil. Mais d'abord, on écoute Manon Lisa avec Le Petit Pêcheur.
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0: Le Conquil est un des villages troglodytiques incontournables au bord de la Vézère. Il propose tout l'été des spectacles immersifs, la falaise au secret. Annabelle Brown, la propriétaire, nous explique comment se déroule ce nouveau spectacle.
2: Donc ça va commencer par une déambulation sur le site troglodytique. Donc on va découvrir le site, mais cette fois-ci avec justement des personnes qui le font vivre. Donc c'est un village du 15e en fait qui reprend vie. Et ensuite, on va pouvoir descendre sur les berges de la Vézère, donc vraiment sur le contrebas du site, où là, on va pouvoir se restaurer, mais aussi profiter d'une kermesse médiévale. Et ensuite, on finira sur un show final. Et là, cette fois-ci, on a des comédiens acrobates qui, se mettent en jeu avec un jeu de son et lumière en plus.
0: Pensez à prévoir de bonnes chaussures et une veste pour la soirée. Le Conquil, c'est à Saint-Léon, en Vézère. Et pour réserver, rendez-vous directement sur leur site internet.
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0: À présent, une chanson sur le sentiment qu'on a lorsqu'on tombe amoureux. Coldplay avec Feels Like I'm Falling In Love.

0: l'instant, c'était Coldplay avec Feels Like I'm Falling in Love. Tous les jours, on découvre les coulisses de nos émissions télé préférées. Aujourd'hui, Johan Rock, vous nous emmenez dans les coulisses de la série de TF1, dans laquelle Julien Doré tient le rôle principal.
1: Panda, c'est le surnom de cet ancien flic devenu barman en Camargue, contraint de reprendre du service, mais à sa manière, sans armes ni violence.
2: Vous êtes ?
3: Je suis Panda.
2: Non, je veux votre état civil, pas votre animal totem.
3: Bon, plus loin.
4: Da. Laissez tomber, il est de la maison.
2: Quoi, vous êtes flic ?
3: C'était il y a longtemps.
1: Thomas Mansuy est le co-créateur et scénariste de cette série policière pour le moins décalée. Il m'a expliqué comment la collaboration avec Julien Doré s'était faite, par une mise en confiance préalable.
5: De toute façon, il était impensable d'écrire cette série sans dialoguer avec Julien. Donc, nous avons créé un petit document qui décrivait un peu le personnage qu'on avait en tête. Il a opéré notamment un changement majeur, c'est qu'à la base, Panda, ça devait se passer dans les Calanques, à Marseille, et qu'immédiatement, Julien nous a dit « Moi, ma terre, c'est les Cévennes, mais aussi la Camargue, c'est là que je tourne tous mes clips, c'est un territoire magnifique, très sauvage, beaucoup plus sauvage que la côte voilà, autour de Marseille. Moi, ma seule condition, c'est qu'on aille tourner là-bas. »
1: Pour écrire la série, la personnalité du chanteur a beaucoup inspiré les deux scénaristes qui ont tenu compte également des réserves de Julien Doré quant à certaines scènes qu'il n'était pas persuadé de pouvoir correctement jouer.
5: Dans la saison 2, épisode 2, on termine l'épisode par une séquence où il se retrouve dans un club de striptease et il se met à danser sur scène avec les autres comédiens. Son souci principal, c'était de savoir s'il allait pouvoir et jouer et danser en même temps, pouvoir tout gérer. Il était hyper vigilant là-dessus.
1: Au final, la série aura rencontré son public et la communauté du chanteur, très présente sur les réseaux sociaux, aura participé à l'engouement général pour cette création originale. Et pourtant, à ce jour, pas de troisième saison en vue pour cause d'agenda surchargé du chanteur. Mais pour en avoir le cœur net, j'ai quand même demandé au scénariste s'il n'y avait pas quelque part dans un tiroir qui traîne une suite en préparation.
5: À ce jour, non, il n'y a pas de projet de saison 3 pour Panda. En revanche, tous les outils sont là. Si un jour le désir de Julien surtout revient et que ça rencontre notre propre agenda de scénariste, oui, Panda n'est pas mort et enterré, il pourrait très bien ressusciter. Quand, je ne sais pas. Sous quelle forme, je ne sais pas non plus. Mais en tout cas, le personnage vit toujours en Camargue dans sa petite paillote.
1: En attendant une suite, ce soir, deux épisodes du Panda sont programmés sur la chaîne TF1 Série Film dès 21h10.
0: Et ce soir à la télé, il y a aussi Une famille en or sur TF1, Capitaine Marleau sur la 2. Il y a un joli film, La chambre des merveilles, c'est avec Alexandra Lamy. Et c'est donc ce soir sur M6. Souvenir de 1987, à présent, c'est Wet Wet Wet avec Angel Eyes.

0: Wet Wet Wet avec Angel Eyes sur votre radio. Ici Périgord, comptez sur votre radio locale pour mettre à l'honneur les talents artistiques de notre beau département. Et aujourd'hui, c'est notre dernier rendez-vous avec Teams.
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2: Salut, c'est Tibbs. Je suis auteur, compositeur, interprète, né dans le Périgord, et vous allez écouter mes petites chansons, et j'espère qu'elles vous plairont. En termes de production, moi je suis très lent. J'ai fait mon premier album en 5 ans. Je savais pas trop quand j'arrive dans le monde de la musique, je sais pas comment faire un album, je sais rien. J'arrive vraiment à poil, quoi. Donc je demande et je fais une chanson, je sais pas, tac tac, on sait jamais, j'en remplace une, tac. Donc le premier album, c'est 5 ans, 2017. Ensuite, le temps de faire mon deuxième album, il y a eu le Covid. Donc j'ai fait mon album une fois en 3 ans, donc j'ai dû attendre 2 ans. Donc encore 5 ans. Donc finalement, j'ai fait que 2 albums en 10 ans, moi. Il y a eu un duo avec Joy Jonathan, un duo avec Sylvain de Boulevard Désert, un duo avec Jérémy Frérot, donc mes potes. Et je suis très content de cet album. Il y avait une chanson qui est passée partout pendant le Covid, qui était numéro 1. Et j'ai eu une petite frustration sur cet album, parce que moi, je le trouve super. Et puis je pense qu'il n'a pas eu le succès déjà que moi, j'attendais. Et puis que les gens autour... Il n'y a pas eu le succès attendu, donc ça c'était deuxième, donc 2 albums en 10 ans, ce qui est ridicule. Et là je suis en train de faire mon 3e album, j'ai changé de label, j'ai changé d'équipe, j'ai changé de tourneur, j'étais chez My Major Company pendant 10 ans, et maintenant je suis chez Warner, chez Parlophone, et ça prend aussi énormément de temps, donc je pense que je ferai mon 3e album peut-être dans 15-20 ans, en espérant qu'il n'y ait pas un autre confinement, un autre truc, une météorite, une chaleur, la terre qui explose, un truc comme ça. Mais j'ai juste envie de faire des bonnes chansons qui plaisent aux gens et de pouvoir vivre modestement de ma musique. C'est tout ce que j'ai envie, moi. Un jour, mon label me propose une chanson de Québécois qui veulent sortir la chanson en France. Donc cette chanson au Québec, elle est numéro 1 en anglais. Elle a été testée en français, mais elle est numéro 1 en anglais, puis on teste. Puis un jour, ma directrice artistique me fait écouter cette chanson. Elle me dit, est-ce que t'aimerais bien poser ta voix dessus? J'écoute la chanson et je me dis tout de suite, ça peut être énorme. Comme j'avais déjà une patte, petite patte au Québec, de par nation. Donc j'avais joué à l'Olympia, j'avais joué pour La Voix Junior, j'ai fait plein de trucs là-bas, j'y suis allé 3-4 fois faire des tournées et tout ça. Je me suis dit, ça peut me permettre aussi d'un petit peu de me relancer, de mettre un petit peu d'actu et de partager un morceau avec des mecs que je connais pas, ce que j'adore faire. Et c'est ce qui s'est passé, et puis c'était génial, quoi. Et puis la sauce a bien pris, je pense que le morceau est bien joué, et puis ça me permet aussi de chanter sur un autre style, et ce sera une autre version de Take Me Away, je pense, si elle est sur l'album.
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2: Take Me Away est une chanson franco-québécoise avec deux êtres extraordinaires, Zagata, Mike Demero. C'est une chanson qui s'écoute les fenêtres ouvertes.

0: C'était Tips. 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
1: On remercie Clément Baudouin pour la prise de son et le mixage de cette semaine passée avec Tibbs. Vous pouvez réécouter toutes les chansons de l'artiste d'ailleurs sur ici.fr, rubrique La scène locale en Dordogne. Et rendez-vous la semaine prochaine pour retrouver un dernier artiste du Périgord, Fabrice Félicien. Il est originaire de Terrasson. On découvre ça à partir de lundi. Mais tout de suite, on écoute Axel Red, c'est Sensualité. Belle soirée.

0: Écran total de Benjamin Biolay. Il est 18h54. Vos infos sont là dans un peu plus de 5 minutes. Et ensuite, c'est Laurent Petit-Guillaume qui reprend la suite avec 100% années 80.
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0: Karen Young avec Hot Shot sur votre radio locale. Ici Périgord, je vous souhaite de passer un bon week-end et je vous dis à lundi 16h. Tout de suite, c'est le journal.
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0: 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Belle soirée, il est 19h. Les informations sont présentées ce soir par Morgane Guillaumard. Bonsoir Morgane.
2: Le feu dans les Landes progresse un peu, mais son intensité diminue légèrement. Les 1200 hectares parcourus depuis hier après-midi autour de Luglon, près de Mont-de-Marsan. Les fortes chaleurs et le vent instable attisent les deux foyers qui sont toujours actifs à quelques centaines de mètres l'un de l'autre. Hugo Marceau, pour le moment, les potentielles reprises de feu sont maîtrisées.
3: En particulier autour des Palafitos, camping intact mais abandonné. Cette nuit, les flammes se sont arrêtées à quelques dizaines de mètres des mobilhomes. Les pompiers ont fait de sa protection une priorité avec réussite. Plus de flammes et les renforts venus de Dordogne sont déjà passés à la dernière phase, celle du noyage, arrosé abondamment pour éteindre définitivement. Mais la vérité d'une terre calcinée n'est pas celle de la parcelle voisine. 100 mètres plus au sud, les fumerolles sont vives et abondantes. L'eau est ici déversée dans l'urgence par les pompiers. Le lieutenant Robert dépend du service d'incendie de la Haute-Vienne.
4: Sur notre flanc droit, on a une coupe rase avec de nombreux points chauds. Donc la problématique des points chauds, c'est qu'à la remontée des températures pendant la journée, les points chauds peuvent se transformer en de nouveaux départs de feu.
5: Bah, typiquement, ce qui se passe derrière nous, j'ai l'impression, c'est ça là, vous voyez les flammes?
4: Oui, tout à fait, ouais.
5: C'est ça.
4: Donc la remontée des températures fait repartir les points chauds et peuvent réenflammer ce qui n'a pas été brûlé.
3: Et notamment la portion de forêt qui sépare les deux foyers, encore distincts, leur liaison au sud de Luglon donnerait une nouvelle dimension à ce brasier déjà dynamique et imprévisible.
2: Et un autre incendie est en cours depuis deux jours à l'ouest de l'Aveyron. 140 hectares ont été brûlés et dans la forêt de Saint-Just, cette fois en Bretagne, au sud de Rennes, la progression du feu est ralentie et dans le Pas-de-Calais, le feu est désormais fixé. Des incendies qui sont accentués par la vague de chaleur qui s'étend d'ailleurs au grand est de la France. 8 nouveaux départements sont placés en vigilance orange canicule par Météo France. Il y en a donc 83 au total. Des perturbations à prévoir sur la route, les rails et dans les airs. En plein week-end de départ en vacances, certaines sont liées à la chaleur, comme pour les 20 intercités supprimées demain. D'autres font suite à des grèves sur les lignes normandes notamment. Et chez EasyJet, une centaine de vols sont annulés. 5 aéroports sont touchés. Lyon-Saint-Exupéry, Paris-Charles-de-Gaulle, Bordeaux, Nice et Orly. TikTok, Instagram, Facebook restent finalement ouverts aux moins de 15 ans. Le Conseil constitutionnel rejette la loi qui devait leur interdire l'accès aux réseaux sociaux. L'institution considère qu'elle porte atteinte à la liberté d'expression des adolescents. Une mesure phare de la fin du quinquennat d'Emmanuel Macron, votée il y a 3 semaines et censurée donc aujourd'hui. Le président a donc immédiatement chargé le gouvernement de travailler à une nouvelle rédaction de la loi. Ce texte était porté par la députée macroniste Laure Miller qui ne cache pas ce soir sa déception.
6: Honnêtement, je m'attendais pas à ça et quand je vois le fait que des parents puissent, en tout cas c'est ce que préconise le Conseil constitutionnel, on doive laisser la possibilité aux parents de permettre aux enfants de s'inscrire s'ils jugent que c'est dans l'intérêt de l'enfant, je le cite, sur des réseaux sociaux, je suis assez abasourdi. Je me demande s'il est sage, je sais bien qu'il n'est pas bien de critiquer une décision du Conseil constitutionnel, mais je me demande s'ils sont déjà allés sur un réseau social et s'ils ont déjà mis un œil sur TikTok. Et j'ai la faiblesse de penser que avec une moyenne d'âge de 70 ans et au-delà, eh bien, les membres du Conseil constitutionnel ne connaissent peut-être pas bien les réseaux sociaux. Ouais.
2: Le Conseil constitutionnel qui a par ailleurs validé la quasi-totalité de la loi sur l'aide à mourir ainsi que la très controversée loi d'urgence agricole. Les données de plusieurs centaines de milliers de personnes ont bien été volées lors d'une cyberattaque sur le site des impôts fin juin. La Direction générale des finances publiques le confirme aujourd'hui. Tous les yeux sont tournés vers Léon Marchand au championnat d'Europe de natation. Le quadruple champion olympique est très attendu ce soir sur les demi-finales du 200 mètres papillon, épreuve qui débute dans une petite demi-heure maintenant dans les bassins de Saint-Denis, près de Paris, où vous trouvez Jérôme Val. Bonsoir.
7: Bonsoir.
2: Les choses sérieuses commencent donc ce soir pour Léon Marchand.
7: Oui, exactement. Après sa qualification ce matin pour ses demi-finales, sans trop forcer, le champion olympique et champion du monde de la distance va peut-être frapper un grand coup ce soir. Parce que vous savez, ce qui anime Léon Marchand, non seulement ce sont les titres, titres, certes, mais aussi les records. Et pourquoi pas, en tout cas, il a laissé entendre ces derniers temps, pourquoi pas s'attaquer au record du monde de la distance, celui de Christophe Milak, le Hongrois. Eh bien, Léon Marchand, en tout cas, a bien l'intention de créer peut-être une grande sensation dans ce bassin de Saint-Denis. Cette soirée qui a commencé sur les chapeaux de roue pour les Français, puisqu'il y a quelques secondes, Marie-Ambre Molu et Pauline Mailleux se sont qualifiées pour la finale du 100 mètres d'eau. Ce sera demain soir. Elles ont réalisé tout simplement les premiers et deuxièmes temps de ces demi-finales.
2: Merci Jérôme Val, en direct des bassins de la piscine de Saint-Denis, près de Paris. Et s'il brille donc ce soir, Léon Marchand, il essaiera de décrocher son premier titre européen demain soir lors de la finale des 200 mètres papillons.
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9: Il y a de l'orage ce soir sur tout le département. Nous sommes en vigilance orange canicule et vigilance jaune orage. Elle restera encore demain. Demain matin, il fera 25 degrés à Vers, Nontron, Sarlat, Ribérac, 26 degrés à Périgueux et Brantôme. Dans la journée, il fera entre 30 et 32 degrés avec un risque d'averse le matin, notamment sur le Périgord noir et le Périgord pourpre. Demain soir, en revanche, il y aura de l'orage sur tout le département, d'après Météo France.
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10: Bonsoir à tous et d'avance, bon week-end de la Miaou. Si vous êtes sur la route ce soir, on va vous accompagner pendant une heure avec le carburant le plus efficace, les tubes des années 80, idéal pour rouler avec le sourire. Et ça commence comme ça.

0: Les Nuits sans Kim Wilde, c'était Laurent Voulzy.
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0: Quand on est fan d'un artiste, on peut faire n'importe quoi. Se tatouer son nom sur une partie intime, attendre devant sa porte pendant des heures, ou alors faire une chanson. Laurent Voulzy était fan de Kim Wilde, il en a fait un tube. Après, j'ai pas vérifié s'il avait fait tatouer son nom derrière son oreille. Hein. Ça, c'était en 85, 2 ans avant, pendant l'été. Vous avez sûrement dansé grâce à une invitation du groupe Italo Disco Riviera. Souvenez-vous, vamos a la playa. Allez préparer vos maillots.
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0: face, c'était Corinne Charby. Ici. C'est vrai qu'il faut laisser le hasard faire les choses, mais avec ce titre, tout était prévu d'avance. Pile ou face avait toutes les qualités pour devenir un tube. Une mélodie accrocheuse, un texte plein d'espoir, une chanteuse à la voix et au physique agréable. Bah, résultat, plusieurs semaines dans le top 50. C'était en 1987, la même année que Bertignac et Les Visiteurs, grâce à ces idées-là qui arrivent dans un instant.
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0: Ici Périgord, c'est des infos pratiques toutes les heures et juste après, retour du son 80.
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2: Connaissez-vous l'histoire du street art? C'est un art créé au XXe siècle qui était à l'origine illégal. Ses œuvres étaient souvent effacées car elles dérangeaient. Le street art, c'est l'art engagé qui dénonce, mais aussi il questionne, détourne et sublime. Les artistes sont souvent discrets, on ne connaît souvent que leur nom. Exemple concret de street art, par exemple ces fresques murales ou encore ces statues colorées que vous pouvez vous voir en vous baladant dans la rue. Et donc si cet art vous intéresse ou vous intrigue, rendez-vous à la médiathèque de Trélissac. Découvrez les œuvres de peintres, plasticiens ou photographes qui rendent hommage à cet art. En tout, ce sont plus de 17 artistes qui y sont exposés. L'exposition est visible sur les horaires classiques d'accès à la médiathèque et c'est gratuit. Et c'est surtout une belle idée pour une sortie en famille pour les petits et les grands.
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0: I Just Call To Say I Love You, c'était Stevie Wonder.
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0: Eh oui, les déclarations les plus simples sont toujours les plus efficaces. Durant l'été 84, ce standard de Stevie Wonder se retrouve numéro 1, même en France, juste avant la naissance du top 50, la même année en novembre. Alors c'est vrai, on est le pays de l'amour. Et pour les chansons romantiques, on connaît la recette. En 88, deux enfants stars, une Française, un Américain, plus une mélodie sucrée, plus une histoire d'amitié sous-entendue amoureuse, c'est numéro 1, Elsa, Glenn Medeiros, un roman d'amitié.
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0: Le groupe Gold avec Ville de Lumière. En 1986, le groupe toulousain rend hommage à la ville de Beyrouth, ravagée déjà ou encore par une guerre civile. Un texte écrit par Jacques Cardon, mais en collaboration avec l'ensemble du groupe, et ce fut un succès, un de plus. Dans un instant, dès 20h, vous avez rendez-vous avec Émilie Mazoyer pour les essentiels de Décibel. En attendant, on reste dans les années 80, tiens. Jean-Jacques Goldman arrive dans un instant avec « Il changeait la vie ». Belle soirée à tous.
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1: Qui ça? Qui ça? Mario Ramsamy du groupe Image qui fête avec vous en direct dans Décibel les 40 ans de l'hymne incontournable de vos meilleurs teufs, soirées et autres karaokés. Les démons de minuit ont 40 ans, on en parle ce soir dans Décibel. Et bonsoir Mario.
2: Bonsoir.
1: Bienvenue dans Décibel, cher Mario. Votre voix, oui, nous accompagne depuis 40 ans maintenant. Et le premier tube d'Image, Les démons de minuit. Alors pour les 40 ans, j'ai vu qu'était sorti un premier remix officiel. Bon, moi je préfère l'original. Parce que
2: moi aussi.
1: Vous aussi, hein, ouais. Mais quand même, pour info, sachez que, voilà, en 40 ans, il y a eu plein de remixes, de reprises, on se baladera tout à l'heure. Là, pour la première fois, c'est officiel. Et l'artiste électro qui s'en est occupé s'appelle Asghar. We'll be right back.

0: première fois qu'il y a officiellement les qui ça.
1: Ouais, parce que je pense que c'est quelque chose qui appartient au public, cette chanson.
0: Ah oui.
1: Ça ne m'appartient plus. Et puis les qui ça, il a suffi que j'insuffle un qui ça, les démons diminuent.
0: Ouais.
1: Et
0: ça fait
1: un peu le tour de.
0: Ah oui.
1: Là, ça fait le tour du monde. Et parce qu'on fait, on faisait des festivals beaucoup à l'époque. Et
0: vous avez créé un monstre. Vous avez dit une fois qui ça.
1: Oui, et nous, ça fait le tour du monde. Ça fait le tour du monde.
0: Et oui, parce que même dans la version de Julien Doré, il dit qui ça.
1: Oui. Oui.
0: On en parlera tout à l'heure de la version de Julien Doré. Mais là, puisque nous célébrons l'anniversaire de cette chanson qui est au-delà du tube, même sur le communiqué de presse, il est écrit hymne générationnel. Et je ne suis pas d'accord, parce que ça voudrait dire qu'il n'y a que les gens des années 80 qui se sont appropriés. Moi, j'ai une fille de 12 ans, elle connaît par cœur les démons de minuit. Donc c'est multigénérationnel, Mario.
1: Ben, quand on fait la tournée Star 80, on voit que le public se rajeunit vachement. Oui. Et il y a un rajeunissement même, comme la chanson Born to be Alive, qui est un grand classique.
0: Ah, Patrick Hernandez.
1: Ouais, j'ai trouvé que on a amené une forme de. Ça devait être remboursé par la sécurité sociale, je pense.
0: Je suis bien d'accord avec vous.
1: Parce que là, ce public-là, ils sont nostalgiques de cette chanson, d'une manière que c'était ce moment-là de leur vie qui était pour eux un des moments les plus merveilleux. C'est les plus beaux souvenirs. C'est économiquement ça allait bien. C'est tout. Ils étaient heureux dans les années 80. Et d'ailleurs, c'est pour ça qu'un peu aujourd'hui, je suis un peu malheureux parce que j'entends plus ce genre de titre arriver sur le marché.
0: Ah bah alors oui, mais alors vous savez qu'ici, là, vous êtes au bon endroit. Hein.
1: Ah,
0: déjà,
1: absolument.
0: Il y a une heure de titre années 80 tous les soirs entre 19h et 20h. Et puis très régulièrement dans la journée, bien sûr, on est attaché à ces chansons-là, nous.
1: Parce que c'est ici.
0: C'est ici. Et pas ailleurs, Mario. Alors pour les 40 ans des démons de minuit, moi j'avais envie justement de savoir dans quel état d'esprit vous étiez il y a 40 ans au moment où cette chanson sort. Alors vous savez pas encore que ça va être un tube et que vous allez être numéro 1 du top 50 pendant 13 semaines consécutives, c'est énorme, vous le savez pas. Dans quel état d'esprit vous étiez à ce moment-là, vous Mario?
1: J'étais dans un état d'esprit pas très positif.
0: Ah ouais?
1: Parce que je suis issu du monde du jazz. Et lorsque je me suis retrouvé avec Jean-Louis, avec Christophe Desprez, avec tous les auteurs, les intervenants dans cette chanson.
0: Ouais. Image.
1: Je me suis dit, mais qu'est-ce que je suis en train de chanter quand j'étais dans la cabine? Je me suis dit, mais ça ne me correspond pas. Je sens pas. Mais il y a Monsieur Richard Seff, celui qui a écrit la version française de cette chanson. Il a dit, t'inquiète, regarde-moi, ça va marcher. Parce que les démons diminués, il n'y en a qu'un. Parce que on a mis un an à construire cette chanson. Parce que nous, ce qu'on voulait entendre en France, c'est d'entendre une chanson qui fait danser les Français dans les discothèques. On avait visé ça parce qu'il y avait trop d'Italiens à l'époque.
0: Italo-disco à fond.
1: Et life is life.
0: La la la la la. Il ne fallait pas leur laisser tout le marché.
1: Et je me suis dit. Il y avait Jean-Jacques Goldman, il y avait Francis Cabrel, ça passait dans les boîtes de nuit, mais c'était pas un truc étudié pour danser, pour faire danser.
0: Ouais.
1: On a fait ça. Après, il y a eu début de soirée qui est arrivé derrière nous avec tan tan tan tan tan tan tan tan, un remake, un peu du gimmick des démons des minuit.
0: C'est pas faux.
1: Non, mais c'était pas bête. Moi, j'ai trouvé. Et tu tapes. Et d'ailleurs, c'est comme ça qu'on s'appelle quand on est dans les coulisses de.
0: Ah,
1: de
0: c'est
1: Star
0: vrai. Et tu tapes.
1: Et je trouvais qu'il y avait moi. C'était à cette époque-là, il y avait un élan de rire, un élan d'envie de faire des choses pour le public, pour les gens, pour les faire danser. Et moi, mon état d'esprit, lorsque j'ai vu que j'étais spanté, parce que un mois plus tard, même pas, 15 jours plus tard, on était numéro 1.
0: Ouais.
1: Et numéro 1, première semaine, deuxième semaine, troisième semaine. À un moment, on a pris le virus, Jean-Louis et moi, on a pris le virus de s'arrêter dans une cabine téléphonique d'appeler la maison de disques et de leur dire, est-ce que nous serons encore numéro 1 demain au top 50?
0: Et ils répondaient oui à chaque fois.
1: Ouais, ça, et c'était pendant 13 semaines comme ça, sans arrêt.
0: C'est fou. Mais alors, ce qui est intéressant, c'est que comme vous, donc, étiez chanteur de jazz, vous nous l'avez dit,
1: oui.
0: Donc pas forcément destiné à faire carrière dans la variété qui fait danser, le fait que la chanson ait du succès, ça vous a fait plaisir? Ou alors vous vous êtes dit, mais mince, là je suis foutu, je vais être obligé de la chanter toute ma vie?
1: Non, pas du tout. Je me suis dit, le jazz ne fait pas vivre son homme.
0: Ah, ça, c'est pas faux non plus. Ouais.
1: Et j'ai vu que cette chanson, elle avait... C'est le public, c'est les gens qui a fait vivre cette chanson à mes yeux.
0: Ah, ils l'ont choisi.
1: Parce que
0: oui,
1: la première fois que je suis monté sur scène à Saint-Étienne, la Perche, je n'oublierai jamais ça. C'était mon premier gala. Il y avait femmes publiques. Tu connais toute la musique. À cette époque-là, je faisais une première partie. Il y avait Chas Guigaro aussi.
0: Ouais.
1: Avec, c'est pas grave, j'ai Alzheimer qui commence à m'attraper.
0: Mais non,
1: 40 ans plus tard.
0: Pas Alzheimer, c'est parce que c'est l'heure de l'apéro.
1: Et
0: donc, premier gala.
1: Le premier gala, j'ai vu 3000 personnes en train de chanter cette chanson à ma place. Limite, je ne devais même pas chanter. Limite, je posais le micro et c'était eux qui faisaient les shows.
0: Ça doit faire une impression incroyable, ça.
1: J'étais frissonnant, j'étais à l'aise, je sais pas, j'étais, ça faisait un effet de joie, en même temps de tristesse, puisque j'ai enterré ma vie de jazzman, et en même temps je me suis dit, bon, de toute façon tu as une chance, tu t'imagines la chance que t'as, tu sors de l'île Maurice, dans un petit ghetto où tu vivais, est-ce que tu aurais pensé qu'un jour t'aurais fait un titre comme ça qui fait danser? On a pratiquement un single dans chaque foyer française.
0: Ah mais c'est sûr. C'est sûr, tout le monde.
1: C'est incroyable.

0: je le tente. Jusqu'au bout de
1: jusqu'au bout de la nuit.
0: Eh, pas mal.
1: Ouais, belle voix, belle voix.
0: Vous écoutez ici et on célèbre ce soir les 40 ans de cet immense tube de Images, Les Démons de Minuit. Oui, 40 ans déjà. Et si vous êtes en train de réviser parce que vous allez rencontrer cet été votre correspondant anglais, pas de problème, on a la version in English.

0: Love Emotion, ça parle pas du tout la même chose en anglais.
1: Non, c'est pas du tout la même chose. Et je le dis un peu aujourd'hui parce que je dois mettre le point sur le i.
0: Allez-y.
1: Alors, cette chanson, on m'a demandé d'écrire une version anglaise, mais vite fait. On était à table avec Stéphane Desprez, le frère du compositeur, avec le guitariste. Et on a commencé à... Parce que je parle l'anglais couramment, donc on m'a demandé d'écrire le texte. Mais je ne savais pas que c'était une ruse.
0: Une ruse.
1: Une ruse pour faire plus de droits.
0: D'accord. Ah oui, donc vous pensiez rendre service et en fait c'était pour ressortir la chanson en version anglaise sans tellement.
1: Non, c'est la version française devient une adaptation de la version originale. Et c'était les astuces de l'époque et puis c'était assez bizarre.
0: Donc avec cette version anglaise, la version française rapportait plus de droits. C'est ça?
1: Non, c'est la version anglaise qui est déposée à la SACEM en tant que version originale, et la version française devient la façon de la version...
0: Ok, originale anglaise.
1: Voilà.
0: Oh bah dites donc. Et ouais. Alors vous, ça vous fait ça, moins ça... de sous ou ça va?
1: Non, ça va très très bien.
0: Ah bon, tant mieux.
1: Ça va très très bien, mais c'est l'idée de ne pas donner l'appartenance même de... Parce que la version anglaise n'est pas passée en radio.
0: Non.
1: Enfin, vous voyez ce que je veux dire, c'est la version française qui est passée en radio.
0: Ok, la version anglaise, elle servait juste de, voilà, ouais, on va dire de mettre étalon pour ensuite parler de l'adaptation française.
1: Voilà.
0: Ok.
1: Et pour avoir plus de droits surtout, parce que plus de droits au niveau de nous.
0: Ouais.
1: Parce qu'il y a, des malins qui ont voulu essayer, ils ont essayé, si vous voulez, on a essayé de faire une répartition juste
0: ouais.
1: entre 5 personnes. Et cette répartition-là, je trouve ça. On était un groupe. Dans un groupe, c'est 50-50, tout le monde.
0: Ouais.
1: Et, mais
0: si on est 5, c'est 20-20-20-20-20. Ouais.
1: Donc, à part égal. Mais là, c'était pas très égal.
0: Aïe. Et mais ça.
1: Ouais, je trouve ça injuste. Injuste pour celui qui a écrit, comme Richard Seff. Injuste pour lui surtout.
0: D'accord.
1: Parce que je voulais le dire un jour parce que ça m'a fait drôle. J'aime la justesse dans la vie. J'aime pas le mensonge. J'aime qu'on soit juste avec. Parce que c'est de l'art. Et cet art-là, les gens vont aimer cette chanson. Les gens vont l'écouter, vont l'entendre. Ils vont le prendre tel quel. Pour moi, une chanson, c'est de l'amour que tu donnes aux gens.
0: Mm-hmm.
1: Et donner de l'amour avec un truc. Une base pas très très
0: équitable,
1: ouais. Je trouve ça inéquitable.
0: Et avec le temps, est-ce que justement cette injustice ou ce manque d'équité, vous avez réussi à en parler avec lui et essayer de réparer ça?
1: Non, c'est pas. Non, j'essaie de faire comprendre que il faut être beaucoup plus juste dans la vie, c'est tout.
0: Ouais.
1: C'est de remettre les choses dans l'ordre. Même si dans l'action ça ne se fera pas, mais de mettre les choses dans l'ordre, c'est Richard Seff qui a écrit le texte.
0: Il a écrit le texte des Démons de minuit. Et bien voilà. Ça a été
1: parce que le producteur lui l'a dit. Vous êtes un groupe de Toulouse et vous chantez en anglais, c'est pas normal. Donc j'ai un ami qui s'appelle Richard Seff et je vais lui donner votre version. Il va écrire un texte. Et il a écrit les Démons de minuit.
0: Ok.
1: Tout le monde a sauté de joie parce que c'était vraiment un thème comme les démons des minuit, c'est explosif. C'est explosif dans ce que ça donne comme image
0: ah oui,
1: aux gens.
0: Évidemment.
1: Même si on s'appelait image, c'est l'image quoi. C'est ça donne quelque chose dans les oreilles, dans le cœur, ça laisse imaginer chaque personne dans une situation bien précise dans cette chanson. C'est vague tout en étant précis. Je trouve que cet auteur est extraordinaire.
0: Bah bravo à lui et puis ses mots sont chantés 40 ans plus tard.
1: Ouais.
0: Alors puisqu'on parle d'image, il y a l'image associée au Démon de minuit, c'est le clip. Un clip complètement frappadingue, tournée dans l'église Saint-Pierre des Chartreux à Toulouse, vraie église. Alors vous, Mario, donc le chanteur, vous êtes derrière le bar et vous filez au prêtre un truc à boire, une espèce de breuvage bleu qui fait que le prêtre va transformer l'église en boîte de nuit, va danser un slow langoureux avec une dame en barésie, le tout devant les petits vieux qui sont à la messe. Enfin, elle est incroyable cette idée de clip. À côté, Like a Prayer de Madonna, c'est les bisounours, les enfants. Sachez-le, les démons de minuit, c'est la folie à l'église, quoi.
1: Ouais, mais c'est un peu le thème.
0: Oui.
1: Les démons de minuit dans l'église, et ça se passe dans l'église, parce que en plus on a le père Di Falco.
0: Oui.
1: A dénoncé ce clip qui il voulait l'interdire à un certain moment donné.
0: Bah, le père Di Falco, il a peut-être d'autres choses à dénoncer avant de parler de votre clip, non? Qu'est-ce que vous en pensez?
1: Oui,
0: avec
1: je
0: le
1: pense,
0: recul,
1: je pense.
0: Il avait d'autres choses, d'autres dossiers brûlants. Mais d'accord.
1: Et
0: ça n'a jamais été interdit, ça n'a pas marché, ça.
1: Non, ça n'a pas marché, au contraire. On descendait, on était deuxième.
0: Et ouais.
1: Du coup, ça a relancé la vente du disque.
0: On est redevenu premier.
1: Vous voyez. Et le clip, je trouve que bon, je trouve ça vachement bien, parce que je suis pas.
0: Mais c'est très audacieux, moi je trouve, c'est chouette.
1: Ben, on en avait envie.
0: Ça change des clips de l'époque où on voit le chanteur en train de faire un playback avec des filles qui dansent derrière. Là, il se passe vraiment des choses dans le clip des Démons de minuit.
1: Comme à l'époque, le mot buzz n'était pas là. On avait envie de faire le buzz à l'époque, de se faire un peu chahuter.
0: Ouais.
1: Parce que nous avons l'esprit un peu catholique dans la tête.
0: Toujours.
1: Et le fait de dégratigner un peu cette dogme qui est le catholicisme dans l'Église, je trouvais ça fantastique l'idée.
0: Alors, si vous ne l'avez pas vu à l'époque, ce clip,
1: il faut le voir.
0: Vous pouvez aller le voir. En plus, il est en version bien restaurée sur YouTube. Alors vous avez parlé tout à l'heure des droits d'auteur, de l'équité, tout ça n'existait pas vraiment au moment du premier tube d'image, dirons-nous.
1: Ouais.
0: Voilà, il y a 40 ans. Est-ce que, alors si on met ça à part, on en a parlé aussi, je me souviens, avec Axel Bauer, avec il y a plein d'artistes qui, dans les années 80, ont fait leur premier tube et se sont rendus compte que voilà, c'était un petit peu compliqué, qu'il fallait bien lire les papiers avant de les signer. Mis à part, est-ce que vous êtes, vous, Mario, nostalgique des années 80, ou est-ce que vous êtes heureux dans notre époque?
1: Je suis heureux parce que j'ai eu un bébé.
0: Ben oui, félicitations.
1: Mais pas la vie. La vie elle-même est super difficile.
0: Ouais.
1: La vie elle-même est quand je vois beaucoup de tristesse, beaucoup plus que dans les années 80 aujourd'hui. Je vois beaucoup autant que la technologie a avancé, et je vois qu'on recule dans la tête, dans la mentalité, dans le côté humain. Le don de soi. Le don de soi est devenu très hypocrite, très, très, très personnel. Et c'est ce qui me manquait. Il y avait l'esprit de solidarité, même si on se faisait des coups bas, par moment, mais il y avait cet état d'esprit de vouloir regarder l'autre avec une forme de compassion. On avait là ce cœur-là. D'ailleurs, Jean-Jacques Goldman, il a fait les Restos du cœur à l'époque.
0: Oui, c'est vrai, avec Coluche.
1: Et j'ai trouvé ça très, très fort, parce que Jean-Jacques Goldman, Coluche et tous ces gens qui ont de l'humanité dans leur cœur ont fait pour moi, c'est un don à l'humanité, les Restos du cœur.
0: C'est beau que vous parliez des Restos du cœur, puisque justement, les Enfoirés, la troupe des Enfoirés a chanté à plusieurs reprises dans les spectacles des Restos du cœur, Les Démons de minuit. Par exemple, là, on est en 2004, le spectacle s'appelle Les Enfoirés dans l'espace, et on va entendre notamment la voix d'Hélène Ségara.

s'appelle Didier Super. Didier Super, moi je l'adore. Il a sorti un premier album fabuleux il y a quelques années qui s'appelait « Vaut mieux en rire que s'en foutre ». avec des chansons comme « Petit caniche, peluche pour vieux » que je vous recommande chaudement. Et donc il a fait cette reprise des Démons de minuit. Bon, la prochaine, je suis sûre que vous la connaissez.

0: Chico et les Gypsies.
1: Oui.
0: Pas mal, hein.
1: C'est extraordinaire. Mais ça prouve que c'est une chanson qui a le cœur de vouloir faire danser, faire chanter les gens. C'est très, je dirais...
0: Fédérateur.
1: Fédérateur, voilà.
0: Ouais. Et puis bon, il y a cette version-là, évidemment, qu'on ne peut pas passer sous silence.
1: Non.
0: Parce que quelle version dingue.

0: Qui ça? C'est la version de Julien Doré.
1: Oui, j'ai reçu un coup de fil de lui un matin.
0: Ouais.
1: Il y a 2 ans de ça, son album est sorti.
0: Imposteur, ouais.
1: Oui, imposteur. Et salut, c'est Julien Doré. Ça t'ennuierait pas de venir faire un gag à tout le monde? Je voulais faire le buzz et je suis monté à Paris et il m'a emmené dans un sublime hôtel et il m'a dit écoute, tu vas faire semblant que tu n'aimes pas qui ça. Et après, zoom arrière, c'est ça que j'aime avec les jeunes de maintenant. Ils ont l'idée, ils ont l'intention, ils ont cette inventivité de partir de quelque chose qui existe très fort déjà et d'emmener un plus par rapport à ça. Et Julien Doré est très bon pour ça.
0: Et en plus, il est en train de nous écouter, il vient de m'envoyer un message. Alors, c'est un vocal. Il m'a dit, allez, il faut passer ça à Mario. Alors, c'est parti. Je mets mon téléphone devant mon micro, pardon pour la qualité du son.
2: Salut Mario, écoute, tu es avec mon amie Émilie et je voulais te faire un petit coucou. Voilà, une petite pensée, c'est Julien Doré. Te remercie encore une fois pour toute la bienveillance et ce joli moment partagé ensemble. Voilà, quand on s'est vu et qu'on a fait notre petite blague où on a fait croire que tu n'aimais pas du tout ma version des Démons de minuit. C'était un moment génial et puis notre discussion aussi après. Voilà, ça, c'est des moments dont je me souviens. Donc voilà. Je voulais te faire ce petit coucou, t'embrasser et puis te dire à bientôt, j'espère. Je t'embrasse, Mario. Gros bisous et salut, Émilie. Ciao.
0: Oh, c'était
1: un gros bisou de ma part aussi.
0: Oh, Julien. C'est une vraie rencontre, hein, ça, Julien.
1: Ah non, mais c'est une vraie rencontre. C'est quelqu'un qui. Et il... D'ailleurs, si tu le vois sur lui, ça, c'est le body talking, as we say in English.
0: Ouais. Le langage corporel de Julien.
1: Ouais, c'est ça. Ouais. Et il va vers les gens, il est généreux, tout est pensé, c'est bien calculé, c'est bien réfléchi. Et moi, j'aurais aimé que mon fils le ressemble. Si je voulais qu'il y a quelqu'un, un membre de ma famille qui je voudrais que mon fils ressemble à cette forme de caractère d'artiste. Parce que j'adore ce qu'il est.
0: Waouh, mais c'est beau. Merci beaucoup d'être venu nous voir, Mario. Félicitations pour les 40 ans des Démons de minuit. On se reverra pour fêter les 50 ans, sans doute. Et puis, alors, vu que de toute façon, vous faites un concert tous les 3 jours en moyenne, on va pas tarder à se recroiser sur scène.
1: Hein, non, on va pas tarder.
0: Bon, génial. Passez un bel été. La bise au tout petit qui vient d'arriver.
1: Merci beaucoup.
0: Merci d'être venu nous voir.
1: Kibo, elle s'appelle.
0: Oh, bisous. Bisous, c'est une petite fille.
1: Bisous, ma Kibo.
0: Oh, elle nous écoute, mais elle a quel âge?
1: 7 mois.
0: 7 mois, oui. Donc on peut dire des gros mots, ça ne lui fera pas. Elle ne sera pas traumatisée. Fantastique. Merci beaucoup, Mario. À très bientôt.
1: Des bisous à toi, Julien.
0: Merci.
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0: Bienvenue au stade Vélodrome, ici à Marseille. La première journée de répétition de Corso Mezzo Mezzo qui s'achève. Et l'émission Décibel qui commence avec Patrick Fiori. Salut Patrick.
6: Ben merci, salut tout le monde, merci d'être là.
0: Parce que tu rigoles.
6: Il y a des artistes fidèles depuis le début du Corso Mezzo Mezzo, du 1, 2, 3, mais il y a une radio fidèle aussi et que j'aimerais aussi honorer et féliciter comme un artiste, parce que c'est un petit peu ça finalement, quand on a un projet qui nous suit et qui nous dépasse. Vous avez toujours été là pour remettre les choses dans l'ordre et nous accompagner au mieux, donc merci à vous.
0: Corso Mezzo Mezzo, d'abord les albums et puis ensuite des grands shows, des grands spectacles. On se souvient tous, il y a 2 ans, à Paris, la Défense Arena, la plus grande salle fermée d'Europe, 40 000 spectateurs. Et tu annonces à la fin du concert que tu as un rêve fou, oui. C'est le Vélodrome.
6: Oui, j'étais avec le directeur, c'est vrai, ouais, j'étais avec le directeur du Vélodrome. Et en fait, Rabah Ouya, avec qui, c'est un fou furieux aussi qui nous suit dans cette aventure.
0: Il n'y a que des fous
6: qui
0: ici.
6: Qui est suite concert, nous c'est la belle lune. Et Rabah me dit, je suis avec le directeur du Vélodrome au téléphone et je parle à ce monsieur et je lui dis, voilà, ben, tout simplement, avant de monter sur scène, donc il y a l'intro qui est parti, tout ça. Et je lui dis, mais dites-moi oui, monsieur. Et donc il savait à qui il parlait. Rabah lui avait dit. Et au dernier moment, les 30 secondes avant de monter, j'entends oui, vous pouvez annoncer que vous serez à l'Orange Vélodrome. Donc j'avais pas la date précisément, mais en tout cas, le rendez-vous était fixé. Et je monte sur scène et j'attends qu'un truc. C'est paradoxal, mais j'attends que la fin du concert.
0: Pour le dire. Pour mais le oui, dire. Évidemment.
6: Pour dire ça et voilà. Et puis le lendemain, c'est pas un secret, j'ai Florent au téléphone qui traversait une période compliquée.
0: Florent Pagny, ouais.
6: Voilà, j'ai monsieur Florent Pagny au téléphone qui traversait une période compliquée. Et pour tout vous dire, et il le sait, il n'y a pas de souci avec ça, je lui ai dit, voilà, t'en seras où à ce moment-là? Donc il ne savait pas vraiment. Il me dit, mais 2026. Et je lui ai dit, le mois de mai. Il me dit, mai, fais ce qu'il te plaît, non? Voilà. Et donc, j'ai appelé Rabah et j'ai dit, Rabah, on bloque le 23 mai 2026 à l'Orange Vélodrome.
0: Bravo, monsieur Metzou. J'ai une petite question indiscrète. Là, t'as
6: si je peux répondre.
0: Un rêve qui se réalise. Tu l'as rêvé, il est en train de se réaliser. Est-ce que, à un moment, tu vas te laisser submergé par l'émotion, ou bien il y a tellement de trucs à organiser, je te vois depuis tout à l'heure, tu cours à droite, à gauche, etc. Est-ce que tu vas prendre un moment juste pour t'asseoir et goûter et savourer ce rêve qui se réalise?
6: Non, parce que si je viens m'asseoir, je vais être débordé d'émotions. Donc en fait, je suis très heureux et merci à toutes les équipes de m'avoir mis partout. Et
0: tout le temps.
6: À tous les points, du pépiniériste, donc des plantes qui sont, la végétation qui sont dans le vélodrome, au son, à la lumière, tout ça. L'investissement qui me va, hein, parce que c'est moi qui l'ai décidé. Et vraiment, à tous les points et tous les postes. Parce que je veux que ça reste digne et que ça ressemble bien évidemment à la culture et à ce qui m'a été inculqué. Mais je veux aussi que ce soit digne par rapport à la présence des artistes et à leur souhait d'être là, et vraiment là. Donc du coup, je suis submergé. Ça, c'est depuis 10 jours, depuis trois ans pratiquement, mais depuis 10 jours vraiment. Et je préfère être à tous les postes pour pas m'écrouler, parce que ça peut arriver à n'importe quel moment. Et même à ce moment-là, là, dès que je me pose et que je vous parle, je suis gorgé d'émotions. Donc non, je suis un peu partout, on me voit passer, courir, mais je cours pas pour rien, je passe pas pour rien. Chaque pas est une décision importante pour que le déroulement du spectacle soit à la hauteur de l'investissement de chacun, chacune.
0: Merci beaucoup, Patrick Fiori. Allez, il faut courir.
6: Je vais m'écrouler.
0: Continuez à courir.
6: Allez,
0: merci. Et bravo. Corsou, Metzou, émission spéciale Décibel au Vélodrome, c'est parti.
6: Et merci à ICI.
0: Jean-Louis Aubert, salut.
7: Bonjour
0: Jean-Louis Aubert. Bon, j'ai une passion pour Pas Fini, le dernier album qui est infini. Est-ce que dans une réédition de Pas Fini, il pourrait y avoir une chanson en corse?
7: Moi, j'aime bien la chanson qu'on m'a fait faire, hein, on va dire ouais. Ça comme ça, parce que je l'ai en phonétique et tout ça, mais j'adore les chants corses.
0: C'est magnifique.
7: Et j'adore la Corse d'ailleurs. Et je voudrais remercier un petit village qui m'a pris dans ses bras il y a de nombreuses années, qui s'appelle Nonza.
0: C'est où
7: C'est au-dessus de Saint-Florent, c'est okay. Sur le Cap Corse. Et voilà, j'avais un de mes meilleurs amis qui s'appelle Émile, qui est enterré là-bas parce que les amis s'en vont. Mais,
0: ouais.
7: Mais ce village a été... J'ai créé énormément de chansons là-bas. Et,
0: alors, qu'est-ce qui est inspirant en Corse? Est-ce que c'est les éléments, la nature qui est belle, qui est brute, qui est puissante? Est-ce que c'est les gens? C'est quoi?
7: Les gens sont un peu comme la nature.
0: Brute et puissant. C'est vrai.
7: Oui, mais aussi c'est une nature qui, quand elle vous prend dans ses bras ou quand vous êtes avec les gens qui la connaissent de là-bas. Je me souviens, on montait dans la montagne et ils avaient des cris entre eux, ça me rappelait des cris préhistoriques quasiment.
0: Oh, wow.
7: Et ils se reconnaissaient entre eux. Et c'est vrai qu'il y avait des tunnels dans des ronces dont les épines faisaient la longueur de ma main.
0: Ah ouais, des belles épines de 15 cm.
7: Mais en fait, il y a des tunnels là-dedans. Je comprends qu'on les ait pas trouvés. Mais c'est un pays, mais comme la plupart, c'est un pays... Quand vous êtes accepté, Les bras sont grands ouverts. Et si vous n'êtes pas gentil, les bras sont grands fermés.
0: C'est ça. Et les coups de pied sont droits au cul.
7: Et ça me rappelle la Jamaïque, un peu comme ça aussi. Ouais. C'est-à-dire que c'est vraiment, dès que les sourires apparaissent, on sent comme chez soi. Mais j'adore ce pays.
0: Ça s'est bien passé, Jean-Louis, la répète, avec Voce Ventu.
7: Oui, ils sont très. Ils me câlinent beaucoup.
0: C'est vrai.
7: Ah, bah oui.
0: Ah, c'est bien,
7: ils
0: ça.
7: Ils sont très gentils. Et ils m'aident, évidemment, parce que. Ouais. C'est pas facile, mais.
0: Ça va être un grand moment. C'est la première fois, alors, que vous allez chanter en Corse, devant un public. Alors, on est à Marseille, mais quand même, il y aura beaucoup de Corses.
7: Oui, je pense qu'ils vont voir quelques petites erreurs de phonétique, mais c'est une jolie lettre. C'est une lettre de Napoléon quand il avait 18 ans. Et il était un petit caporal et il était assez en colère qu'on laisse tomber sa petite île.
0: C'est ça.
7: Et il engueule un général français, je pense, ou corse, mais qui ne fait pas son boulot à ses yeux.
0: C'est beau, c'est rock, c'est Jean-Louis Aubert et Voce Ventu ici à Corsou, Mezzu Mezzu. Et merci d'être passé nous voir, Jean-Louis.
7: C'est un plaisir.
0: Et à la prochaine. Merci.
7: À tout à l'heure.
0: Oui.

0: écoutez Décibel et on est dans les coulisses de Corso Mezzo Mezzo au stade Vélodrome ici à Marseille. On vient d'entendre le duo entre Jean-Louis Aubert et Voce Ventu. Et bien justement, ils nous ont rejoints et pas tout seuls. J'ai l'impression qu'ils ont des copines très chic. Bonsoir Voce Ventu.
1: Bonsoir.
0: Il y a Doumé, il y a Jean-Philippe et il y a Jennifer. Salut.
2: Salut. Oh,
0: Jennifer, j'aime quand tu viens dans Décibel.
2: Merci beaucoup, je suis ravie.
0: Toujours un grand moment. Alors, est-ce que ça a du sens pour vous, pour Jennifer, pour Voce Ventu, pour d'autres artistes, même pour Patrick Fiori, oui, évidemment, de faire venir la Corse dans Marseille?
2: C'est exceptionnel. Bon, après, à Marseille, il y a une grande communauté corse, quand même. Donc, le Corse est pour l'OM, donc comment vous dire. Mais c'est vrai qu'effectivement, c'était un défi venant de la part de Patrick, et qui a vraiment grandement réussi ce projet-là, avec ses trois albums, et de d'ouvrir un stade, ouais, et de chanter Corse dans le stade, et d'emmener les gens, finalement, dans cet univers-là. Le Corse se déplace, quoi qu'il en soit, parce que c'est solidaire, c'est comme ça.
0: Et voilà, c'était ça ma question aussi. Est-ce que vous pensez que oui, il va y avoir Mezzu aussi, Corse et continentaux dans le public?
2: Moi, je pense que les continentaux, ça les intéresse d'entendre ces grandes voix. Ça les fascine aussi quelque part. Pour remplir un stade, il y a pas que des Corses.
0: Je me dis
2: que le pari est grandement relevé.
0: Ouais.
2: Et puis on emmène l'histoire, on emmène le soleil, on emmène les gars, vous savez autant que moi, aidez-moi.
0: Ah oui, Doumé, il a rien dit. Allez, c'est au tour de Doumé.
1: Alors, qu'est-ce que je peux vous dire? C'est une expérience.
0: Sur la Corse à Marseille.
1: La Corse à Marseille, elle est un peu chez elle, comme le disait Jennifer, historiquement.
0: Ouais.
1: Les Marseillais considèrent même qu'ils sont la capitale de la Corse, tellement il y a une communauté corse importante.
0: Ah, j'aime bien cette géographie-là, c'est pas mal. Ça fait sens.
1: Oui, donc, historiquement, c'est vrai que la Corse et Marseille, c'est deux endroits qui sont extrêmement liés. Voilà, au-delà de ça, l'expérience pour nous de partager ça avec des artistes de renommée nationale, et pour Jennifer qui est aussi de chez nous, ça nous fait extrêmement plaisir.
0: Tu t'es dit quoi, Jennifer, au tout début, quand Patrick a parlé de ce projet, avant même que ce soit des concerts géants, c'était un album, puis deux, puis trois?
2: Je l'ai soutenu tout de suite. Et
0: t'as trouvé ça fou?
2: J'ai trouvé ça fou, j'ai trouvé ça génial aussi, pour la langue corse, et pour faire perdurer aussi cette identité à laquelle on tient, et puis pour les nouvelles générations aussi, peut-être, parce qu'on compte énormément d'histoires dans les chansons corses, et ça retrace vraiment... ça fait partie vraiment du patrimoine et de la culture. Au-delà des polyphonies, il y a de grands messages, même dans les nouvelles chansons, dans les nouveaux groupes. Et j'ai pensé à la nouvelle génération, j'ai pensé à mes propres enfants, mais pour qu'ils puissent encore plus s'intéresser, et pour faire perdurer et faire vivre cette langue magnifique. Il faut qu'elle soit considérée comme une langue à part entière,
0: vivante, bien sûr.
2: Et c'est un combat quotidien aussi en Corse.
0: En Corse aussi, c'est vrai.
2: Ah oui, ça devient.
0: Pour faire vivre la langue corse.
2: Continuer, oui.
0: Ah ouais.
3: Oui, ben Doumé peut vous en parler.
0: Non, il n'aime pas me parler. Doumé, il ne veut pas me parler. J'ai vu depuis tout à l'heure.
3: Professeur de langue, je vous écoute. Vous dites des choses très intéressantes. Professeur de Corse aussi. Donc
0: okay.
3: Il peut vous en parler.
1: Ça donne un rayonnement à la langue corse, évidemment, très important. Et j'espère que c'est un projet qui est bien perçu par l'ensemble des Corses et des gens qui sont attachés à la langue corse.
0: Ouais. Moi, je pense qu'il y a même des gens qui tombent amoureux de la langue corse grâce à des événements comme celui-ci. Alors, merci infiniment, Voce Ventu, Doumé.
1: Merci à vous.
0: Jean-Philippe.
3: Merci.
0: Et Jennifer.
2: Merci beaucoup. Jennifer, merci.
0: Je crois que
2: on en profite pour remercier Patrick.
0: Patrick Fiori, des bisous.
1: Merci beaucoup à lui.
2: Ouais.
0: Évidemment. Quel bel événement pour Mezzu Mezzu. Merci, les amis.
2: Merci à vous.
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0: C'est le double retour de la semaine. Christophe Willem qui vient de sortir System, nouvelle chanson qu'on adore. Et il est de retour dans Décibel aussi. Salut Christophe.
5: Comment ça va?
0: Ça va, et toi?
5: Mais très bien.
0: Comment tu t'es retrouvé dans l'aventure Corso Mezzu Mezzu? Est-ce que tu as une petite origine corse quelque part?
5: Alors,
0: une cousine?
5: Pas du tout.
0: Une ex-femme?
5: J'aimerais. J'aimerais.
2: Corse, ce serait génial.
5: Non plus.
2: Non.
5: Non, mais j'aimerais. Mais non. Mais écoute, Patrick, on se connaît depuis des années. Et il m'avait évidemment parlé de la première version, le premier volume qui avait été fait. Et moi, je pouvais pas à ce moment-là. Et là, on s'est retrouvés. Et c'était un plaisir, quoi. C'est un plaisir. J'ai entendu ce titre que j'ai trouvé absolument magnifique.
2: Ouais.
5: Et on s'est retrouvés en studio. On a essayé d'être le plus clean possible sur la diction. Parce que j'ai pas du tout envie d'écorcher.
2: J'avais un répétiteur.
5: Ah, mais carrément.
2: Excellent. Ah
5: mais si, répétiteur, d'ailleurs il est avec nous aussi, dans les loges on le voit pas, mais il est avec nous, il nous fait bien répéter quand même, parce que tu as envie de faire honneur justement et au titre et à la langue, donc évidemment. C'est hyper important.
2: Ouais.
5: Et puis là j'imagine qu'il y a quand même un bon nombre de Corses qui vont être là demain, donc j'ai pas envie, si tu veux, de foirer le truc. Donc
2: non,
5: on est très précis là-dessus, mais un pur plaisir, vraiment, c'est génial.
2: Patrick aussi, il a ce truc-là, alors évidemment c'est du plaisir, c'est des copains, c'est des chansons, et puis des grands moments et des... performance vocale incroyable, mais très important pour lui de faire vivre cette langue corse, de dire que oui, c'est une langue vivante et tout, et que même en Corse, c'est parfois pas évident de faire passer justement cette force de la langue corse. Donc, t'as bien fait de réviser.
5: Je te confirme.
2: Oui.
5: Non, mais ce qui est fou avec Patrick, c'est déjà il fédère énormément. Il a cette bienveillance aussi, et donc quand il t'appelle pour un projet aussi beau que celui-là, de toute façon, tu ne peux que dire oui.
2: Donc toi, t'as dit oui sans hésiter.
5: Ah oui, mais sans hésiter. J'ai dit ah, bah oui, j'étais tellement dégoûtée la dernière fois de pas avoir pu.
2: Ouais.
5: J'ai dit c'est bon, là je suis là. Et non, c'était vraiment un plaisir. Et puis voilà. Et puis ce titre est vraiment très très beau. Donc j'espère vraiment que demain je vais pas le planter. Donc, envoyez-moi les bonnes ondes.

0: la Corse à Marseille au stade Vélodrome. Parlons-en avec une Bretonne, la voix d'or de la chanson française, Nolwenn Leroy. Salut Nolwenn.
1: Salut.
0: Alors, ta voix d'or, mais elle vient pas de nulle part, c'est que tu travailles aussi beaucoup et tu es une vraie technicienne de la voix. Donc, chanter en Corse, est-ce que ça mobilise des techniques particulières pour
1: Absolument.
0: Toi?
1: Absolument. Chanter, moi j'ai effectivement l'habitude de chanter dans plein de langues différentes, oui. Aussi bien en breton qu'en gaélique, qu'en anglais aussi. Mais c'est vrai que dans les langues, on va dire, régionales, comme le breton, qui n'a pas du tout les mêmes sonorités d'ailleurs que le corse.
0: Oui, c'est ça, c'est d'autres parties. De la gorge du et du
1: absolument.
0: Palais.
1: Et c'est vrai, ouais, que ma voix sonne différemment en breton. Il y a plus de consonnes, c'est plus dur. Qu'en Corse, où ça coule plus, où c'est plus rond, on va dire. Voilà, il y a plein de subtilités qui sont très intéressantes. Mais c'est aussi ce qui fait la magie, ma présence ici. C'est finalement ce rapport entre la Corse aussi et la Bretagne, ce lien qui unit ces deux terres qui est, je trouve, très, très fort entre la communauté des Celtes, enfin bretonnes et la Corse. Souvent, j'ai eu l'occasion de parler beaucoup avec les groupes corses, et il y a un vrai respect des Corses aux Bretons et vice versa. Et ça, c'est vraiment quelque chose de ça veut dire quelque chose.
0: Ouais, et ça fait plaisir aussi d'entendre des voix féminines résonner dans ce Vélodrome, parce que c'est vrai que la Corse, tout de suite, on pense aux polyphonies corses qui sont effectivement une immense majorité des voix masculines.
1: Ouais.
0: Et là, en l'occurrence, toi, tu chantes avec Soirina,
1: qui est un groupe de cinq Nana fabuleuse, et je prends un plaisir fou à les écouter. Puis elles sont merveilleuses, et j'adore leur voix, et j'adore le fait que je trouve que c'est intéressant effectivement à travers le projet de Patrick de Corso Mezzo Mezzo, c'est la rencontre entre les artistes du continent et les artistes corses. Je trouve que ça crée justement aussi une magie ça apporte aussi quelque chose de merveilleux, vraiment.

0: De belle en belle surprise dans les coulisses de Corsou. Metsu, Metsu, je croise. Oh, Icar, salut Icar.
1: Salut. Elle est bien celle-là.
0: Elle est pas mal, non, cette entrée en matière. Non, mais c'est toujours un plaisir de te croiser. La dernière fois qu'on s'est vu, c'était pour le spectacle des Enfoirés.
1: Oui, oui.
0: Tu vois,
1: et
0: voilà.
1: Là, c'est là, il y a genre 20 artistes de plus que la taille du truc. C'est incroyable.
0: C'est énorme.
1: Je suis impressionné. Impressionné. Le stade, les artistes qui sont là, ça va être dingue.
0: Tiens, je sais que tu es un très bon pédagogue, Icar, parce que toi-même, tu as bénéficié, tu me l'avais raconté en émission, des services d'une merveilleuse répétitrice qui, en un été, t'avait fait rattraper tout ton retard,
1: oui,
0: en français,
1: absolument,
0: etc.
1: Au collège.
0: Alors, eh bien voilà, quand on a reçu, il faut redonner. Alors, apprends-moi à dire quelque chose en corse, puisque ce soir, tu as fait ta répétition en Corse avec le groupe La Vinta.
1: Ouais.
0: Et demain, vous allez chanter ensemble au Vélodrome. Apprends-moi un petit bout de phrase en corse, s'il
1: te
0: plaît.
1: En vrai, si on était chez les Gaulois, dans le village des Gaulois d'Astérix, on m'appellerait Phonetix.
0: Tu es Phonetix.
1: Voilà, je suis Phonetix parce que j'ai tout simplifié, évidemment, pour la prononciation. Je pense qu'on est tous un peu dans ce cas-là.
0: Ouais.
1: Mais ce qui est très important, ce n'est... Oui, il faut bien chanter les mots, mais il faut surtout les comprendre, parce que c'est des chansons riches de sens. Il ne faut pas chanter sans comprendre une chanson, sinon on ne veut pas la porter.
0: C'est vrai.
1: C'est ça mon seul, dans ma petite pédagogie minuscule, le seul truc que je dis, c'est comprendre les mots qu'on chante, parce que c'est une île forte de valeurs et de, qui manque, de beaux principes, et donc ça fait du bien d'avoir des chansons glorieuses comme ça, avec des textes dingues.
0: Quand il t'a contacté, Patrick Fiori, pour rejoindre cette aventure Corsou Metsu Metsu, toi tu connaissais la musique corse, t'étais déjà allé en Corse, c'était quoi ton niveau de corsitude?
1: C'était à peu près proche du néant, pour ne pas dire le néant. Et il m'avait appelé à midi pour la première fois sur le Corsou Metsu. C'était à Ajaccio. Il y avait une soirée à Ajaccio il y a 2-3 ans. Et il me dit, est-ce que tu me rends un service? Je lui dis oui. Il me dit, tu vas regretter d'avoir dit oui. Je lui dis quoi? Il me dit, s'il te plaît, il y a cette chanson. Et voilà. Je te demande un remplacement d'urgence. Est-ce que tu peux le faire? J'ai pris l'avion, je suis arrivé, j'ai appris la chanson en phonétique en corse, en exprimant évidemment, en
0: oui,
1: lisant le sens.
0: Tu t'es fait expliquer, tu savais ce que tu
1: sens,
0: chantais.
1: Voilà, et je suis arrivé et j'ai chanté avec La Vinta il y a 3 ans, comme si je l'avais chanté toute ma vie en phonétique, et j'ai pris un plaisir incroyable et j'ai intégré Corsou Metsu 2, une chanson que j'ai chantée avec Diana Salicetti, et puis, et là, ça reprend et on est là au Vélodrome, après la Défense Arena, sous le regard bienveillant de Bruno Benabar.
0: Salut Benabar.
1: Tu sais, on dirait qu'on est des commentaires PM. Il y a les chevaux qui passent et tout.
0: Genre, Benabar est en tête. Il rattrape
1: Benabar.
0: Patrick Fiori devant le bar.
1: Ouais.
0: Oui,
1: mais... devant... T'as choisi ton lieu.
0: Pardon, on a installé le studio dans un endroit stratégique de
1: Magnifique.
0: La soirée. C'est comme ça qu'on a fait. Eh ben, viens nous dire bonjour
1: viens
0: en direct.
1: Viens nous dire bonjour. Viens,
0: allez,
1: viens.
0: Benabar.
1: Allez, viens dire bonjour Bruno. Bah, viens Bruno.
0: De toute façon, t'étais invité. Regarde, oh bah,
2: désolé de m'incruster pendant ton
1: jamais,
2: interview.
1: Jamais.
0: Non, je demandais à Icar comment il avait rejoint l'aventure Corsou Metsu Metsu, mais ça m'intéresse pour toi aussi. Alors lui, il a dépanné Patrick et finalement il a été adopté par la famille. Et toi?
1: Un heureux hasard.
2: J'ai dû le dépanner aussi. Il m'a appelé. Moi, j'ai fait partie du premier quand il faisait ça dans un sous-sol en banlieue avec son camarade, curieusement corse d'ailleurs, ce qui est assez surprenant. Et puis après, on s'attendait pas du tout à l'époque, ça allait devenir ce phénomène incroyable.
0: C'est ça. Là, ça a pris une ampleur. Alors déjà, il y a eu un énorme concert il y a 2 ans à Paris, la Défense Arena, plus grande salle fermée d'Europe, 40 000 personnes. Là, ici, le Vélodrome, c'est plus de 50 000. C'est quand même incroyable. Est-ce que vous auriez parié là-dessus, monsieur?
2: Ah non, pas du tout. Et d'ailleurs, je ne crois pas que c'était l'ambition de Patrick de voir aussi grand. C'était surtout rendre hommage aux Corses. Et surtout, le truc qui était sublime dès le début, c'était d'avoir un chanteur corse et un chanteur du continent.
0: Ouais.
2: Ou chanteuse, évidemment. Et ça, c'était vraiment, c'est ça qui a donné quand même l'esprit et la philosophie du truc.
1: L'esprit mezzo mezzo, qui veut dire
0: moitié.
1: Genre, voilà, c'est
0: vous
1: ce
0: avez
1: lien.
0: Dit professeur Icar, il nous a trompé. Et non
2: pas mezzé mezzé. Mezzé mezzé
0: pour les chanteurs libanais.
1: Absolument.
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0: Dans les coulisses de l'énorme concert Corsou Metsu Metsu. Est-ce que mon accent est bon? Je sais pas, je vais vérifier. Avec Chico, Chico et les Gypsies, salut.
4: Bonjour.
0: Là, on est à la fin des répétitions. Chico, comment ça s'est passé?
4: Super. super et puis impressionné par ce stade incroyable.
0: C'est très beau, hein.
4: Il est magnifique et la scène, elle est incroyable.
0: C'est super. Alors, comme tous les artistes continentaux, vous êtes en binôme avec des artistes corses.
4: Ouais.
0: C'est ça l'idée. Comment ça s'est passé alors ?
4: Ben, ça s'est passé très bien parce que cette chanson, elle est magnifique que nous chantons. Et puis, le partage est là, et il y a l'émotion, et le public sera là. Donc, il y a vraiment les ingrédients pour se régaler.
0: Tu parles corse ?
4: Non. Et j'adore.
0: Et donc tu chantes quoi en phonétique ?
4: En phonétique, ouais.
0: Ah, c'est génial. Tu l'as déjà fait parce qu'il faut bien dire que voilà, avec les Gypsy Kings ou Chico et les Gypsy, de toute façon tu fais le tour du monde.
4: Ouais.
0: Quand t'es par exemple, j'en sais pas, au Japon, tu chantes un peu en japonais aussi en phonétique ou pas ?
4: Parfois il y a un musicien qui met des mots en japonais et ça les surprend et ils adorent.
0: Ils sont hyper heureux, bah ouais.
4: Ils sont super heureux. Ouais. Et puis surtout ils sont surpris. Mais je trouve que c'est bien c'est des petits clins d'œil comme ça de dire, écoutez, on est chez vous, on va partager quelque chose qui vous appartient.
0: Ouais.
4: Qui en même temps nous unit, c'est des sons, c'est de l'amitié.
0: Moi, je trouve ça beau, la langue corse, je la trouve un peu mystérieuse. Elle est belle, elle est majestueuse. Hein.
4: J'adore. Et puis les Corses, ils adorent la guitare, ils adorent chanter. Ouais. Et puis, on a été souvent, nous, jouer en Corse. Hein, au Festival de Patrimonio, à Ajaccio ou dans d'autres villes, c'était magnifique. Hein.
0: Sublime. Bon, ici aussi, ça va être dingue. Le stade Orange Vélodrome, ici à Marseille, transformé en village corse. Merci pour notre rencontre ce soir.
4: Merci. Et puis, c'est un bel hommage à Patrick Fiori et je suis ravi de participer à cette aventure.
0: Ah, génial. À bientôt, Chico. Merci.
4: Et vive Marseille.
0: Ah, oui, évidemment. Évidemment.
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Dame de Carreau incarne une pop française électro-lumineuse et sincère. Elle invite à un voyage intérieur porté par le titre « Mon monde à moi » comme un hymne à la reconnexion à soi.

0: mon monde à moi, Dame de Carreau. Un coup de cœur ici même. 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
1: Nous sommes de retour dans la famille. En ce moment, il fait beau, il fait froid. Ben, on est dans le nord, hein. Il y avait un indice. Hein. Et en plus, il y a un vent de voleur. C'est une situation que j'aime peu parce qu'en général, quand on dit « oh, il fait froid », on nous répond « ben non, il fait pas froid, c'est le vent qui est froid ». Je pourrais la taper, la personne qui me dit ça. Parce que la conséquence directe du vent froid, c'est qu'il fait froid. Du coup, avance et ferme votre gif. Donc, je résume. Il fait froid, mais il fait beau. Il y a quelqu'un qui a allumé la lumière et d'un coup, vous voyez votre cousine enlever son manteau, tirer sur son col et pousser un soupir. Je sais pas ce que j'ai étouffe d'un coup. Et son mari de répondre. Qu'est-ce que t'as tes vapeurs de belle-mère? Ne paniquez pas. Oui, qu'ils aient fait là pour vous aider. Je vous comprends, ça surprend. Bon, ce n'est pas très 21e siècle comme expression. Mais c'est celle qu'utilisait ma grand-mère quand elle avait une bouffée de chaleur. Ou quand elle remarquait que quelqu'un avait anormalement chaud. Cocteau, tête rouge, t'as des vapeurs de belle-mère ou quoi?
2: Définition.
1: Les vapeurs de belle-mère sont originellement les bouffées de chaleur dont souffre la majorité de la gente féminine lors du dérèglement hormonal.

0: conséquent de l'arrivée de la ménopause. Quand je parle des filles et de leurs soucis, en général, je préfère partir dans le médical par les temps qui courent, c'est plus sûr. Et puis c'est imagé, parce que dans l'esprit de ma grand-mère, que je rappelle est enterrée au cimetière de l'Est depuis les années 80, je replace dans le contexte. Hein. La ménopause atteignait essentiellement les belles-mères. Ou si vous préférez, si t'es belle-mère, t'es forcément ménopausée. Et je tiens à préciser qu'elle disait ça aussi aux hommes. Mais quand est-ce que ça peut vous arriver d'avoir des vapeurs de belle-mère, par exemple ?
1: Exemple.
0: En écoutant le discours de Vladimir Poutine, en s'apercevant que son match Tinder, ben, c'est sa sœur, avec leur nouvelle mode de pas mettre la photo en plus. Et alternative à vapeur de belle-mère, il y a « J'ai chaud, je crois que j'ai un buée ».
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3: Clac, clac, ça va rouler.
4: Le jour où je suis monté sur un skate, pour moi, c'est le jour de ma naissance. Donc, j'avais 6 ans. Je me suis dit très rapidement, ouais, vers 15-16 ans, je veux faire ça toute ma vie, quoi, en fait.
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4: Je suis Thierry Mondamer, j'ai 53 ans, j'habite à Chambray-les-Tours et je skate depuis plus de 47 ans.
1: Cheveux longs, t-shirt ample et le skate, bien sûr. Thierry est d'ailleurs assis dessus quand on se rencontre dans son terrain de jeu.
4: Ça m'a même servi d'oreiller. Quand j'avais 20 ans, j'ai fait un road trip dans toute l'Europe en fait pendant 3 mois. Bah déjà pour être sûr de pas se le faire voler. Quoi.
1: À 6 ans, qui est-ce qui vous a mis sur cette planche ?
4: Je m'en rappelle comme c'était hier, c'était le 1er juillet 1978. Aujourd'hui, dans les cours d'école, il y a des draisiennes, des trottinettes. À l'époque, il y avait des skates. Il y avait la descente du collège qui donnait sur l'école primaire avec un grand virage et un espèce de talus en herbe. Mais 9 fois sur 10, on tombait dans le talus, quoi. En fait, c'est un sentiment de liberté qui est très, très important avec le skate. Alors, bien sûr, il y a le côté glisse et puis l'air voilà, qui passe dans les cheveux. En fait, dans le skate, ce qui est intéressant, c'est que c'est un des rares sports qui offre ça. Il y a tellement de disciplines. Même sans être bon techniquement, etc., vous pouvez trouver du plaisir.
1: Le plaisir avec la sensation et tous les à côté, les copains, la liberté, la musique.
4: Plutôt hardcore, fusion, c'est par exemple des groupes comme Nirvana, des choses comme ça, quoi. Il y a tout ce qui est rock californien, il va y avoir de la fusion comme les Red Hot Chili Peppers, voilà, il y a plein de choses comme ça. Il y a une vraie culture dans le skate. Hein. Le chanteur des Red Hot, donc Anthony Kiedis, il a skaté. Moi j'ai eu la chance de skater avec lui.
1: C'est vrai ?
4: Oui, c'est vrai. Bah oui, moi j'ai commencé en 78, donc j'ai évolué avec mon temps, quoi.
1: S'évader sur quatre roues, ici ou à l'autre bout du monde, c'est aussi une histoire de spot. Et ça, c'est la chasse au trésor de Thierry, trouver à chaque fois les meilleurs spots.
4: On en découvre tout le temps. Là, je viens d'en découvrir un dimanche, qui reprend exactement ce qui se fait dans un skatepark aujourd'hui en partie. Ça, c'est rare de trouver ça dans la région. Alors, ça fait 2 jours que j'y pense.
1: C'est comme les champignons, il ne nous dira pas où c'est, que ce soit ici en Touraine ou à l'étranger.
4: Beaucoup, beaucoup, puisqu'il y a quelques années, je partais le vendredi et j'allais un week-end en Espagne. Je revenais dans la nuit du dimanche au lundi, voire des fois je dormais devant le parking où je travaillais. Et la même chose le week-end d'après, mais ce coup-ci c'était pas en Espagne, c'était en Allemagne par exemple.
1: Complètement mordu, le skater, vous l'avez compris, toutes ses activités c'est à retrouver sur skateboard.bitterworld.fr. Peu importe votre âge, vous pouvez essayer cette discipline. Avec lui, ça se passera comme sur des roulettes.
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6: Ne paniquez pas, ça arrive même au meilleur. Vous n'avez pas forcément besoin d'adopter un chat, même si c'est la solution la plus radicale. Après, ça coûte assez cher en veto et en croquettes. Une voisine de ma grand-mère en a eu récemment. Pas des chats, des souris. Une petite invasion dans sa cave. Bah oui, elles ont froid aussi l'hiver, c'est quand même quelque chose. Mais cette voisine,
7: ça fait
6: pas
7: ça.
1: C'est difficile.
6: Mais rien que de l'imaginer, ok, ça vous fait ça. Bon, la voisine, elle, c'est un peu pareil. Mais elle est pacifiste. Elle ne voulait pas installer de pièges à glu, ni d'autres pièges, vous savez, ça lui fout clac, comme dans le dessin animé.
7: Répète.
6: Ni adopter un serial killer poilu, je parle toujours du chat. Mais ma maman lui a donné un truc. Comme les rats, les souris ont un odorat très développé. Les souris sont sensibles à certaines odeurs puissantes qui les gênent dans leur recherche de nourriture. Elles détestent notamment l'odeur de la menthe poivrée, du clou de girofle, de l'eucalyptus et de la lavande. Ces senteurs très intenses perturbent leur système olfactif et ça les incite à fuir. Et comme chez cette voisine, Topelkenheit hebt besser, cousu deux fois ça tient mieux, elle a tout mis. Tout, la lavande, les clous de girofle, tout. Sacré mélange, hein. Bon, ça fonctionne. Ni les souris, ni la voisine n'osent retourner dans la cave à cause de l'odeur.
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1: Mon père, il m'apprend à cuisiner. Du coup, moi j'adore cuisiner avec lui. Et une fois, moi, j'ai fait des haricots verts et, avec de la viande rouge. Et en fait, maintenant, je veux faire des repas que toute seule.
2: Moi, je cuisine des tagines, des couscous. Des fois, je cuisine avec ma mère des gâteaux, des pancakes.
3: Moi, je cuisine un bon coq et un poulet. Je suis le poulet qui danse, je suis le poulet qui danse.
4: Je sais faire des salades. J'aime bien. Ma maman, elle a cuisiné un repas, mais j'arrive pas à dire parce que c'est dans mon pays. Après, quand j'ai goûté, c'est très bon parce que j'aime bien.
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5: Et le cocktail américain, c'est quoi?
6: C'est un cocktail grillé avec une sauce américaine, tomate, échalote, une pointe de cognac, du vin blanc. C'est un peu relevé.
7: Un décarin.
8: Pâté, jambon, saucisse, oreillette, gruyère, chantal, rosbif, jambon de pays.
9: Eh bien, tout ça, ça va aller dans la blanquette. Bon appétit.
10: Goutillon n'a rien à voir avec le goupillon, instrument liturgique qui sert à répandre de l'eau bénite sur les fidèles. Non, il s'agirait plutôt d'humidifier sa glotte au Beaujolais, Mâcon, Sancerre ou Quincy, agrémenté de quelques amuse-bouches ou charcuteries diverses sur les coups de 18-19 heures. Une espèce de tea time à la française, pratique remise au goût du jour par une équipe sympathique de journalistes de l'agroalimentaire. Nous nous sommes faufilés une fin d'après-midi au café-restaurant Lindé dans le 12e arrondissement et nous avons succombé à la pratique du goutillon.
11: Ah, c'est une sorte de confrérie informelle qui a été créée par M. Bazebrouck qui passe devant moi là, qui réunit essentiellement des journalistes de la presse agricole et agroalimentaire et tous les professionnels qui gravitent autour, c'est-à-dire des représentants de fédérations professionnelles dans la meunerie, dans les produits de terroir ou autres, et les gens qui travaillent beaucoup aussi sur le marché de Rungis. Donc c'est tous des gens qui ont la particularité d'aimer la France, les produits français de qualité comme nous, et c'est pour ça qu'on se réunit tout simplement autour d'un bon verre et de petites assiettes pour profiter de la vie et se rappeler combien c'est important.
10: Et dans ce cénacle de journalistes bon vivants se trouvait Bruno Carlian, lauréat du prix Bistrot de Paris de notre radio ici Paris-Île-de-France, pour son livre La tournée des patrons, édité chez Vendredi Conseil. L'occasion de lui demander pourquoi les brasseries, cafés et bistrots sont-ils aussi importants dans le noble métier de journaliste de presse.
12: C'était au tout début de ma carrière professionnelle de journalistes, et à l'époque le bistrot faisait complètement partie de la vie des journalistes. On allait au bistrot tout simplement pour rencontrer des contacts de manière off. Ce qui se disait là n'était pas destiné à être dans le journal, mais on rencontrait des syndicalistes, des organisations professionnelles, des policiers, enfin tout le monde. Il y en avait beaucoup dans le quartier des Halles, qui était le quartier de la presse à l'époque. Ça faisait vraiment partie de la vie du journaliste que d'aller au bistrot, et moi je considère que ça en fait toujours partie, et j'aime toujours fréquenter ces endroits pour les rencontres qu'on y fait.
10: Mais le goutillon ne serait rien sans Olivier Masbou de l'agence de presse Socopag, inspirateur de cette belle idée.
13: Le goutillon, c'est le pendant du machon. Le machon, c'est le petit déjeuner et le goutillon, c'est le goûter.
10: Alors, mais d'où ça vient ce mot-là?
13: Je crois que c'est le vocabulaire des bistrots lyonnais. En réalité, on voulait faire une soirée conviviale avec à la fois amis et relations, mais on ne voulait pas l'appeler d'un horrible anglicisme qui s'appelle afterwork.
10: Oh, quelle horreur.
13: Quelle horreur, donc on l'a appelé le goutillon.
10: Un mot bien français, goutillon.
13: Voilà.
10: Mais alors, parce que en fait, j'ai regardé avant de venir, j'ai lu ça, que ça vient du fait que c'était un goûter pour les jeunes enfants nobles. À l'époque de Louis XVI et Marie-Antoinette.
13: Alors ça, je ne sais pas. Je ne sais pas. Faudra me décapiter pour que je réponde.
14: Ben donc, vive le roi.
10: Bon goutillon, et personne ne sera décapité, c'est la République.
13: Voilà. Vive la République et vive la France.
10: Alors, une citation que les journalistes aiment bien, tirée du western L'homme qui tua Liberty Valance. Quand la légende est plus belle que la réalité, publiez la légende. Et même si le goutillon a plusieurs origines, c'est surtout celle de la convivialité et du partage d'un casse-croûte de fin d'après-midi et entre amis qui prime.
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14: Patrice, 69 ans, vous en.
15: Vous avez créé des meringues tatin, la confiture tatin et même un torchon qui raconte l'histoire de la tatin.
14: Ah oui, c'est une vraie passion la tarte tatin. Dans ma jeunesse, j'ai toujours été passionné de cuisine, notamment de pâtisserie.
15: Quand on est seul oignon, on en mange combien des tartes tatin à la semaine ?
14: Oh bah de temps en temps, non, c'est pas régulier, mais seulement quand on a du monde, des invités, oui, on fait une tarte tatin, c'est obligé.
15: Vous faites partie des ambassadeurs de la tarte tatin de la mode Beuvron. Oui. Vous avez un record mondial.
14: En 2019, oui, on a réalisé la plus grande tatin du monde qui faisait 308 kilos. Et 3 mètres de diamètre. On a épluché, donc avec les bénévoles, plus de 500 kilos de pommes.
15: Et au niveau de la pâte, ça devait être une dinguerie.
14: Alors la pâte nous a été offerte par le Festival des Pins. Oui, il y avait quelques kilos de pâte. Oui, 40 kilos de pâte de mémoire.
15: Ça représente quoi pour vous, la pâtisserie ou la cuisine ?
14: Moi, je me lève le matin, je pense qu'à une chose, c'est cuisiner.
15: Et je reviens sur la meringue tatin. Vous rajoutez du caramel dans les blancs d'œufs ?
14: Je ne rajoute pas du caramel, je rajoute de la pomme confite.
15: Elle est venue comment, cette idée ?
14: Genre, en réfléchissant, il fallait que je trouve quelque chose.
15: Pour vous occuper ?
14: C'est ça, j'avais rien à faire, donc j'ai dit, je vais faire des meringues. Et par contre, ça a beaucoup de succès. Depuis la création des ambassadeurs, en pot de confiture, on en a fait plus de 1500. On est présent, par exemple, à Musée du Braconnage à Chon. On est à la Maison des Étangs aussi à Saint-Viat.
15: Il y en a combien des ambassadeurs de la tarte tatin du côté de la mode Beuvron ?
14: Alors, au niveau du bureau, nous sommes 8 et nous avons une trentaine d'adhérents.
15: Okay. Ça va être quoi votre prochain défi culinaire, hein, Patrice ? Maintenant que vous êtes recordman du monde de tatin.
14: Ben, on attend que quelqu'un nous pique la vedette pour recommencer, on attend que ça.
15: Ah ouais, et c'est quoi le record à battre déjà ?
14: Alors c'est 308 kilos.
15: Et vous pensez que vous pouvez aller jusqu'à combien au maximum ?
14: Oh ben là, je pense qu'on peut aller à 400, ça c'est sûr.
15: Vous allez avoir assez de pommes en Sologne ?
14: Ah oui, il y a ce qu'il faut. Non, on a des mains, on a tout ce qu'il faut. Non, là, il n'y a aucun problème. On est prêt à relever le défi sans souci. Par contre, il va falloir qu'ils se dépêchent parce que la pendule tourne. Alors, l'origine de la tarte tatin, donc, c'est bien la mode Beuvron. Et d'ailleurs, les sœurs tatin sont enterrées au cimetière de la mode Beuvron.
15: Ah oui, donc, parce qu'il y a les Normands qui ont essayé de vous prendre le.
14: Les Normands, bah, disons qu'ils ont le beurre et les pommes, donc ils se sont un peu appropriés la tarte tatin.
15: Le mot tarte tatin, il n'est pas déposé.
14: Alors, le mot tatin n'est pas déposé, donc aujourd'hui, tout le monde peut se l'approprier. Et c'est vrai qu'aujourd'hui, on trouve des tartes tatin aux pommes et maintenant des sucrés, des salés, aux poires, aux endives, aux aubergines.
15: Et ça, est-ce que ça vous révolte ?
14: Oh, après, il y a de la place pour tout le monde. Hein. On peut faire tout ce qu'on veut du moment qu'elle est retournée. C'est une tarte tatin.
15: Et après, on caramélise tout ça, les endives.
14: Vous mettez un peu de sucre. Ah oui, alors, tatin d'endives, c'est délicieux. Pour avoir essayé, c'est délicieux.
15: Ah ouais ?
14: Vous mettez du sucre dans le fond de les endives, ça demande un petit peu de sucre. Pareil, du beurre, hop, au four, une pâte par-dessus, on tourne, ça fait une super tatin d'endives.
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1: Bonjour Médéric Gasquet-Cérus.
2: Bonjour Philippe, bonjour tout le monde.
1: Notre linguiste marseillais, Médé, vous avez un joli menu tiens, à nous proposer aujourd'hui.
2: Ah oui, il y a quelques semaines, on a beaucoup parlé de ce chiffre, vous vous souvenez. Les trois quarts des établissements de restauration du 15e arrondissement de Marseille sont des fast-food.
1: Ouais.
2: Ce qui pose bien sûr plein de questions, mm-hmm. et notamment en termes de vie de quartier, de sociabilité et d'économie, et bien sûr de santé, car on est ce que l'on mange. Et souvent, ce que l'on mange, ben, c'est pas bon. Pas bon au goût, mais surtout pas bon pour la santé. Colorants, additifs, sorbate de trompatium, acide trichydrique, j'invente, trucs en tox ou plastoc, réchauffé dans des barquetas au goût fadas. On trouve ça dans certains fast-food, bien sûr, mais pas tous, meuf, ne pas tout confondre, mais aussi dans beaucoup de cantines où vont manger les minots, dans les rayons de supermarchés, mais aussi dans la restauration collective, mais aussi dans certains restaurants, oui, attrape-touristes ou attrape-couillons, ou restos plus ou moins branchés, ou brasseries de cake, mais qui grattent sur la qualité. Et j'ajoute, je pense aussi à cette boulangerie-pâtisserie que je ne nommerai pas, mais où j'ai acheté récemment des bugnes, des mini-bugnes, vous voyez, toutes petites comme ça, là. Un euro pièce, ouais, déjà. Ouais. Mais franchement, j'étais plus là-bas pour acheter 8 bignes. Qui était grasse, mais grasse, grassasse, pas bonne, écœurante, et ça m'a fait rouméguer quand je pense que mon grand-père était boulanger. Bref, voilà.
1: Ouais.
2: Je pense aussi à ces platées de pâtes trop cuites ou de riz collé estouffe gari. Je pense à ces carottes râpées orange fluo qu'on dirait qu'elles sont surlignées ou surligneurs, vous voyez. Je pense à ces choux qui sentent l'escaoufi. Je pense à cette salade rasqueuse qui n'a jamais vu la terre et qu'on vous met dans un coin d'assiette comme ça, à côté du steak rasqueux aussi. Je pense à ces brocolis mouligas, ces gorgées d'eau. Je pense à ce surimi orange fluo, lui aussi, qui contient tout sauf du crabe, et il a plus la tête des cheveux de Trump qu'autre chose. Je pense à ces desserts goût fraise, sans que jamais aucune fraise n'ait, ben justement, ramené sa fraise dans l'emballage.
1: Ouais.
2: Bon, bref, voilà. Il y a un moulon d'autres choses aussi appétissantes que les fameuses cigarettes de Bordy et de Cigalon, de Pagnol, hein, cigarettes de Bordy, autrement dit, les cannellonis dans lesquelles on refourgue tout ce qui n'a pas été mangé de la semaine. Tout ça n'a aucun goût. Ou comme le chante le groupe Quartier Nord, en utilisant l'expression de chez nous, ça n'a ni goût, ni gouste.

0: ça n'a plus cours. Pour vous dire, ni boo ni bosta, ni boo ni bosta,
1: ni boo ni bosta. Dans notre parler, ni goût ni gouste, c'est une expression qui veut bien dire ce qu'elle veut dire, et une tournure qui insiste sur la fadeur d'un plat, d'un aliment ou même d'un événement. Ni goût ni gouste, avec prononciation du S originel que l'on retrouve dans le provençal gustus, goûteux, et qui a été remplacé depuis par l'accent circonflexe dans notre orthographe moderne. Le tout venant de la locution provençale n'avait ni goût ni gouste. Et pourtant en Provence, nous en avons des choses qui ont du goût, de bons produits, de bonnes recettes traditionnelles, des plats gustus comme les pieds paquets, la daube ou l'aioli, même si Pierre Blasi donne comme exemple son aioli. Il avait ni goût ni gouste. Ouais, il faut le faire, un aioli sans goût quand même. Hein. Oui, c'est ce qu'on appelle chez nous, désolé, aussi un aioli de parisien. Mais meuf, il ne faut pas tout mettre dans le même panier. Alors, il y a des fast-foods de qualité qui font de très bons burgers, des snacks où l'on mange de très bons sandwichs, de très bons kebabs. Et merci à eux d'être là le midi ou en fin de soirée ou quand on rentre du stade. Moi, j'apprécie. Chacun ses goûts, mais parfois, chacun ses dégoûts, voire ses égouts. Vive le bon goût, car le fada, ça rend fada.
0: Pour vous dire,
2: c'est un bonheur. C'est aussi bon que l'aioli. C'est Médéric Gasquet-Serru sur Marseille tous les matins. À demain, Médé.
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4: Il s'appelle Frédéric Brand et ça fait maintenant 17 ans qu'il travaille à l'élaboration des créments, des 4 millions de bouteilles de créments de l'entreprise Louis Bouillot à Nuit-Saint-Georges. Il nous fait voir l'envers du décor, mais d'abord on s'équipe de chasubles orange fluo.
5: Sur le site, il y a une centaine de personnes qui travaillent sur le site et c'est un site classé IFS BRC, c'est-à-dire qu'on respecte des normes qualité et sécurité consommateur et donc mettre des chasubles qui permettent l'identification des visiteurs avec un enregistrement bien adéquat.
4: Eh bien, allons-y, ouvrons cette porte.
5: Oui, on va y aller.
4: Oula !
5: Donc, en fait, ici, nous n'avons pas de cave enterrée. Les cuves font jusqu'à 7 mètres de haut.
4: Ah, oh.
5: 7 mètres de haut et une seule cuve représente le volume d'un petit domaine viticole. Ça représente environ 520 hectolitres de vin. Ici, nous avons dans cette cuverie-là 50 cuves différentes. Et cette diversité de cuves, cette quantité de cuves est importante parce qu'en Crémant de Bourgogne, nous sélectionnons les zones géographiques. Mais également, nous avons un grand travail au pressurage où nous séparons la cuvée et la taille que nous vinifions séparément. Et afin d'avoir une grande diversité de profils aromatiques qui vont nous servir de nos assemblages crémants futurs, nous avons besoin d'avoir une grande quantité de cuves qui vont pouvoir mettre en musique nos assemblages pour la suite.
4: Donc malgré le fait qu'on soit dans un environnement plus ou moins industriel et gigantesque, on a quand même cette notion de terroir, c'est important de le rappeler.
5: C'est important. Si maintenant je mélange tout, parce que c'est effectivement une seule appellation que l'on vinifie, mais si je commence à tout mélanger pendant les vinifications, après les assemblages qu'on va faire n'auront plus aucun sens. Il faut vraiment respecter ces trois principes, donc le cépage, le terroir et le fractionnement au pressurage qui vont nous permettre justement d'accorder. Il faut savoir que Louis Bouillot a plus d'une dizaine d'assemblages différents et il faut que chacune de ces assemblages ait une personnalité bien précise avec son moment de dégustation et de plaisir propre. Et donc c'est grâce justement à ces diversités qu'on peut avoir ça.
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6: Bachata, Portugal, Madagascar, ça fait un beau mélange. Et nous sommes avec Étienne Arnold. Bonjour Étienne.
7: Manaono.
6: Manaono. Alors ça c'est du malgache, hein, parce que vous avez un petit peu de malgache, de sang malgache en vous, du sang portugais également. Et nous allons découvrir votre passion qui prend énormément de place dans votre vie, à savoir la bachata.
7: Oui, alors mon papa est malgache, ma mère c'est la portugaise.
6: Oui, tout votre temps vous le consacrez à votre passion. Vous êtes prof également de danse, mais revenons un petit peu à vos origines. Que de quoi vous souvenez-vous, les influences que ça a pu avoir dans votre quotidien, à la maison, avec papa, maman, peut-être frères et sœurs, lors de vos vacances, voyages et autres?
7: Déjà, la musique. Mon papa, c'est un musicien. Il jouait beaucoup de guitare à la maison quand on avait des réunions de famille. C'est vrai qu'on écoutait de la musique traditionnelle malgache du côté du papa. Et quand j'étais plutôt du côté de la maman, c'était des musiques aussi traditionnelles portugaises.
6: Il jouait de la guitare classique ou une guitare spéciale? Alors, du pays?
7: Non, alors enfin, il joue quelques percussions, oui. Mais sinon, tout ce qui est blues.
6: Est-ce que vous voulez partager un titre avec nous, justement, de cette culture malgache? Alors, qui est-il et qu'est-ce que ça représente pour vous?
7: Le chanteur, c'est Justin Valli. Petite note d'instrument.
6: J'ai l'impression
7: voix,
6: que vous
7: et
6: êtes...
7: Cette voix aussi qui porte.
6: Ça vous plonge dans vos souvenirs.
7: Ouais, ça met une petite pause dans le temps, je trouve, quand on écoute ces sons. J'ai un oncle à Bordeaux qui, quand on allait chez lui, il écoutait ça... toute la journée.
6: C'est resté en vous,
7: c'était trop bien, j'adorais.
6: J'aperçois, dites-moi, des petites guitares là-bas. Mais alors, guitare d'enfant, a priori, vous avez envie que votre fils apprenne également à jouer. Enfin, en tout cas, la musique, il faut que ce soit essentiel. Enfin,
7: on peut découvrir des choses soi-même, mais souvent, on a des choses peuvent être transmises par nos proches. Et là, en l'occurrence, alors moi, je n'ai jamais fait de guitare. En tout cas, j'ai jamais vraiment appris. Puis mon fils, je pense qu'en voyant mon père faire de la guitare, ça l'a intéressé. Et donc, il nous a demandé d'avoir des guitares, quoi, très rapidement. Et il joue beaucoup d'instruments, ouais. On a des percussions pour faire de la salsa, pour faire de la bachata. Et,
6: oui. Peut-être qu'un jour, il va vous accompagner. C'est lui qui jouera la musique.
7: Voilà, c'est
6: vous
7: ça. Pour l'instant, il y a plus de chances qu'il soit musicien. Alors, peut-être qu'il dansera, mais en tout cas, il pratique beaucoup la musique. Ouais. Il fait beaucoup de guitare.
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1: Voici Catherine de Saint-Denis-la-Chevasse, entre les Luxures-Bologne et les Essarts en Bocage, en Vendée. Catherine, elle est très investie dans la vie de sa commune. Elle fait vivre avec passion le petit musée des ustensiles, un lieu qui raconte le quotidien d'autrefois et le patrimoine local. Catherine, d'ailleurs, très attachée à ses racines.
2: Je suis vendéenne, je suis du cru.
1: Une vraie de vraie.
2: Une vraie de vraie. J'ai fait mes écoles primaires à Saint-Denis, donc oui, une vraie de vraie.
1: Je suis donc avec Catherine, qui est la secrétaire du musée des ustensiles de Saint-Denis-la-Chevasse. Comment vous êtes arrivée dans cette aventure, Catherine ?
2: Alors, je suis arrivée dans cette aventure parce qu'une dame voulait créer quelque chose pour faire connaître la commune. Donc, nous avons créé une association en 1996 et elle recherchait des gens pour l'entourer. Donc, moi, j'étais très attiré par les anciens ustensiles et pour faire connaître la commune aussi.
1: Rappelez-nous un petit peu l'historique de cet endroit où nous sommes là ce matin.
2: L'idée est partie d'un livre écrit par monsieur Jean-Noël Mouret dans lequel il notait à la fin qu'il n'y avait aucun musée des ustensiles de cuisine en France. Vous savez, nous avions au départ 600 objets, maintenant nous en avons à peu près 1600.
1: Vous êtes engagé donc dans cette association, j'imagine que ça vous prend du temps.
2: Eh bien, c'est beaucoup plus facile depuis que je suis à la retraite.
1: Ça a changé quelque chose dans votre vie, vous, Catherine ?
2: Eh bien, moi, j'étais pourtant dans un travail où j'accueillais du public. Ça m'a ouvert un petit peu, justement, moi qui étais très timide.
1: Vous êtes très à l'aise, finalement, vous parlez de timidité, mais en fait, vous parlez assez aisément.
2: Ben, vous voyez, depuis une vingtaine d'années.
1: On parle aussi dans les associations beaucoup de transmission. Ce musée, il a une histoire, il faut que cette histoire perdure. C'est l'une de vos missions ?
2: Eh bien, oui, on a un manque de bénévoles jeunes. Nous sommes tous des retraités, donc il faudrait des jeunes pour faire perdurer notre savoir et notre passion.
1: On est d'accord, il est hors de question que ce lieu ferme le jour où, malheureusement, vous n'aurez plus la force de tenir ce petit musée avec toute votre équipe.
2: Eh bien, ce sera la mort dans l'âme si on doit le faire.
1: Un dernier message, voilà, aux gens qui hésitent encore à s'engager dans le milieu associatif. Vous leur diriez quoi ?
2: Eh bien, je leur dirais que c'est un petit peu une leçon de vie quelque part. On côtoie beaucoup de gens. Et puis, c'est un petit peu un apprentissage tous les jours de la vie, finalement.
1: Avec Catherine, vous l'aurez compris, c'est engagement et passion pour la mémoire et les traditions au service de la vie locale et du partage.
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8: À Dichat Zoé.
9: À Dichat Cynthia.
8: Alors avec toi, des histoires de clés, des histoires de clous, moi je sais plus, je te laisse raconter.
10: Aujourd'hui, je vais vous raconter l'expression « ne pas valoir un clou » qui est « locutio verbial courent nabe nat merit nad balou d'estad ocio utilitat donc endus mots est annul. »
11: Ah, c'est vrai que c'est joli.
12: C'est nul ! Zéro !
10: C'est une locution verbale courante d'avoir presque aucun mérite, n'être presque d'aucune valeur, d'aucune utilité, donc en deux mots, être nul. Par exemple, que collectionne le Skyhaus n'est bon pas sur Cloud, mais que vous avez mis tout. Par exemple, je collectionne les cailloux, mais ce n'est bon pas sur Cloud, mais je les aime quand même.
13: La vie ne vaut rien.
8: Il y a tellement de choses qui valent pas un clou, mais qu'on aime quand même. Merci Zoé.
10: Merci, ça te dit chatte.
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15: Pourquoi appelle-t-on l'eau l'or bleu ?
4: En fait, l'eau, ça donne de l'énergie, ça peut donner aussi des bonnes vies aux animaux et ça peut donner des bons trucs à l'environnement. Ça sert à la vie de contenir de l'oxygène et sans l'eau, en fait, à la Terre, ça serait une grosse boule de désert.
9: Bah, pour moi, on appelle l'eau l'or bleu parce que bah, l'eau, c'est précieux. Prends par exemple le pays, l'Afrique, au Sahara. Bah, l'eau là-bas, c'est comme de l'or. Si t'en as, c'est magique. Parce que là-bas, ils n'ont pas beaucoup d'eau. Mais oui, l'eau, c'est précieux. Et c'est aussi important parce que quand il y a des réchauffements climatiques, il n'y a plus beaucoup d'eau.
15: C'est grâce à ça qu'on vit aujourd'hui, parce que si on ne boit pas, si on ne s'hydrate pas 3 jours, bah, on sera déjà mort. C'est vraiment précieux l'eau, faut qu'on en ait à l'infini.
4: Vous avez vu les usines comme Christine, tout ça? En fait, eux, ils gaspillent l'eau. Ils fabriquent de l'eau qui se périme, donc ça se fait pas.
16: Et aussi, l'eau, c'est censé pas d'être périmée, parce que l'eau, dès qu'il y avait personne dans ce monde, maman, il y avait déjà l'eau. Et cristalline, maintenant, c'est comme si leur but, c'était de construire de l'eau et après, de mettre des dates pour la périmation.
9: En fait, non, les usines cristallines, c'est en fait, ils récupèrent, je pense, de l'eau de mer et après, ils la filtrent, ils enlèvent le sel pour pouvoir en faire de l'eau minérale. De l'eau de source un peu. Pour boire.
8: Et alors chez vous, vous prenez l'eau du robinet ou vous avez des bouteilles d'eau?
15: Moi, je pense que je bois plus au robinet parce que en fait, on a 3 bouteilles et après, on remplit à l'infini.
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1: Bonjour Johan.
2: Salut Manu.
1: Merci de nous recevoir ici, au garage, à Issoudun, devant une boîte. Une boîte à courrier ?
2: Une boîte à courrier. Alors là, Manu, il faut dire que t'es gâté, t'es privilégié, merci. Parce que là, je peux te dire qu'on voit pas ça tous les jours. C'est une boîte à courrier qui est d'époque Napoléon III. Elle est entièrement en bronze. Tu peux voir ici sur sa face avant une représentation d'un portrait de Louis XIV, ce qui nous indique qu'on est dans une école qu'on appelle l'école Boulle. Pour les gens qui connaissent un petit peu, voilà, référence pour l'ébénisterie, pour le décor. Donc cette boîte à courrier entièrement ciselée en bronze avec ses pieds griffes. Ici, la représentation de Louis XIV en médaillon sur la face avant. Et puis regarde quand tu l'ouvres un petit peu.
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2: Ben, quand tu l'ouvres, il y a des compartiments pour ranger les lettres et les courriers, et elle est entièrement garnie de son velours de couleur pourpre qui est entièrement d'époque Napoléon III. Cette boîte à courrier en bronze qui fait à peu près 35 cm de haut, on va dire, se referme comme ça, tu vois. Elle est dans un état d'origine, d'époque extraordinaire. Moi, j'invite vraiment, mais rien que par curiosité, j'invite nos amis Berrichon à venir voir des objets dans les boutiques. C'est important d'apprendre des choses. Ça, c'est une curiosité. Moi, j'invite nos amis chineurs et amateurs à venir voir un objet comme celui-là parce que c'est très rare. Ça, c'est vraiment très, très beau.
1: Alors, c'est rare, c'est beau, le prix.
2: Mais c'est accessible quand même, c'est autour de 1000 euros. Mais c'est vrai que si tu veux un objet de cette qualité-là, une boîte à courrier comme ça, j'en avais jamais vu.
1: Elle est discrète, elle est élégante, je la valide.
2: Tu la valides ? Eh ben voilà, écoute, on verra si tu auras reçu du courrier, ta lettre du Père Noël peut-être.
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4: 10e étage au CHRU de Nancy, service médecine légale, unité médico-judiciaire. Ah, elle est là.
5: Bonjour
4: Élodie. D'habitude, quand on voit un médecin, bon, ça peut être qui tout double, c'est pour se faire soigner ou pour avoir de mauvaises nouvelles. Mais comme vous êtes dans les coins, vous, c'est pas bon.
5: Alors généralement, non, c'est assez mauvais signe de venir chez le médecin légiste. Ah, mais il y a des gens qui pensent qu'ils ne viennent chez le médecin légiste qu'une fois décédé,
4: oui.
5: Ce qui n'est pas vrai, puisque là actuellement vous êtes dans le service de l'unité médico-judiciaire où on prend en charge les victimes vivantes.
4: On vous connaît plus en tant que médecin légiste quand vous intervenez dans les feuilletons sur les scènes de crime par exemple.
5: On va dire du point de vue du grand public, on nous voit à travers les séries télé, dans sa salle d'autopsie, parfois un petit peu lugubre pour rajouter, mais on intervient finalement beaucoup plus en fait auprès des victimes vivantes.
4: D'accord. Les victimes vivantes représentent plus de votre temps de travail.
5: Oui, alors sur Nancy par exemple, on voit à peu près 5000 victimes par an et on va faire 500 autopsies par an.
4: C'est qui une victime ?
5: Alors une victime, c'est une personne qui a été victime mais de violence. Alors on pense aux violences volontaires, bien sûr, aux agressions dans la rue, malheureusement aussi des faits de violence sexuelle ou des maltraitances à enfants, mais aussi les personnes qui ont été victimes de violences dites involontaires, accidents de voie publique, accidents du travail, même un accident domestique.
4: Toutes les victimes passent par chez vous ?
5: Alors oui, sur Nancy, en fait, à partir du moment où elles souhaitent déposer plainte, elles vont au commissariat ou à la gendarmerie, et ensuite l'enquêteur va prendre contact avec notre service pour prévoir un rendez-vous sur cette unité.
4: Et c'est vous qui les recevez ?
5: Et c'est les médecins légistes qui les reçoivent pour pouvoir les examiner.
4: Vous, c'est une vocation ?
5: Oui, j'ai fait médecine pour faire médecine légale. Bon, je suis de l'ancienne génération où j'avais quand même une spécialité. Je suis médecin du travail de formation, mais je n'ai exercé que dans le cadre de la médecine légale.
4: Pourquoi ?
5: C'est une excellente question, souvent posée. Pourquoi on en arrive à la médecine légale ? Donc déjà, pas du tout par rapport aux séries télé ou autres.
4: Est-ce que vous avez quel âge ?
5: Alors moi, j'ai 38 ans.
4: Donc votre génération, elle a regardé quoi comme séries télé médicales ?
5: Bon, à l'époque, c'était Urgence. Moi, j'ai connu aussi les débuts de Bones à l'époque. Et je fais, d'ailleurs, on pourra en parler, de l'anthropologie médico-légale dans mon activité.
4: Qu'est-ce que c'est, ça ?
5: Alors ça, c'est l'examen des ossements qui sont découverts soit, par exemple, à l'extérieur, ailleurs, hein, soit dans une habitation, dans la nature, mais ça peut être aussi l'examen d'ossements au décours d'une autopsie d'un corps qui a pu être très altéré, justement pour rechercher des lésions, et aussi pour établir ce qu'on appelle le profil biologique, pour essayer de comparer aux personnes disparues.
6: Oui, là on rigole, mais c'est pas drôle en fait. Hein.
5: Non, c'est pas drôle, mais c'est assez satisfaisant, parce que ça permet aussi de pouvoir identifier des ossements, et ça c'est toujours satisfaisant de pouvoir rendre, on va dire, un défunt à sa famille.
6: Bon, on revient au pourquoi du comment. Pas du tout inspiré par les séries, votre vocation ?
5: Non. Alors moi, de base, je pense que mon inspiration vient surtout de mon père, qui était paléontologue. Donc depuis toute petite, j'étais bercée dans les ossements, plutôt australopithèque, hein, on était plutôt sur l'ancien humain, et sur l'archéologie, anthropologie, et je voulais être égyptologue quand j'étais petite, mais pour découvrir des momies. Donc maintenant, je fais des momies, mais dans un cadre plus récent que de l'Antiquité. Et je pense que c'est ce qui m'a donné en fait ce plaisir, cette curiosité vis-à-vis de l'humain, de l'humanité. Et puis après, d'autres m'ont fait découvrir en fait ce qu'était la médecine légale par le biais d'amis de mes parents qui étaient médecins légistes et médecins généralistes. Et quand j'ai assisté à ma première autopsie, quand j'étais en troisième année de médecine, j'ai su que ma place était là.
6: On peut aller visiter un peu le service ?
5: Oui.
6: Il y a des victimes à toute heure et tous les jours qui viennent ici.
5: Alors en fait, l'unité médico-judiciaire, c'est un service de consultation. Donc on est ouvert de manière fonctionnelle du lundi au vendredi, aux horaires classiques de consultation, mais on a aussi une permanence de médecine légale, c'est-à-dire que les nuits et les week-ends, un médecin légiste peut être contacté pour justement soit voir des victimes en urgence, soit aller faire des levées de corps, donc examiner des défunts sur des lieux de découverte.
6: Oui, c'est ça. De toute façon, si quelqu'un décède, on fait appel à vous. Vous vous déplacez, vous venez forcément.
5: Non, alors non. Si quelqu'un décède, c'est un médecin qui va faire le constat de décès. S'il y a quelque chose de suspect, si on est dans le cadre de mort violente, à ce moment-là, la justice sera informée par un obstacle médico-légal sur le certificat de décès et demandera à ce moment-là au médecin légiste de se déplacer éventuellement sur place ou décidera directement de faire amener le corps à l'Institut de médecine légale pour les autopsies.
6: Donc les autopsies, elles ont lieu ici au 10e étage ?
5: Non, c'est pas dans ce bâtiment, c'est un bâtiment qui est excentré au fond du CHU à côté d'une petite chapelle. En continuité de la chambre mortuaire.
6: Bon, là, le service, c'est quoi ? C'est un couloir, des portes et des bureaux ?
5: Exactement.
6: Il n'y a rien à voir.
5: Donc, effectivement, ça, c'est un service de consultation. Donc, il y a des consultations classiques de bureaux. Et en fait, à l'unité médico-judiciaire de Nancy, comme dans maintenant une grande majorité de centres hospitaliers universitaires, il y a en fait un dispositif qu'on appelle audition Mélanie. Donc ça, c'est cette salle où l'enfant va être en présence d'un enquêteur qui est formé à recueillir la parole d'un enfant victime de violence. Et pendant ce temps-là, donc, il va être à la fois filmé et puis enregistré à l'aide d'un micro. Et donc, il y a une vitre sans teint qui sépare d'une salle qu'on appelle la salle de régie où va se faire l'enregistrement et où un autre enquêteur sera également présent derrière la vitre pour voir un petit peu ce qui se passe et poser éventuellement des questions complémentaires par la suite.
6: Bon, quand vous avez choisi cette voie, vous saviez qu'il y avait cette partie-là ?
5: Oui. Oui. Quand j'ai fait médecine, je voulais faire médecine légale. Et quand j'ai fait mes stages, en fait, en tant qu'étudiant en médecine, j'ai découvert ce que je n'avais pas eu l'occasion d'appréhender, le côté victime vivante. Donc oui, j'ai choisi la voie en sachant quelle était la globalité du travail.
6: C'est un quotidien très intense, j'entends. Hein ?
5: Alors, très intense et très varié surtout. Et c'est ça qui est très agréable aussi, nous, dans notre travail, je pense, pour justement, même si ce ne sont pas des choses joyeuses dans tout ce qui se passe, mais on va être le matin auprès des victimes vivantes, on peut être l'après-midi au niveau de l'Institut de médecine légale. Ça nous arrive d'être appelés pour faire ce qu'on appelle les reconstitutions. Donc, quand on a fait des autopsies ou des examens de victimes, un juge d'instruction peut demander à ce qu'on soit présent quand il va essayer de refaire ce qui s'est passé pour demander notre avis par rapport à ce qu'on avait constaté aux déclarations de la personne qui est entendue. Et puis après, comme ça arrive, je l'ai fait ce matin, aller aux assises également, enfin devant des cours criminels, pour pouvoir être entendu par rapport à nos constatations faites, et donc pouvoir apporter, en fait, suivre le dossier jusqu'au bout.
6: Ouais, c'est ça. Vous avez une vie comme dans une série, quand même, j'ai l'impression. Hein.
5: Oui, on a quand même des éléments qui sont repris dans les séries télé.
6: Bon, on va refermer cette porte. Bon, souvent, un médecin soigne. Il peut être porteur de mauvaises nouvelles, mais aussi de guérison. Vous êtes plutôt dans un aspect morbide, sordide, plus difficile. Comment vous le vivez finalement au quotidien ?
5: Alors moi, je ne le vois pas en tant que morbide. Je suis un médecin de constat. d'expertise pour apporter des choses objectives à la justice. On a quand même une pierre à apporter justement aux victimes pour faire reconnaître les préjudices qu'elles subissent et apporter un éclairage factuel à la justice.
6: Bon, bah merci de nous avoir accordé un petit peu de temps entre deux autopsies. Je rigole, mais
5: c'est pas tout à fait faux.
6: Merci bien, bonne fin de journée.
5: Merci, vous aussi.
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8: Et Olivier, ce matin, retourne à l'école primaire aujourd'hui.
7: Eh oui, et pour y trouver du gaga. Mais blé, je voudrais aujourd'hui vous parler du mémoire de Judith Boucher, réalisé l'an dernier à l'Université Jean Monnet de Saint-Étienne, et qui s'intéresse à une question rarement étudiée. Comment le parler stéphanois, le gaga, circule encore aujourd'hui dans les écoles primaires, et dans quelle mesure le parler des enseignants influence le parler des élèves? Son travail porte sur toutes les classes de l'école primaire, en milieu urbain comme en milieu rural. Judith a formulé trois hypothèses. Premièrement, le gaga serait peu utilisé par les enseignants en situation d'enseignement. Deuxièmement, lorsque les enseignants l'utilisent, les élèves auraient tendance à le reprendre. Et troisièmement, le gaga serait plus présent dans les écoles rurales que dans les écoles urbaines. Pour répondre à ces questions, elle a observé des classes, mené des entretiens avec les enseignants et avec les élèves, et elle a mené des observations dans les temps informels à l'école. Son analyse porte à la fois sur le vocabulaire gaga et sur des structures spécifiques comme le pronom neutre Y, employé comme complément direct, j'y ai fait, l'inversion des pronoms personnels après un impératif, donne-moi-le au lieu de donne-le-moi, ce qui nous vient du patois, hein, puisque Pierre Duplay écrivait déjà en 1896 à l'inverse du français, quand un verbe à l'impératif a deux pronoms pour complément, l'un direct, l'autre indirect, c'est ce dernier qui s'énonce en premier. Exemple en patois, « by may lou ». Et puis aussi la formation d'adjectifs à partir de participes passés. Il est trempe de chaud, ses joussons enflent, la reloge est arrête. Donc qu'en est-il des résultats du travail de Judith? Les observations révèlent une situation un peu plus nuancée que ce qu'elle attendait. Très surprenant, 54% des enseignants utilisent au moins une fois un régionalisme en cours au cours des séances observées. Un élève sur six emploie spontanément un mot ou une expression gaga lors des entretiens. Et dans les classes, un régionalisme apparaît dans 20% des situations que Judith observe. Il semblerait donc que le gaga soit encore bien présent dans nos écoles. Mais quels sont les mots, les expressions, les tournures qui ressortent le plus, ou plutôt qui ressortent le mieux? Un peu de patience les amis, la suite, c'est pour bientôt.

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2: Un groupe, que dis-je, une famille, un phénomène qui parcourt le monde, les scènes et vos meilleures fêtes depuis maintenant 30 ans. Magic System, leur début, c'était à Abidjan, en Côte d'Ivoire, en 1996. 30 ans de carrière et une grande tournée anniversaire. Pour Asalfo, Manaja, Tino et Goudet, ils sont ce soir nos invités. Bienvenue et bon anniversaire Magic System.
3: Merci.
2: Bonsoir messieurs, quelle joie.
3: Bonsoir.
2: De vous avoir tous les quatre en studio. J'ai l'impression d'être un peu à Bercy avant l'heure.
3: Ah ben oui, avec Magic, Bercy ou pas, c'est l'ambiance. Il faut aller à fond.
2: Voilà. L'ambiance. Voilà. À l'africaine. Vos 30 ans, Magic System. L'aventure commence en 1996 à Abidjan, je le disais, en Côte d'Ivoire. Et ça n'a pas été des débuts faciles. J'imagine que, justement, en ayant eu du mal à vos débuts, vous devez apprécier d'autant plus le succès et la fête qui s'annonce pour les 30 ans du groupe, là.
3: Ben, exactement. Je crois que quand on a échoué avant de réussir, on prend plus goût à la réussite. Et le fait que nous soyons passés par l'échec avant d'avoir le succès que nous connaissons aujourd'hui nous a préparés.